0: Après la barrière de péage de Villefranche-Lima, faites attention, ils interviennent sur la voie de gauche. Et puis l'A6 direction Paris, toujours, mais un petit peu plus loin, kilomètre 420. On est après la sortie 31.1 pour Villefranche-Nord. Il y a des planches qui ont été signalées. A priori, c'est surtout sur la voie du milieu et la voie de gauche. Mais voilà, ça peut facilement s'envoler, ça peut facilement en tout cas se déplacer avec les véhicules qui passent dans ce secteur. Donc il faut ralentir l'A6 direction Paris. Après la barrière de péage de Villefranche-Lima. Et puis on s'arrête également en Seine-et-Marne sur l'autoroute A5 avec toujours cette alerte concernant un chien qui a été vu kilomètre 46 à hauteur de l'aire de repos des Razets. Levez le pied là aussi si vous passez dans ce secteur. À part cela, pas d'autres grandes difficultés à vous signaler. Des interventions parfois ici et là à hauteur de véhicules en panne sur la bande d'arrêt d'urgence. De manière générale, si vous voyez qu'il y a du monde sur la bande d'arrêt d'urgence, eh bien il faut serrer sur la gauche, respecter le corridor de sécurité. Vous restez avec nous sur Autoroute Info. Dans le prochain quart d'heure, on évoquera également les chantiers qui occasionnent quelques fermetures cette nuit, notamment du côté de la région lyonnaise, notamment sur l'autoroute A40. Tout ça, on l'évoque après Alliance Ethnique, Passenger ou encore Tibbs dans la playlist Autoroute Info. Tout de suite, reportage. Avant de laisser quelqu'un prendre le volant à votre place, il y a certaines règles d'assurance qui sont à connaître. Raphaël Giudicelli a contacté un expert pour nous dire comment éviter les mauvaises surprises.
1: Fabrice Trace, agent général d'assurance, bonjour.
2: Bonjour Raphaël.
1: Alors déjà, une question que beaucoup de monde peut se poser, est-ce que j'ai le droit de prêter ma voiture à ma famille ou à un ami par exemple ?
2: Oui, j'ai le droit à partir du moment où ma voiture est assurée, bien sûr. Il faut juste que je vérifie auparavant que la personne est bien titulaire d'un permis de conduire en cours de validité.
1: Si jamais la personne à qui j'ai prêté mon véhicule a un accident, comment ça se passe ? Que couvre mon assurance ?
2: Alors, tout va dépendre de la formule d'assurance. Vous avez donc des assurances responsabilité civile, des assurances responsabilité civile incendie et vol, et ce qu'on appelle la tout risque, et professionnellement, nous on appelle ça l'assurance dommage tous accidents. Donc, à partir du moment où vous prêtez votre véhicule, le véhicule, s'il est assuré au minimum en responsabilité civile, c'est-à-dire pour les dommages que le conducteur du véhicule cause à des tiers. Donc ça, c'est l'assurance obligatoire minimale auto.
1: Et comment je peux connaître rapidement les conditions de mon assurance ? C'est plus facile peut-être de leur passer un coup de téléphone.
2: Alors, soit vous passez un coup de téléphone, ça effectivement, c'est une bonne chose. Soit, ce qui est important aussi, c'est de regarder donc son contrat d'assurance. Un contrat d'assurance s'analyse de manière assez simple. Vous avez un document d'information préalable à l'assurance, résumé du contrat. Et puis, vous avez aussi donc les conditions générales qui sont l'ossature du contrat, donc l'ossature juridique du contrat.
1: Dernière question. En cas de contrôle routier, si j'ai emprunté le véhicule à un proche, je dois montrer quel document ?
2: Alors, il y a eu une réforme et donc le certificat d'assurance, la fameuse carte verte, n'est plus obligatoire. On n'est plus obligé de la poser sur le pare-brise. Pourquoi ? Parce que les forces de l'ordre ont un fichier, le fichier des véhicules assurés. Ils peuvent consulter le fichier pour voir si le véhicule est véritablement assuré ou non.
1: L'Observatoire national interministériel de la sécurité routière estime qu'aujourd'hui, en France, environ 700 000 personnes conduiraient sans assurance.

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1: Et priorité à la sécurité de patrouilleurs en intervention dans le Rhône sur l'autoroute A6. Vous les rencontrez en direction de Paris au kilomètre 420. On est après la sortie 31.1 pour Villefranche-Nord. Vous l'aurez compris, on est du côté de Villefranche-sur-Saône. Les patrouilleurs qui interviennent pour vous, dans votre intérêt, pour votre sécurité, des interventions qui sont très dangereuses, d'autant plus la nuit. Les patrouilleurs ramassent des obstacles. Pensez à eux, levez le pied sur la 6 quand vous êtes en direction de Paris au kilomètre 4.

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1: Et il est 2h15, on parle toujours d'obstacles et de patrouilleurs sur place pour les ramasser. C'est dans le Rhône, sur l'autoroute A6. Quand vous êtes en direction de Paris, à partir du kilomètre 420, vous rencontrez donc ces patrouilleurs qui interviennent sur la voie de gauche. Pensez à eux, hein, eux qui interviennent pour vous, pour votre sécurité. Il faut lever le pied après la sortie 31.1 pour Villefranche-Nord. On s'arrête également dans le Rhône, toujours, mais cette fois-ci sur l'A43. Pour vous qui êtes en direction de Turin, c'est au kilomètre 8 qu'il y a une voiture en panne sur la bande d'arrêt d'urgence. On est après la sortie 4B pour Bron Aviation à hauteur de l'aire de service de Saint-Priest. Puis toujours une alerte concernant ce chien qui avait été aperçu en Seine-et-Marne sur l'autoroute A5 dernièrement, kilomètre 46. C'est à hauteur de l'aire de repos des Razets. Des fermetures sur votre route, notamment en région lyonnaise. Fermeture de l'A46 en direction de Marseille sur 12 km entre l'A6 et la sortie 3 de Villars-les-Dombes. Plusieurs conséquences, notamment la fermeture donc de l'A46 et donc des bretelles des diffuseurs Quincieux de Genet. L'A432 fermée également entre l'A46 et l'A42. Et puis également l'autoroute A466 qui est fermée en direction de Genève. Il y a une déviation par la métropole 6 et le tunnel de Fourvière qui est mise en place. Toujours en région lyonnaise, c'est au-delà du réseau APRR, l'A42 qui est fermée dans les deux sens entre la bifurcation avec le boulevard périphérique et la bifurcation avec l'A46 pour des travaux d'entretien. Pas mal de fermetures également sur l'A40 qui est fermée notamment entre la sortie 8 Hauteville-Lône et la sortie 10 de Bellegarde dans les deux sens de circulation. A40 fermée là aussi dans les deux sens entre la sortie 4 Annemasse et la sortie 13.1 pour Archamps. Et puis il y a ceux qui vont tout au bout de cette autoroute A40 et de la route nationale 205. Sachez que le tunnel du Mont-Blanc est également fermé cette nuit.
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1: Et oui, n'hésitez pas à aller faire un tour sur cette page Facebook Autoroute Info. Vous avez notamment toutes les fermetures nocturnes qui y sont répertoriées. Évidemment, on attend de faire la pause pour regarder son téléphone. 2h30, le prochain rendez-vous trafic après Anita Ward, Justin Bieber, Abba ou encore James Blunt dans la playlist Autoroute Info. Ce sera dans un instant. Tout de suite, on parle sécurité routière. C'est l'affaire de tous. Quand vous recevez des invités, vous risquez une condamnation si l'un d'eux provoque un accident. Les explications de Xavier Ferrand.
2: Cela est surtout vrai en cas d'accident mortel. En effet, si une personne qui a bu de l'alcool chez vous reprend le volant en étant au-dessus de la limite légale et qu'elle est responsable de cet accident, vous pouvez être mise en cause dans le cadre de la mise en danger. Il faudra apporter la preuve que vous avez tout fait pour l'empêcher de partir alors qu'elle n'était manifestement pas en état de conduire. Prendre les clés, appeler quelqu'un pour venir la chercher, par exemple. Dans le cas contraire, les risques encourus sont importants. La peine peut atteindre 1 an de prison, 15 000 euros d'amende, avec la possibilité d'une suspension, voire d'une annulation du permis de conduire, avec interdiction de le repasser pendant 5 ans. Et pour ceux qui se poseraient la question, c'est évidemment aussi vrai pour ceux qui vendent de l'alcool, notamment dans les bars, qui peuvent aussi perdre leur autorisation de vente.

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1: Et il est 2h30, on fait le point complet sur tout ce qui se passe sur votre route. On va tout d'abord dans le Rhône avec deux difficultés à signaler. Tout d'abord sur l'autoroute A6, quand vous êtes en direction de Paris, il y a toujours les agents de sécurité de l'autoroute qui interviennent à partir du kilomètre 420. Ils avancent sur la voie de gauche après la sortie 31.1 pour Villefranche-Nord afin de ramasser des débris un petit peu éparpillés partout. Donc voilà, pensez à eux. Levez le pied sur l'A6 direction Paris à partir du kilomètre 420, donc c'est après le secteur de Villefranche-sur-Saône. Dans le Rhône toujours, mais cette fois-ci sur l'A43, pour ceux qui quittent Lyon, qui prennent la route en direction de Turin, il y a une voiture en panne sur la bande d'arrêt d'urgence. On est au point kilométrique 8 après la sortie 4B pour Bron Aviation. Et puis toujours cette alerte concernant un chevreuil, il a été aperçu dernièrement en Côte d'Or sur l'autoroute A6 au kilomètre 267, en tout cas proche des voies de cette autoroute A6. C'est à hauteur des aires de repos de Chéniaud et de La Ropote. Alphaville, les Black Eyed Peas ou encore Mylène Farmer, voilà ce qui vous attend dans le prochain quart d'heure pour ce qui est de la playlist d'Autoroute Info. Et tout de suite, on vous emmène dans un musée pas comme les autres. Direction l'aventure Michelin à Clermont-Ferrand, reportage d'Emeric Violet.
2: Depuis 2009, l'aventure Michelin retrace sur plus de 2000 mètres carrés l'histoire du manufacturier Olivier Basset, directeur du musée.
3: À l'intérieur, on a mis une scénographie. Et cette scénographie, elle a pour enjeu de raconter l'histoire de ce groupe Michelin, alors très ancré local, Clermont-Ferrand et Michelin sont très très liés, et à la fois très international, puisque l'histoire de Michelin va tout de suite rayonner tout autour de la planète.
2: Après sa création en 1889, Michelin s'exporte rapidement à l'international, notamment grâce à une innovation qui va révolutionner le monde du pneumatique.
4: Michelin ZX Radial, tout temps, un pneu sûr et qui dure longtemps.
2: Maxime Barroso, guide à l'aventure Michelin, nous explique le fonctionnement de ce pneu radial.
5: C'est la grande invention. On passe d'un pneu qui était fait d'une seule et même forme, finalement, à un pneu où on va retrouver une structure et une bande de roulement. Ça va être des fils métalliques qui vont être posés perpendiculairement par rapport à la bande de roulement. Ça va permettre à votre pneu d'être maintenu. Ce pneu X, c'est ce qui va lui permettre de passer de la 12e place à la première place des manufacturiers de pneumatiques dans le monde.
2: Au cours de la visite, impossible de manquer le 1000 pattes. Avec ses 10 roues et une 11e à l'intérieur, cet impressionnant véhicule de 7 mètres de long conçu dans les années 70 n'a pas été imaginé par hasard. Olivier Basset.
3: Ce véhicule a été créé uniquement pour tester les pneus poids lourds. Parce qu'à l'époque, on ne pouvait pas tester sur les poids lourds. Quoi de mieux que de créer le véhicule qui va autour. Et regardez ces couleurs, cette forme. C'est vraiment l'objet emblématique de la collection de l'aventure aujourd'hui.
2: Petits et grands y trouvent leur compte. Même Alexis, garagiste chez Michelin.
6: C'était très intéressant. Ils expliquent très bien sur tous les guides. Franchement, ils font un taf incroyable. J'en ai appris plus sur l'endroit où je travaillais, sur les origines. Et c'était un peu innovateur à l'époque. C'était très bien. C'est surtout ça qui m'a marqué.
2: La visite ne s'arrête pas aux pneumatiques ou l'automobile. Vous pourrez découvrir Michelin à travers l'aviation, le ferroviaire ou encore le cyclisme et le pneu démontable pour bicyclette. L'aventure Michelin vous ouvre ses portes jusqu'à la fin de l'année à Clermont-Ferrand.

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1: Et l'information trafic à 2h46, on parle toujours de l'intervention des patrouilleurs du côté de Villefranche-sur-Saône. C'est dans le Rhône, sur l'autoroute A6, quand vous êtes en direction de Paris. Les patrouilleurs qui interviennent afin de ramasser des obstacles. Vous les croisez sur la voie de gauche à partir du kilomètre 420, donc après la sortie 31.1 pour Villefranche-Nord. On parle également d'une alerte concernant un chevreuil. Il avait été aperçu pour la dernière fois proche des voies de l'A6 au kilomètre 267. Mais évidemment, il se déplace, il pourrait traverser les voies. Faites attention quand vous circulez donc du côté de la Côte d'Or sur l'autoroute A6 entre la sortie 23, Bierlis-Semur et la sortie 24 pour Savigny-les-Beaunes. Des chantiers, ça occasionne des fermetures dans plusieurs secteurs et notamment en Seine-et-Marne avec la fermeture de l'A5B dans les deux sens de circulation entre la sortie 14 de Vers-Saint-Denis et la fin de l'autoroute dans le secteur de Melun. Donc si vous êtes en direction de Melun, ça sera sortie 14 obligatoire. À Lyon, plusieurs fermetures là aussi, notamment la 46 en direction de Marseille qui est fermée sur 12 km entre l'A6 et la sortie 3 de Villars-les-Dombes. Ça a quelques conséquences, notamment la fermeture sur la 46 des bretelles des diffuseurs 1 Quincieux et 2 Genet. La 432 également fermée entre la 46 et la 42. Et puis la fermeture également de l'autoroute A466 en direction de Genève. Il y a une déviation qui est mise en place par la Métropole 6 et le tunnel de Fourvière.
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1: Pauline, The Offspring, Calogero et Teddy Swims. Voilà pour la musique dans le prochain quart d'heure. Tout de suite, on parle des systèmes d'aide à la conduite qui ont certes renforcé la sécurité sur la route, mais ils peuvent aussi avoir des effets négatifs, comme nous l'explique Pascal Philippe, directeur technologie trafic pour les réseaux APRR et AREA. Il est au micro de Véronique Voiron.
2: La plupart des véhicules aujourd'hui qui sont commercialisés disposent du système de guidage qui permettent au véhicule soit de nous alerter, soit de le remettre un peu dans la voie. On a aussi un système qui est un système de détection d'obstacles et de freinage automatique. Donc certains véhicules sont dotés. Ces systèmes sont bien des systèmes d'aide à la conduite. Ce n'est pas des substituts au conducteur. Le conducteur, il faut qu'il reste vigilant. Il faut savoir que 20% des accidents aujourd'hui de la route sont liés à ce qu'on appelle les distracteurs. Les distracteurs, c'est le téléphone portable ou d'autres sujets qui font que le conducteur, au lieu de faire attention à la route et avoir les mains sur le volant, fait trop confiance à ces systèmes-là sur des longs trajets et ça génère des accidents, malheureusement, que personne ne souhaite, y compris le conducteur.

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1: Ravi de vous accompagner sur votre trajet de nuit, il est 3h.
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1: 3h du matin et globalement ça se passe bien sur votre route, il n'y a pas de difficulté majeure à vous signaler, en tout cas pas d'accident, pas d'incident actuellement. Par contre, des fermetures d'autoroute suite à des chantiers qui ont été mis en place, notamment sur l'autoroute A40 dans les deux sens de circulation. L'A40 est fermée entre la sortie 8 Hauteville-Lône et la sortie 10 de Bellegarde. Fermeture également dans les deux sens de l'A40 entre la sortie 14 pour Annemasse et la sortie 13.1 pour Archand. Et puis il y a ceux qui vont tout au bout de cette autoroute A40 et de la route nationale 205, là où se trouve le tunnel, l'entrée du tunnel du Mont-Blanc, et bien ce tunnel lui aussi est fermé cette nuit.

0: pour permettre la réalisation de travaux de maintenance. En tout cas, on regarde de très près tout ce qui se passe sur votre route. Vous restez bien avec nous, on vous a préparé une jolie playlist également pour faire la route cette nuit avec Sabrina, Black Aim, Tame Impala et Jenny, ou encore Pink, Robbie Williams, Ed Sheeran. Voilà ce qui vous attend pour la prochaine demi-heure. Et tout de suite, on revient sur la découverte en 2015 de la collection automobile Bayon, considérée comme ce que les spécialistes appellent la sortie de grange du siècle. Un grand format préparé par Roald Bilbo.
1: À l'origine de cette collection, un riche transporteur niortais, Roger Bayon, véritable passionné d'automobile. Il commence au début des années 50 à racheter des voitures d'avant-guerre pour une bouchée de pain. Avec son fils, il accumule des dizaines de voitures prestigieuses pour la plupart dans un but, ouvrir un musée. À la fin des années 70, sa société connaît néanmoins d'importants revers financiers. Pour éponger les dettes et payer les créanciers, la justice saisit les voitures et met aux enchères plusieurs dizaines d'entre elles entre 1979 et 1981. De la collection minutieusement constituée, il reste à l'issue de la liquidation une centaine de voitures. Roger Bayon, lui, voit son rêve de musée s'effondrer. Traumatisé, il se replie dans sa propriété des Deux-Sèvres avec les vestiges de sa collection. Les voitures resteront figées à l'abri des regards, entreposées sous des hangars de fortune pendant près de 40 ans. Mais les trésors sont faits pour être découverts. En 2015, le téléphone sonne dans les bureaux d'Art Curiel Motor Cars. Au bout du fil, les héritiers Bayon. Mathieu Lamour, directeur général de la célèbre maison d'enchères automobile, s'en souvient comme si c'était hier.
2: La petite fille Bayon nous contacte et nous dit « Nous avons une Ferrari California et d'autres autos à faire expertiser. » C'est très étonnant. Toutes les Ferrari sont répertoriées par numéro de châssis. On sait où elles sont. 250 California perdues, c'est pas possible, je ne croyais pas. Bon, deux jours après, on y était.
1: Vous partez en voiture dans le Poitou-Charentes, quoi, c'est ça?
2: Exactement, à Niort. Et on arrive devant ce château. La petite fille Bayon et son frère nous accueillent. On se dirige vers une des portes du garage d'un des bâtiments communs au château. Et là, on se retrouve face à la Ferrari 250 California châssis court. Et au premier coup d'œil, je me rends compte que c'est bien une vraie voiture, ce n'est pas une réplique. Je me tombe des nues. La voiture était vraiment abandonné. Mon premier réflexe, c'est d'ouvrir le capot, vérifier que c'était bien le moteur V12 Colombo Ferrari d'origine, ce qui était le cas. Ensuite, j'ai ouvert la porte. Le premier réflexe était de chercher les clés. Je les trouve avec le porte-clés Ferrari d'époque. Je trouve tous les documents d'époque de la voiture. Et là, je me rends compte que je suis derrière le volant d'un joyau absolu de la dernière Ferrari 250 California châssis court, disparue, que personne ne connaît.
1: Mais la propriété familiale est loin d'avoir révélé tous ses secrets.
2: Je sors de la California et je découvre à côté une Maserati A6G berlinette par Scrua, modèle unique, totalement dans son jus également. L'après-midi, on est retourné sur place pour découvrir le reste de la collection. C'était une centaine de voitures qui étaient dispersées un peu partout dans toute la propriété, recouvertes de tôles ondulées, juste pour les protéger un peu. On allait de joyau en joyau cette journée-là. On passait d'une Bugatti à une Delahaye 135, une Talbot Lago T26, berlinette, châssis court, rarissime.
1: Encore groggy par l'incroyable découverte, Mathieu Lamour entame des recherches et notamment sur le pédigré de la mystérieuse Ferrari 250 California.
2: Une fois le mandat de vente signé, le premier que j'appelle, c'est un historien. Il me dit, voilà, connais-tu ce numéro de châssis? Et là, il reste silencieux et il me dit, Mathieu, tu es en face de la 250 California d'Alain Delon. Alors là, c'était la cerise sur le gâteau. Immédiatement, j'ai fait des recherches et là, j'ai trouvé d'innombrables photos d'Alain Delon avec des actrices de l'époque, Sophia Loren, etc., etc. Au volant de cette voiture, soudain, la voiture raconte une histoire. Et elle a une véritable provenance. C'est Alain Delon, donc c'est international, ça marque les esprits.
1: La presse internationale s'empare de l'affaire, du JT de 20h de Claire Chazal sur TF1 à la BBC britannique. Tout le monde en parle.
3: Voici à présent l'histoire d'un trésor caché. Il est constitué d'une centaine de voitures anciennes qui
4: sont... A Ferrari California Spider, one of only 37 ever made.
1: Après avoir quitté la propriété des Deux-Sèvres, la collection Bayon est dispersée aux enchères au salon rétromobile de 2015. On atteint des records de ventes, un peu plus de 25 millions pour l'ensemble. La timbale revenant à la fameuse Ferrari 250 California.
5: Monsieur, attention.
6: Ah, 14 millions 200 000.
5: Oui, 14 millions 200 000.
1: soit 16 300 000 euros avec les frais, ce qui reste aujourd'hui encore le record du monde pour ce modèle. Quant à savoir s'il existe encore, quelque part en France, des collections oubliées de cette ampleur, Mathieu Lamour se montre plutôt sceptique.
2: On en trouve encore des sorties de grange, de moins en moins, par la force des choses. Nous avons assisté à la dernière grande découverte, certainement, d'un ensemble exceptionnel. Certainement, on ne reverra plus jamais un tel ensemble.

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1: Et il est 3h30, on fait la route ensemble en effet. Cette nuit, ça se passe bien sur votre trajet. Il n'y a pas de difficulté majeure à vous signaler, si ce n'est des fermetures liées à des zones de chantier, notamment en Seine-et-Marne, avec la 5B fermée dans les deux sens de circulation entre la sortie 14 vers Saint-Denis et la fin de l'autoroute dans le secteur de Melun. Donc si vous êtes en direction de Melun notamment, ça sera la sortie 14 obligatoire. Des fermetures également à signaler en Isère, en région grenobloise, la 480 et l'autoroute A48 qui sont fermées en direction de Lyon entre la bifurcation avec la RN87, la Rocade Sud, et la sortie 14 pour Saint-Égrève. Dans la Drôme, des travaux de réfection de la chaussée qui nécessitent là aussi une fermeture, celle de l'A49 en direction de Valence entre la sortie 7 de Romans et la sortie 6 pour Crest, donc sortie 7 obligatoire. Tout cela, on en reparle dans les prochaines minutes. On voit comment vos conditions de circulation évoluent. On se retrouve au plus tard à 3h45 après Britney Spears, Lerita Mitsuko sur Autoroute Info, Sound of Legend également. C'est calé pour les toutes prochaines minutes. Si vous empruntez prochainement l'autoroute A5 dans le département de l'Aube, vous apercevrez un panneau touristique indiquant Villemort-sur-Vanne. Reportage sur place de Jérémy Esclavard.
2: Aux confins de la Bourgogne et du Grand Est, entre Sens et Troyes, la petite commune de Villemort-sur-Vanne abrite dans sa collégiale Notre-Dame un jubé. Marie-Christine Broquet, guide bénévole au sein de l'Association pour la sauvegarde du monument, nous explique tout d'abord ce qu'est un jubé.
3: C'est une galerie portée par une clôture monumentale placée à la séparation du chœur et de la nef d'une église. D'un côté le clergé, de l'autre les fidèles. Ils forment une tribune à laquelle on accède par un escalier dissimulé dans un pilier ou une tourelle. Le jubé de la collégiale de Villemort est d'une dimension impressionnante, 8,20 m de façade, 5,25 m de haut, pour une profondeur de tribune de 2,80 m.
4: Pourquoi il est exceptionnel ce jubé? Pourquoi il a droit à son panneau sur l'autoroute?
3: Il est un des rares jubés en bois orné de 26 tableaux historiés sculptés d'un relief considérable présent des deux côtés. Les tableaux de ce jubé sont pensés comme un livre d'images pour les pèlerins de passage, les paroissiens et les villageois depuis près de 5 siècles.
2: On entre à présent dans la collégiale Notre-Dame pour découvrir de nos propres yeux ce fameux jubé en bois.
3: Côté nef, 15 panneaux représentent la passion du Christ dans le plus pur style Renaissance. Et côté cœur, 11 tableaux illustrent la vie de la Sainte Vierge de style gothique flamboyant.
4: Et ce jubé, il est d'origine ou il a été reconstruit au fil de l'histoire?
3: Non, il est tout à fait d'origine, de 1521. D'ailleurs, il y a la signature des menuisiers sous l'escalier qui monte à la tribune.
2: En plus du jubé, la collégiale Notre-Dame attire également l'attention. Que l'on arrive de Troyes ou encore de Sens, on la remarque de loin. Marie-Christine Broquet.
3: Surtout, ce qu'on remarque aussi, c'est la forme atypique de son beffroi qui est accolé à la collégiale. Il s'élève à plus d'une trentaine de mètres et son habit en bois imposant et ses différents niveaux en pagode lui donnent une allure de tour viking, surveillant l'horizon de haut de ses trois jupons de châtaignier.
2: Pour découvrir le jubé et la collégiale Notre-Dame de Villemort-sur-Vanne, il faut se rendre dans le département de l'Aube et quitter l'autoroute A5 par les sorties 19 ou 20.

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1: Il est 3h45. Cette nuit, on parle d'une intervention qui suit son cours sur l'autoroute A36. On est dans le département du Doubs, à hauteur de la barrière de péage de Saint-Maurice, au kilomètre 65. Je le vois en retour caméra, beaucoup de véhicules en intervention dans ce secteur à la suite d'un accident qui s'était produit dans la journée. Faites attention, n'arrivez pas trop vite à hauteur de cette barrière de péage. Pas mal de fermetures sur l'autoroute A40 pour cette nuit, avec plusieurs zones de chantier qui ont été mises en place. La 40 est fermée dans les deux sens, entre la sortie 8 Hauteville-Laune et la sortie 10 de Bellegarde. Une autoroute également fermée dans les deux sens, entre la sortie 14 Annemasse et la sortie 13.1 pour Archamps. Et tout au bout de la 40, le tunnel du Mont-Blanc reste toujours fermé cette nuit.
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1: Vous restez avec nous sur Autoroute Info, on se retrouve au plus tard à 4h pour l'actualité trafic après Benson Boone, U2, Indochine dans la playlist Autoroute Info. Et puis tout de suite on répond à une question: combien de temps allez-vous attendre le dépanneur en cas de panne sur autoroute? La réponse, c'est avec Élise Valade.
2: La première chose est d'appeler par le bon canal sur autoroute. On n'appelle pas son assurance ou ses amis. Il faut utiliser une borne orange ou l'appli SOS Autoroute. Elle géolocalise l'appel et met en relation directement avec les opérateurs des PC sécurité. Ils s'occuperont alors d'appeler les bons services habilités à intervenir sur l'autoroute. Des délais sont contractuels. Rodolphe Cyr, du pôle sécurité trafic chez APRR.
3: Un dépanneur géré sur un véhicule léger, il va intervenir dans les 30 minutes. C'est nos obligations, on se doit de suivre ça de très près. Sur un dépanneur poids lourd, selon la nature des moyens qu'on va engager, qui sont en général plus importants, on va être sur des délais qui vont être un peu plus importants. Ça peut arriver jusqu'à 3 quarts d'heure, même parfois 1 heure. Et puis après, si c'est pas pour un dépannage, pour des secours, par exemple les pompiers, ou voire même les forces de l'ordre, ils peuvent venir à se déplacer en 10, 15 minutes, voire 20 minutes grand maximum. Et bien sûr, nos patrouilleurs qui interviennent sur le terrain. Et eux, alors ça dépendra bien sûr de l'emplacement où ils sont au moment où on les appelle, mais en général, ce sont les premiers intervenants.
2: L'ensemble de la sécurité en œuvre sur l'autoroute en fait un réseau 5 fois plus sûr que le réseau routier.
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1: Avec des véhicules qui roulent à faible allure sur l'autoroute A42, quand vous êtes en direction de Lyon, vous les croisez à partir du kilomètre 25, donc globalement à partir de la sortie 7 pour Pérouges. Il s'agit d'une escorte d'engins, de tracteurs, donc voilà, qui roulent doucement sur cette autoroute A42. C'est assez surprenant, donc levez le pied si vous passez par là, la 42 direction Lyon, à partir de la sortie 7 pour Pérouges.

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2: Ravi de faire la route avec vous cette nuit, il est 4h.
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2: 4h du matin et ça se passe très bien sur votre route. Il n'y a pas de difficulté majeure qui viendrait fortement perturber votre circulation, si ce n'est cette intervention qui suit son cours sur l'autoroute A36. On est dans le département du Doubs, au kilomètre 65, à hauteur de la barrière de péage de Saint-Maurice. Toujours beaucoup de monde en intervention sur les voies les plus à droite. Cela fait suite à un accident qui s'était produit dans la journée. Faites attention, n'arrivez pas trop vite à hauteur de cette barrière de péage. À part cela, des fermetures liées à des zones de chantier, c'est assez habituel en semaine pendant la nuit et c'est le cas notamment du côté de la Seine-et-Marne avec toujours la fermeture de l'A5B dans les deux sens de circulation entre la sortie 14 vers Saint-Denis et la fin, le début de l'autoroute dans le secteur de Melun. On voit comment ça évolue, tout ça, on en reparle au plus tard à 4h15. Après Kevin Little, Stéphane Escher ou encore Burna Boy et Shakira pour la musique. Et tout de suite, reportage sur Autoroute Info. Assurer la sécurité et la fluidité du trafic tout en améliorant le quotidien des riverains et en réduisant la pollution. Cela peut représenter un défi de taille pour les gestionnaires d'autoroutes et voies express. Exemple en Rhône-Alpes dans ce reportage de Géraldine Mia.
3: Prenons l'exemple de Grenoble. Avec une A480 construite pour les Jeux Olympiques d'hiver de 1968 et un échangeur réalisé dans les années 80 faisant la jonction entre cette autoroute et une voie express, forcément, au XXIe siècle, ces deux infrastructures ne remplissaient plus correctement leur fonction initiale. Karine Aubert est la directrice de la direction interdépartementale des routes Centre-Est.
4: En fait, le pari, c'était des habitants qui ont dit on a choisi de vivre ici, dans cet espace-là qui est magique, hein, c'est un écrin, et on a une verrue qui est la circulation des véhicules. Donc qu'est-ce qu'on peut faire pour continuer à vivre ensemble dans un bon collectif et permettre quand même aux personnes d'aller dans les Alpes, dans les montagnes.
3: Aujourd'hui, sur les 12 km de la 480, 7 sont passés à 2 fois 3 voies. Par ailleurs, pour fluidifier les flux autoroutiers et locaux, une tranchée couverte a été créée sur la Nationale 87 à proximité de la 480, évitant ainsi les entrecroisements. Un projet équilibré dont le territoire se réjouit, se satisfait aujourd'hui. Guillaume Lissy, le président de Grenoble-Alpes Métropole.
5: C'est un projet qui atteint tous ses objectifs. Après, en termes de circulation, on peut parfois avoir quelques frustrations parce que quand il y a des gros projets d'investissement, souvent les habitants et les usagers attendent que la fluidité soit totale, ce qui n'est pas forcément le cas. Mais on sait qu'on a un débit qui est plus important avec un meilleur rythme d'intégration.
3: Des travaux d'aménagement qui permettent parfois d'innover, ce qui amène par là même une certaine satisfaction, comme le déclare Camille Bonenfant-Jeannenet, la présidente des concessions autoroutières des Fages en France.
6: C'est une fierté, et effectivement c'était une première et depuis il y a d'autres métropoles qui ont mis en œuvre des voies réservées au transport en commun et nous on a la conviction que ça a vocation à se développer parce que la multimodalité et la capacité pour les habitants, les riverains à prendre

0: plusieurs modes et une des clés des succès de la mobilité dans les métropoles.
1: De tels aménagements en milieu urbain représentent un très gros investissement financier, dans ce cas près d'un demi-milliard d'euros, au service à la fois de la vie quotidienne des automobilistes, des piétons et des habitants dans un imbroglio routier.

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1: Il est 4h15 cette nuit, on parle toujours d'une intervention. Ça suit son cours suite à un accident qui s'était produit dans la journée sur l'A36 dans le Doubs, à hauteur de la barrière de péage de Saint-Maurice. Cette nuit, il y a beaucoup de monde en intervention à hauteur de cette barrière de péage. Les voies les plus à droite restent indisponibles pour le moment et surtout, il y a du monde sur place. Donc pensez à eux, n'arrivez pas trop vite sur l'A36 à hauteur de la barrière de péage de Saint-Maurice. C'est au kilomètre 60. On s'arrête également en Savoie, tout au bout de l'autoroute A43 avec la fermeture du tunnel du Fréjus, tunnel qui permet notamment d'aller en Italie. Le temps de l'intervention des services de sécurité sous l'ouvrage. Évidemment, on vous tient au courant quant à la réouverture. Et d'autres fermetures qui sont toujours en cours, notamment l'autre tunnel transalpin, le tunnel du Mont-Blanc, qui est fermé en Haute-Savoie pour permettre la réalisation de travaux de maintenance. Un tunnel qui se trouve tout au bout de l'A40 et de la Nationale 205. On parle aussi des fermetures du côté de la région lyonnaise, avec la fermeture de l'A46 en direction de Marseille sur 12 km entre l'A6 et la sortie 3 de Villars-les-Dombes. Plusieurs conséquences à cela, hein, la fermeture donc sur la 46 des bretelles des diffuseurs 1, Quincieux et 2, Genet. La 432 également fermée entre la 46 et la 42. Et puis l'autoroute A466 fermée en direction de Genève. Pour éviter tout cela, il y a une déviation mise en place par la Métropole 6 et le tunnel de Fourvière.
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1: Julien Doré, The Blues Brothers ou encore Jérémy Frérot. Voilà ce qui est prévu pour la musique dans le prochain quart d'heure. Et tout de suite, on parle recharge pour véhicules électriques. Pour recharger sa voiture, certaines bonnes pratiques s'imposent si l'on veut gagner du temps comme en autonomie. Explication du concept du 20-80% avec Marie-Pierre Macario du réseau Evadea au micro de Franck Pellissier.
2: Le 20-80% est effectivement un très bon conseil. Le 20% déjà pour encourager les gens à aller charger sans attendre vraiment d'être à court. La plupart des véhicules aussi ont une fonction de préchauffage de batterie qui permet d'avoir une rapidité de charge plus immédiate au moment du branchement. Et puis le 80% parce que au-delà de 80%, on perd énormément en rapidité de charge. Et ce qu'on a l'habitude de dire, c'est que pour aller de 80 à 100%, on va mettre autant de temps que pour gagner les 80%.
3: Et donc avec 80%, on se donne assez d'autonomie pour refaire plusieurs centaines de kilomètres.
2: Ah oui, complètement, oui, oui. 80%, c'est le meilleur compromis pour gagner en kilomètres par rapport à la durée de charge.
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1: Et il est 4h30 cette nuit. Ça se passe bien sur votre route, pas de difficultés majeures à vous signaler, si ce n'est des fermetures d'autoroute. C'est assez fréquent la nuit avec des zones de chantier qui sont mises en place pour éviter de gêner fortement le trafic en journée. Ça occasionne donc des fermetures d'autoroute, notamment en région lyonnaise, avec toujours cette fermeture de la 46 en direction de Marseille sur 12 km entre l'autoroute A6 et la sortie 3 de Villars-les-Deux. Au-delà du réseau APRR, mais on est toujours à Lyon. La 42 est également fermée entre la bifurcation avec le boulevard périphérique et la bifurcation avec la 46 pour des travaux d'entretien. À noter également la fermeture toujours des deux tunnels transalpins qui permettent de faire le lien entre la France et l'Italie en raison de travaux de maintenance en Haute-Savoie. C'est le tunnel du Mont-Blanc qui reste fermé. Réouverture prévue à 6h du matin. Et puis une autre fermeture qui était moins prévue, c'est celle du tunnel du Fréjus, tout au bout de l'A43 en Savoie. Il y a actuellement des agents qui interviennent sous l'ouvrage. On vous tient au courant quant à la réouverture. Et on se retrouve dans les toutes prochaines minutes après Zazie, après Avril Lavigne ou encore Manon Lisa dans la playlist Autoroute Info. Et puis tout de suite, on met le cap vers le centre de la France avec une halte dans la ville de Montluçon entre ses maisons d'époque et le château des Ducs de Bourbon. La cité médiévale regorge de sites à découvrir. Reportage de Victor Simonet.
2: Une balade s'imposait dans l'un des lieux forts de Montluçon, sa cité médiévale. Départ de l'Office du Tourisme, accompagné par Julie Besançon, guide et conférencière dans la ville bourbonnaise, devant la tour de la Porte des Forges.
3: C'est vraiment une des tours principales, c'est une des tours médiévales et on se trouve juste à cet endroit-là.
4: Donc le château plus sur notre gauche là-bas.
3: On aperçoit les remparts du château puisqu'on avait des remparts pour protéger la ville, mais une deuxième fortification qui, elle, venait vraiment encercler le château pour renforcer le système défensif.
2: Au détour d'une ruelle pavée, nous voici devant les trésors de la cité.
3: On a de très beaux exemples ici de maisons à colombage ou maisons à pans de bois. Malheureusement, les premières maisons comme ça, notamment celles du XIIe siècle, n'ont pas forcément résisté autant. Et puis on a ces drôles de petites ruelles.
4: Donc vraiment des tout petits passages, vraiment très très étroits pour que les auditeurs se rendent compte, on est sur une largeur de combien de...
3: Une largeur, d'à peine un mètre pour celui-ci. Il y en a certains, je pense que même en passant en biais, on passe pas.
4: Ouais. Ah non, mais là, c'est vraiment impressionnant.
2: Poursuivons notre chemin par un détour au jardin Wilson.
3: Il a la particularité d'être au cœur de la cité médiévale. Donc, c'est un jardin qui a été créé en plein pendant la révolution industrielle. Donc, le jardin, on le voit très bien, il est sur différents niveaux et on le trouve sur d'anciennes carte postale intitulée « Le jardin suspendu de Montluçon ».
2: Dernière étape de notre immersion au cœur du joyau de la cité.
4: On m'a dit qu'on ne peut pas aller dans la cité médiévale de Montluçon sans passer par la chapelle du Sacré-Cœur. Alors qu'est-ce qu'elle a de si particulière, cette chapelle, Sœur Viviane ?
5: Eh bien, cette chapelle est un peu cachée dans la cité médiévale avec une façade très sobre et quand vous ouvrez la porte, effectivement, vous êtes ébloui par son style très particulier. Elle est tout en longueur, elle a une très belle perspective.
2: Pour pouvoir déambuler au sein de la cité, la ville de Montluçon est accessible depuis l'autoroute A714.

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1: Et à 4h45, on parle de quelques difficultés sur l'autoroute A43. Pour vous qui êtes en direction de Turin, c'est au kilomètre 12 qu'une voiture est signalée en panne sur la bande d'arrêt d'urgence. Attention donc quand vous quittez Lyon, après la sortie 4B pour Bron Aviation, on est après encore l'aire de service de Saint-Priest. On s'arrête en Savoie à présent, toujours sur l'A43 pour vous qui êtes en direction de Turin. Sachez qu'actuellement le tunnel du Fréjus est fermé. Le temps de l'intervention des services de sécurité sous l'ouvrage. On vous tient au courant quant à sa réouverture. Et à noter que l'autre tunnel transalpin est lui aussi fermé en Haute-Savoie, tout au bout de la 40 et de la RN205. Le tunnel du Mont-Blanc, toujours fermé pour cette nuit. Il faut également noter en Seine-et-Marne toujours la fermeture de l'autoroute A5B dans les deux sens de circulation entre la sortie 14 vers Saint-Denis et la fin de l'autoroute dans le secteur de Melun.
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1: Allez, vous restez avec nous. L'actualité trafic de retour au plus tard à 5h après Rosaline, Patti Smith, Damiano, David ou encore Temper City. C'est prévu pour les tout prochains instants. Tout de suite, on parle sécurité sur Autoroute Info. Elliot Monod nous rappelle l'importance de maintenir de bonnes distances de sécurité.
2: Oui, et pour une bonne et simple raison, c'est vital. Alors pour écarter le danger et éviter d'être surpris par un ralentissement soudain, laissez une distance de sécurité suffisante avec le véhicule que vous suivez. À partir du moment où vous arrivez à lire dans les moindres détails la plaque d'immatriculation de celui qui se trouve devant vous, vous êtes évidemment trop près. Vous ne pourrez pas vous arrêter à temps s'il freine brusquement, puisqu'à 130 km/h, vous parcourez 36 mètres par seconde. C'est quasiment la taille d'un terrain de handball. Alors pour vous repérer, jetez un œil aux grandes lignes blanches sur la partie droite de la chaussée. Dès lors, rien de plus simple. Comme vous le rappellent régulièrement certains panneaux, un trait égale danger, mais deux traits égale sécurité.

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2: Ravie de vous accompagner sur votre route, il est 5h.
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2: Et oui, jeudi matin, on fait la route ensemble et on parle de tout ce qui se passe sur votre trajet avec cette toute dernière information. Ça vient à l'instant de me parvenir, un accident qui se serait produit dans le Rhône sur l'autoroute A6. Vous êtes concerné quand vous roulez en direction de Lyon, on est au kilomètre 431. Pas beaucoup d'informations pour le moment. Attention, donc c'est après avoir passé la barrière de péage de Villefranche-Lima. On est juste à hauteur de la jonction avec l'autoroute A46 et je viens à l'instant de mettre un retour caméra ici en studio. Il y a gêne à la circulation sur cette autoroute A6 en direction de Lyon. Je vois énormément de gêne sur les voies les plus à droite, notamment a priori au moins un poids lourd impliqué dans cet accident. Énormément de débris sur les voies, il faut absolument ralentir l'A6 direction Lyon, kilomètre 431. Vous serrez bien sur la gauche et vous levez le pied après la barrière de péage de Villefranche Lima. Voilà, les services de sécurité sont en route. On aura plus d'informations dans les tout prochains instants. On parle également toujours de ce véhicule en panne. C'est sur l'A43 en direction de Turin. Donc là, pour ceux qui quittent Lyon, on est au point kilométrique 12. Hein, véhicule arrêté sur la bande d'arrêt d'urgence après la sortie 4B pour Bron Aviation. Puisqu'on est sur l'autoroute A43, on va aller tout au bout de cette autoroute à hauteur du tunnel du Fréjus. Donc un tunnel qui permet d'accéder à l'Italie. Tunnel qui est pour le moment toujours fermé puisqu'il y a des agents qui interviennent sous l'ouvrage. Avec nous sur Autoroute Info, on reparle évidemment de l'accident qui s'est produit sur l'autoroute A6 à l'approche de la région lyonnaise. On aura plus de détails dans les toutes prochaines minutes. On se retrouve d'ici 3 minutes, juste après ce duo avec This Is et Theodora Melo Drama pour les prochains kilomètres.

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1: Un accident et gêne à la circulation. On est du côté de Villefranche-sur-Saône sur l'autoroute A6 pour vous qui êtes en direction de Lyon, kilomètre 431. J'ai un retour caméra ici en studio. Il y a beaucoup de gêne sur les deux voies les plus à droite. Des débris un petit peu partout. Il s'agirait d'un poids lourd qui aurait percuté un des éléments de balisage en fait à hauteur d'une zone de chantier. On est donc après la barrière de péage de Villefranche-Lima à hauteur de la jonction avec l'autoroute A46. Il faut absolument ralentir. On en reparle dans les tout prochains instants. Vous restez bien avec nous sur Autoroute Info. On se retrouve après Toto et après les Spin Doctors. Bonne route et bon début de journée.

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1: Il est 5h15 ce matin. Un accident s'est produit du côté de Villefranche-sur-Saône. C'est sur l'autoroute A6 pour vous qui êtes en direction de Lyon. On est précisément kilomètre 431. Donc après la grande barrière de péage de Villefranche-Limages, juste à hauteur de la jonction avec l'autoroute A46, un poids lourd impliqué dans l'accident qui a terminé sa route. Alors à moitié dans l'accotement, à moitié sur la voie de droite. En tout cas, la bonne nouvelle, c'est que les services de sécurité de l'autoroute sont arrivés sur place. Là, je vois en retour caméra ici en studio le patrouilleur qui est en train de poser ses cônes de chantier pour neutraliser les deux voies les plus à droite. Attention, patrouilleur qui intervient sur les voies de l'autoroute. Pensez à lui, il faut lever le pied bien serré sur la gauche, sur la 6 en direction de Lyon, à kilomètre 431. Vous l'aurez compris, donc deux voies en moins pour circuler dans ce secteur. Et évidemment, on vous tient au courant quant à l'évolution de la situation. On parle toujours de véhicules qui sont en panne, notamment sur la 43 en direction de Turin. Donc cette fois-ci, pour ceux qui quittent Lyon, on est au point kilométrique 12 après la sortie 4B pour Bron Aviation, une voiture qui est arrêtée sur la bande d'arrêt d'urgence.
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1: Du côté du ciel, pas d'intempéries en vue pour le moment, mais on va voir comment cela évolue. Et on retrouve tout de suite les prévisions de Météo France. C'est avec Hélène Belgaout.
2: Les conditions anticycloniques bien installées favoriseront la poursuite de ce temps estival chaud et sec. Cet après-midi se déroulera donc sous un ciel la plupart du temps peu nuageux, avec essentiellement des passages de nuages élevés, plus rares sur la Nouvelle-Aquitaine et le Massif central. Cependant, des nuages plus nombreux et plus épais circuleront du Grand Est à la Bourgogne-Franche-Comté et au nord des Alpes. Les températures maximales resteront élevées, elles seront encore en hausse sur le sud-ouest. Elles atteindront 23 degrés à Nancy et à Langres, 25 à Paris et Besançon, 27 à Dijon, 28 à Lyon, Grenoble et Clermont-Ferrand, 29 à Bourges. Elles dépasseront encore les 30 degrés dans le sud aquitain, atteignant 32 à 34 degrés entre Pau et Langon. Bonne route avec Météo France sur Autoroute Info.
1: Et dans un instant sur Autoroute Info, on vous donnera quelques astuces. On verra comment bien vérifier l'état des pneus de votre véhicule avant de prendre la route. Tout ça après l'information trafic. Évidemment, on reparle de cet accident du côté de Villefranche-sur-Saône sur l'autoroute A6. C'est dans moins de 5 minutes. Avant cela, le duo, elle est suédoise, lui est belge. Tove Lo et Stromae, des fleurs sur Autoroute Info.

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1: Ce matin, un accident important s'est produit sur l'autoroute A6 pour vous qui êtes en direction de Lyon. C'est au kilomètre 431. On est du côté de Villefranche-sur-Saône, après la grande barrière de péage de Villefranche-Lima. Un poids lourd qui a percuté un élément de chantier et qui a terminé sa course dans l'accotement. Alors, il est à moitié sur les voies de circulation, sur cet accotement. La bonne nouvelle, c'est que les services de sécurité sont arrivés sur place. Les deux voies les plus à droite ont pu être neutralisés par le patrouilleur qui est en intervention. Par contre, il y a toujours un petit peu des débris et surtout deux voies en moins à l'approche de la région lyonnaise. Pour le moment, à cette heure-ci, ça se passe globalement bien. En tout cas, le trafic n'est pas fortement perturbé, mais ça évolue assez rapidement à cette heure-ci. Donc, restez prudents. La 6 direction Lyon, kilomètre 431 avec cette zone d'accident. On reparle dans les prochains instants. 5h30, c'est le prochain rendez-vous trafic après Sean Paul, après Dépêche Mode pour faire la route ce matin. Et tout de suite, on répond à une question. Que faut-il faire pour être certain d'avoir des pneus en bon état sur son véhicule? Raphaël Giudicelli s'est rendu chez un spécialiste pour obtenir des réponses à ces questions.
2: Avant de partir en vacances, c'est important de bien vérifier l'état de sa voiture et en particulier les pneumatiques pour éviter les crevaisons ou les sorties de route. Je suis avec Sébastien Vattier, responsable pédagogique pour Centaur Grand Est. Bonjour Sébastien.
3: Bonjour.
2: Pouvez-vous nous dire quelles sont les précautions à prendre avant de prendre la route au niveau des pneus? Comment on peut savoir si nos pneus sont usés?
3: Alors, les précautions à prendre, c'est d'abord vérifier l'état général des pneumatiques, notamment des flancs, s'assurer qu'il n'y ait pas de coupure, pas d'hernie. Et puis ensuite, au niveau de l'usure, on a sur les pneus des témoins d'usure classiques. Alors, on appelle ça témoins d'usure, mais c'est plutôt des témoins de légalité. Quand l'usure des pneus arrive aux témoins, ça devient illégal. Mais certains manufacturiers proposent des systèmes d'indicateurs d'usure avec des petites marches d'escalier, par exemple, ou alors des chiffres qui peuvent être gravés à des profondeurs différentes.
2: Un pneu usé augmente les risques de glissade et de crevaison. C'est possible aussi que le pneu éclate à cause de l'usure?
3: Alors oui, si vraiment le pneu est très très très très très usé et qu'on arrive jusqu'au trimétallique et que l'on coupe, on use et on coupe le trimétallique, ça peut aller à la crevaison, mais la plupart des éclatements sont plutôt dus à des problématiques soit de pincement, soit de pression.
2: Avoir des pneus en bon état, c'est très important, mais il y a aussi autre chose qui est essentielle, c'est la pression. Comment on sait quelle pression on doit mettre?
3: Dans votre voiture, quand vous ouvrez la porte, sur la tranche de la portière ou de l'habitacle, vous avez un tableau de pression. Sur les voitures allemandes, ça peut être dans la trappe à essence. Et donc, vous avez les valeurs à respecter, des valeurs qui sont entendues à froid.
2: Et si on a des pneus sous-gonflés ou à l'inverse, des pneus qui ont trop de pression, quelles peuvent être les conséquences?
3: Alors, si le pneu n'est pas assez gonflé, on estime qu'à partir du moment où on a un quart de la pression en moins par rapport à la pression idéale, on commence à prendre le risque d'éclatement. Donc, on rentre dans une phase de risque d'éclatement. Pour ce qui est de la surpression, alors tout dépend de la valeur, mais si c'est quelques dixièmes de bar en plus, 0,2, 0,3, 0,4, on n'a pas de risque d'éclatement. Mais par contre, on pourrait avoir des problèmes d'inconfort, une voiture qui serait plus raide.
2: Merci Sébastien pour toutes ces précisions.
3: Eh ben, merci à vous et bonne route à tous les auditeurs d'Autoroute Info.

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1: Il est 5h30, ravi de faire la route avec vous ce jeudi matin, jeudi 24 septembre. Et on va tout de suite du côté de Villefranche-sur-Saône. Pour ceux qui sont sur l'autoroute A6 qui approche Lyon, avec cet accident qui s'est produit, kilomètre 431. On est après la grande barrière de péage de Villefranche-Limas. C'est juste à hauteur de la jonction avec l'autoroute A46. J'ai un retour caméra ici en studio. Je vois en effet un poids lourd qui a terminé sa route dans l'accotement. Mais il est quand même toujours un petit peu sur les voies de circulation. Les services de sécurité ainsi que les pompiers interviennent sur place. Le patrouilleur a neutralisé les deux voies les plus à droite. Deux voies en moins à l'approche de la région lyonnaise. Ça risque de faire quelques ralentissements dans l'heure qui suit. En tout cas, pour le moment, à cette heure très matinale, vous êtes encore peu nombreux sur la route. Pas donc de difficultés liées au trafic dans ce secteur-là, mais voilà, il faut être prudent. Il y a du monde en intervention sur place. Levez le pied, l'assise direction Lyon, kilomètre 431. Ça vient de me parvenir des obstacles qui sont signalés en Saône-et-Loire sur l'autoroute A6. Pour vous qui êtes en direction de Lyon, c'est au kilomètre 351. Donc, on est à hauteur de l'aire de repos de Jugy. Après la sortie 26 pour le Creusot, Monceau-les-Mines, qu'il y aurait donc des obstacles sur la voie la plus à gauche. Levez le pied, restez bien sur la voie de droite. Et puis à cette heure-ci, des interventions qui suivent leur cours à hauteur notamment de véhicules qui sont en panne. C'est le cas dans le Rhône sur l'A43 en direction de Turin, au point kilométrique 12, une voiture arrêtée sur la bande d'arrêt d'urgence après la sortie 4B pour Bron Aviation. Allez, vous restez avec nous. Le retour de l'actualité trafic, ce sera à 5h45 avec une toute nouvelle équipe pour vous accompagner sur votre route ce jeudi matin. Avant de les retrouver, il y aura Aerosmith, Rihanna, les avions dans la playlist Autoroute Info. Et tout de suite, les prochains kilomètres, on les fait avec Alex Warren. Bonne route, belle matinée sur Autoroute Info.

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1: Bonjour à tous, ravi de vous retrouver en ce jeudi 24 septembre. Le point complet sur toutes vos conditions de circulation à 5h45. On va reparler d'une zone d'accident assez importante du côté de l'autoroute A6 en direction de Lyon dans un instant. Avant ça, toujours l'A6 direction Lyon, kilomètre 351. On parle d'obstacles. Ça se passe en Saône-et-Loire avec des débris de pneus qui ont été signalés sur la voie de gauche. Attention, après le secteur de Chalon-sur-Saône, entre Chalon-sur-Saône et Mâcon, kilomètre 351. On est après la sortie numéro 26 pour le Creusot-Mont-Solémine, une vingtaine de kilomètres après cette sortie numéro 26. Un patrouilleur a été alerté, se rendra sur place dans un instant. Patrouilleur sur place, en revanche, moins d'une centaine de kilomètres plus loin, toujours sur l'A6 direction Lyon, il y a un accident qui s'est produit un petit peu plus tôt ce matin, impliquant un poids lourd qui a fini sa course dans l'accotement, qui a percuté des glissières de sécurité. Intervention près de ce poids lourd qu'il faut maintenant évacuer. Ça se passe sur l'A6 direction Lyon, du côté de Villefranche-sur-Saône, juste après la grande barrière de péage de Villefranche-Lima. On est kilomètre 431. Intervention près de ce poids lourd. Sur place, il y a les gendarmes, les forces de sécurité de l'autoroute et les deux voies de droite qui ont été neutralisées sur place. Vous ne circulez donc à cet endroit que sur les deux voies restantes les plus à gauche. Ça peut créer des ralentissements. Alors pour l'instant, d'après les retours caméra que l'on a en studio, ce n'est pas encore le cas. Ça pourrait être le cas au courant de la matinée. Attention donc au passage de cette zone d'accident. A6 direction Lyon, kilomètre 431. Sinon, à part ça, ça se passe plutôt bien sur votre route. Vous êtes encore peu nombreux sur les différents axes que vous empruntez. On parlait de l'autoroute A6 entre Paris et Lyon. Plus d'autres difficultés à cette heure-ci comme sur le reste des axes que vous empruntez, avec des conditions météo plutôt clémentes en ce jeudi matin. Et sur votre route, quelques travaux notés du côté de l'Île-de-France, que en Seine-et-Marne, il y a la fermeture de la sortie 14 vers Saint-Denis de l'autoroute A5B. On est à l'approche de Melun en Seine-et-Marne. Et en direction de Paris, la fermeture de ce diffuseur numéro 14 que vous ne pouvez plus emprunter pour rentrer sur l'autoroute A5B du côté de Melun. Donc on est en Île-de-France.
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1: Effectivement, on est connecté sur Autoroute Info, vous nous retrouvez sur la page Facebook, également sur Instagram. Pensez à nous suivre pour ne rien manquer des coulisses d'Autoroute Info. Dans un instant, direction Châteauneuf en Côte d'Or pour une pause tourisme. Le retour de l'infotrafic juste après Oria, tout de suite sur Autoroute Info.

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1: 5h51, merci d'avoir choisi Autoroute Info. Ce matin, on va partir du côté de Villefranche-sur-Saône. Toujours cette zone d'accident impliquant un poids lourd qui a été victime d'un accident un petit peu plus tôt ce matin, qui a fini sa course dans l'accotement. Intervention avec les deux voies de droite neutralisées du côté de Villefranche-sur-Saône. Attention sur l'A6, direction Lyon, kilomètre 431. On est 4 km après la grande barrière de péage de Villefranche-Lima. Ça peut ralentir sur ce secteur. Pour l'instant, retour caméra, ça se passe plutôt bien à cet endroit. Les deux voies de droite ont été neutralisées. Conséquence, vous ne circulez donc que sur les deux voies de gauche restantes. Il faudra bien augmenter les distances de sécurité avec les véhicules qui vous entourent. Et cette zone d'accident, comme le reste de vos conditions de circulation, on va en reparler à 6h sur Autoroute Info. Prochain point complet sur donc toutes vos conditions de circulation. 6h, on aura également les titres de l'actualité avec France Info. Katy Perry, Michael Jackson, ça arrive dans un instant. Et tout de suite, cap sur la Côte d'Or avec une halte à Châteauneuf, l'un des plus beaux villages de France. Accroché à son éperon rocheux, ce petit bijou médiéval offre un panorama exceptionnel et un véritable voyage dans le temps. Reportage, Octavine Brobel-Dorsman.
2: Pour atteindre le château de Châteauneuf, pas de raccourci, il faut grimper. Perché sur sa colline, il domine la vallée depuis plusieurs siècles. Au bout du chemin, derrière ses imposantes portes, son histoire continue de se raconter. Et parmi celles et ceux qui la font vivre, aujourd'hui, Émilie Leroy, médiatrice au château.
3: Ce que je veux dire, c'est que quand on voit le château de l'autoroute, on voit une immense forteresse sur la colline. Il domine vraiment tout le paysage. Et quand on rentre dans la cour du château, on est comme dans un petit écrin. On n'imagine pas du tout ce raffinement quand on voit le château de l'autoroute.
2: À son origine, Châteauneuf n'est qu'une forteresse. Un seigneur local décide pour améliorer la défense de son territoire de construire des fortifications. Il a fallu attendre 3 siècles pour que Philippe Pau, filleul de Philippe le Bon, fasse de cette défense un palais.
3: Il va construire un palais. Il veut un palais à l'image des palais qu'il a connus à la cour de Bourgogne, à Dijon, un palais somptueux.
2: Le jardin du château est pensé comme un lieu de plaisir et de repos. Entre les fleurs colorées, les légumes, les plantes aromatiques et celles autrefois utilisé pour teindre le tissu, le jardin fait revivre le quotidien et les savoir-faire du Moyen-Âge. Et cette mémoire ne s'arrête pas au mur du château. Elle se lit aussi dans les paysages qui l'entourent. Son village médiéval, qui porte le même nom que le palais, autrefois entouré de murailles, garde aujourd'hui des maisons avec des architectures allant du 14 au 18e siècle.
3: Et il y a aussi beaucoup de gens qui viennent pour le village, qui est un des plus beaux villages de France. Et on sait qu'à peu près la moitié des gens qui visitent le village visitent aussi le château.
2: Aujourd'hui entretenu par la région Bourgogne-Franche-Comté, propriétaire du château depuis 2008, le site poursuit sa restauration pour transmettre l'histoire du lieu aux visiteurs.
3: Nous, c'est la convivialité qu'on veut que les gens se souviennent de ce château neuf, d'un moment passé en famille, d'un moment amusant, ludique et puis aussi où on apprend des choses. Je vous invite à découvrir ce raffinement.
2: Un raffinement facilement accessible depuis les autoroutes A6 et A38.

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1: Avec un patrouilleur qui va traverser les voies de circulation de l'autoroute A6, se rendre sur la voie de gauche pour ramasser des morceaux de pneus. Attention à lui, ça se passe en Saône-et-Loire, l'A6 en direction de Lyon. Intervention de ce patrouilleur, kilomètre 351. On est après Chalon-sur-Saône, après la sortie 26 pour Le Creusot et juste au niveau de l'aire de repos de Jus.

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1: Bonjour, bienvenue. Jeudi aujourd'hui, il est 6h.
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1: Et quel plaisir de vous accompagner en ce jeudi matin, 24 septembre. Aujourd'hui, le point complet sur toutes vos conditions de circulation. Dans quelques secondes, on va revenir sur cette zone d'accident du côté de Villefranche-sur-Saône. Avançant, on part un tout petit peu avant sur l'A6 direction Lyon, du côté de Chalon-sur-Saône, un tout petit peu après Chalon-sur-Saône. Il y a un patrouilleur qui ramasse en ce moment même sur la voie de gauche des débris de pneus de poids lourds. Ça se passe sur l'A6 direction Lyon, kilomètre 351. C'est après Chalon-sur-Saône, une vingtaine de kilomètres après la sortie du Creusot numéro 26 et à hauteur de l'aire de repos de Jugy. Donc lorsque vous passez par là au niveau de ce kilomètre 351, pensez à bien ralentir pour votre sécurité et donc pour la sécurité de ce patrouilleur en pleine intervention sur les voies. On continue notre trajet plus au sud sur l'A6 direction Lyon, toujours cette zone d'accident du côté de Villefranche-sur-Saône. Il y a un poids lourd qui a été victime d'un accident, qui a fini sa course dans l'accotement, qui a percuté des glissières de sécurité. Il faut maintenant évacuer ce poids lourd en toute sécurité, raison pour laquelle sur l'A6 en direction de Lyon, kilomètre 431, les deux voies de droite ont été neutralisées. Il y a pas mal de monde sur place qui continue d'intervenir. Je le vois en retour caméra ici en studio. Une zone d'accident où deux voies de droite ont été neutralisées après 4 km après la grande barrière de péage de Villefranche-Sima. Ça pourrait coincer courant de la matinée. Pour l'instant, vous êtes encore peu nombreux sur la route, donc il n'y a pas de bouchon à cet endroit. Donc attention tout de même du côté de donc Villefranche-sur-Saône, puisqu'il ne reste à cet endroit que les deux voies de gauche, les deux voies les plus à gauche, pour circuler à cet instant. Une opération qui risque de durer un petit peu de temps tout de même. C'est les deux seules difficultés à vous signaler à cette heure-ci. Sinon, partout ailleurs, ça se passe plutôt bien. Sur votre route, que vous soyez sur l'autoroute A6, on en a beaucoup parlé ce matin, entre Paris et Lyon, ou que vous soyez par exemple plus à l'est, entre Dijon et Bourg-en-Bresse sur l'autoroute A39, ou bien entre Nancy et Dijon sur l'autoroute A31, et le tout sous de parfaites conditions météo pour vous accompagner en ce deuxième jour de l'automne. On aura l'occasion de reparler de la météo à 6h15 avec les prévisions Météo France. Avant ça et tout de suite, l'actualité de ce jeudi, voici les titres de France Info.
2: Et à la une, l'Ukraine visée par des missiles russes.
3: Il y a au moins 2 morts à Kiev, la capitale. Des frappes qui se poursuivent alors que l'Assemblée générale des Nations Unies est en cours à New York. Le président ukrainien a appelé hier la communauté internationale à cibler les finances russes. De son côté, le chef de la diplomatie russe a affirmé que Moscou ne fera pas de trêve dans sa guerre en Ukraine. 20 et 27 ans de prison, voici les réquisitions au procès de l'assassinat du rugbyman Federico Martín Aramburu, tué de 2 balles dans le dos. C'était il y a un peu plus de 4 ans. L'avocat général a souligné la dangerosité criminelle des accusés, d'anciens membres du groupe d'ultra-droite du GUD. Le verdict de la cour d'assises de Paris est attendu demain. Le journal Ouest France, numéro 1 des ventes au niveau national, prévoit de supprimer 156 postes, des CDD et des départs à la retraite non remplacés. Le quotidien est touché par une baisse des ventes papier et une baisse des revenus publicitaires. Et puis elles n'ont rien pu faire en Ligue des champions de football. Les joueuses du Paris FC se sont inclinées 5-2 hier soir face au FC de Barcelone. Les tenantes du titre.
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1: Et ça, 24h sur 24, 7 jours sur 7. Merci d'être avec nous. Prochain rendez-vous trafic dans moins de 5 minutes. On va revenir sur notamment cette zone d'accident du côté de Villefranche-sur-Saône. Avant ça, vous l'avez peut-être reconnu si vous avez vu le dernier Spider-Man. C'était lors de la bande originale de ce film. Tamim Pala avec Loser sur Autoroute Info.

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1: Et en ce tout début de matinée, on va partir du côté de Villefranche-sur-Saône, sur l'A6, direction Lyon. Toujours cette zone d'accident avec un poids lourd qui a percuté quelques glissières de sécurité qui s'est retrouvée dans l'accotement. Il faut maintenant l'évacuer. Intervention qui suit son cours avec les deux voies de droite neutralisées sur l'A6, direction Lyon, kilomètre 431. On est 4 kilomètres après la grande barrière de péage de Villefranche-Lima, avec donc à cet endroit, les deux voies les plus à gauche qui sont disponibles à la circulation. Pour l'instant, ça ne crée pas de ralentissement. Je le vois en retour caméra en studio, mais une intervention qui suit son cours et qui devrait durer au moins une bonne partie de la matinée. Voilà donc pour ce qui se passe du côté de Villefranche-sur-Saône. Le prochain point complet sur vos conditions de circulation, ça sera à 6h15. Dans également les prévisions Météo France pour savoir comment ça va se passer côté ciel aujourd'hui. Katie Tunstall dans un instant, juste après Mika, bienvenue.

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1: Et on part sur l'autoroute A36 entre Dole et Besançon. Attention à une planche signalée sur les voies de circulation de l'autoroute A36. On est dans le Doubs lorsque vous circulez en direction de Mulhouse. Obstacle signalé entre le kilomètre 144 et 145, c'est-à-dire après Arc-et-Senon et Dampierre, la sortie qui porte le numéro 2.1. Un patrouilleur a été alerté, se rendra sur place dans un instant. Et le retour de l'information trafic, ce sera à 6h15 sur Autoroute.

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1: Il est 6h15, merci d'avoir choisi Autoroute Info ce jeudi matin. Le point complet sur toutes vos conditions de circulation. Dans quelques secondes, on va revenir sur une zone d'accident du côté de Villefranche-Limas sur l'autoroute A6 en direction de Lyon. Avant ça, un petit détour par l'autoroute A36 avec des obstacles. Attention, une planche signalée sur les voies de l'autoroute A36 entre Dole et Besançon. Pour vous qui circulez dans le Doubs en direction de Mulhouse, cet obstacle, il a été signalé entre les kilomètres 144 et 145, c'est-à-dire après la sortie qui porte le numéro 2.1 de Dampierre et d'Arc et Senans. Un patrouilleur a été alerté. Il se rendra sur place dans un instant. L'actualité trafic ce matin, on l'a dit en ouverture de ce point trafic, c'est cet accident qui s'est produit un petit peu plus tôt ce matin où un poids lourd a percuté des glissières de sécurité qui s'est retrouvé sur l'accotement. Il faut maintenant l'évacuer en toute sécurité. Zone d'accident assez importante du côté de Villefranche-sur-Saône sur la 6 direction Lyon, kilomètre 431. On est 4 kilomètres après la grande barrière de péage de Villefranche-Lima. Conséquence de cette intervention, déjà il y a du monde sur les voies de circulation et puis les deux voies de droite ont été neutralisées. Vous ne circulez donc à cet endroit que sur les deux voies restantes les plus à gauche. Ça crée quelques ralentissements à cette heure-ci. Pour l'instant, on ne parle pas de bouchons à proprement parler. Je le vois en retour caméra ici en studio, mais quelques ralentissements qui commencent à se former lentement mais sûrement. Il faudra bien penser à augmenter les distances de sécurité avec les véhicules qui vous entourent. Une intervention près de ce poids lourd qui risque de durer une partie de la matinée. Et puis partout ailleurs, ça se passe plutôt bien ce début de jeudi, ce jeudi matin avec de belles conditions météo pour vous accompagner. La météo, on aura l'occasion d'en reparler dans quelques secondes.
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1: Effectivement, l'application mobile que vous pouvez télécharger sur tous les types de smartphones. Allez, il est 6h16 ce matin, on va parler de la météo tout de suite. Quel temps va-t-il faire pour le reste de ce jeudi, pour ce jeudi 24 septembre? Météo France, Hélène Belgaout.
2: Les conditions anticycloniques bien installées favoriseront la poursuite de ce temps estival chaud et sec. Cet après-midi se déroulera donc sous un ciel la plupart du temps peu nuageux, avec essentiellement des passages de nuages élevés, plus rares sur la Nouvelle-Aquitaine et le Massif central. Cependant, des nuages plus nombreux et plus épais circuleront du Grand Est à la Bourgogne-Franche-Comté et au nord des Alpes. Les températures maximales resteront élevées, elles seront encore en hausse sur le sud-ouest. Elles atteindront 23 degrés à Nancy et à Langres, 25 à Paris et Besançon, 27 à Dijon, 28 à Lyon, Grenoble et Clermont-Ferrand, 29 à Bourges. Elles dépasseront encore les 30 degrés dans le sud aquitain, atteignant 32 à 34 degrés entre Pau et Langon. Bonne route avec Météo France sur Autoroute Info.
1: Allez, vous ne bougez pas, l'information trafic qui sera de retour dans un instant. On continue de vous accompagner en ce jeudi matin, puis restez avec nous dans un instant, on va voir quels sont les pièges à éviter lorsque l'on veut acheter une voiture d'occasion. Ça c'est Autoroute Info dans quelques minutes, on vous accompagne en ce jeudi matin. Celui qui sera en concert à l'Accor Hotel Arena en mars prochain, Teddy Swims tout de suite sur Autoroute Info.

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1: Une zone d'accident ce jeudi matin du côté de Villefranche-sur-Saône. On est sur l'A6 en direction de Lyon. Il y a eu un accident impliquant un poids lourd avec les deux voies de droite neutralisées pour permettre l'évacuation donc de ce poids lourd qui a percuté quelques glissières de sécurité qui a fini dans l'accotement. Une opération qui risque de durer sur l'A6 direction Lyon, kilomètre 431. On est 4 kilomètres après Villefranche-Lima. La sortie, non pas la sortie, mais la grande barrière de péage de Villefranche-Lima. Attention, les deux voies les restantes, les plus à gauche, restent accessibles à cet endroit. Il y a un bouchon qui commence à se former. Pour l'instant, on ne parle pas de vraiment de bouchon, mais d'un trafic qui commence à se ralentir de plus en plus, donc sur l'A6 direction Lyon, kilomètre 431. On va en parler dans quelques instants, 6h30, le retour de l'information trafic sur Autoroute Info. On aura également les titres de France Info pour ne rien manquer de l'actualité de ce jeudi matin. Joe Kerry et Nena arrivent dans un instant dans la playlist Autoroute Info. Avant ça, vous allez peut-être acheter un véhicule d'occasion prochainement. On va écouter tout de suite Yves Martin de l'association de consommateurs Que Choisir Ensemble qui nous livre ses recommandations pour éviter autant que possible de se faire piéger. Reportage Jérémy Esclavard.
2: Première chose, c'est de discuter avec le vendeur, de lui poser des questions sur l'utilisation de sa voiture, les types de trajets effectués, l'entretien, demander s'il a toutes les factures et le livret d'utilisation.
3: C'est quoi la liste des documents à demander absolument?
2: Le premier document incontournable et obligatoire, c'est le contrôle technique. Il y a la carte grise, bien évidemment, le certificat d'immatriculation, le certificat de non-gage et un certificat de cession à remplir sur un
3: Avant tout achat, il faut bien entendu faire un contrôle visuel de la voiture.
2: Le premier point, c'est surtout d'acheter en plein jour. Sous la pénombre ou dans un parking, on peut ne pas voir certains défauts de la carrosserie. Faire le tour de la voiture, regarder les éventuelles bosses, l'usure des pneus, tout ce qui est visuel, y compris à l'intérieur, l'usure des caoutchoucs de pédales, des commandes. Et après, il y aura bien évidemment un essai à faire sur route.
3: Essayer la voiture avant de l'acheter, oui, c'est obligatoire.
2: Oui, bien sûr, parce que déjà, ça va permettre de se rassurer sur le type de voiture et que la voiture convient bien à son usage, se sent à l'aise à son volant. Ça permettra de déceler, par exemple, des défauts des suspensions, de la direction, des bruits de freinage, l'embrayage, le passage des vitesses.
3: Est-ce qu'il vaut mieux se tourner vers un professionnel ou un particulier? C'est quoi les avantages, on va dire, et les inconvénients de chacun?
2: Se tourner vers un particulier, le premier avantage, c'est le prix. Le prix d'achat est souvent moins élevé et effectivement, il peut y avoir un petit peu plus de risques. Il faudra être attentionné au moment de l'achat de la voiture. Vers un professionnel, où ce sera un tout petit peu plus cher, mais on est sûr d'avoir une garantie de 6 mois, voire 1 an, selon les propositions des professionnels.
3: Enfin, vous pouvez vérifier l'historique de la voiture grâce à Histovec. C'est un site officiel et gratuit du ministère de l'Intérieur. Il permet notamment de voir la date de première mise en circulation, les différents changements de propriétaire ou encore les caractéristiques techniques du véhicule.

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1: Et attention à des obstacles et des morceaux de pneus de poids lourds signalés sur les voies de l'autoroute A432 en région lyonnaise, l'autoroute qui longe l'aéroport de Lyon-Saint-Exupéry. Des obstacles signalés sur la 432 direction Paris, kilomètre 18. C'est 2 km après Mézieux, pont de Chéruy, la sortie qui porte le numéro 3. On aura l'occasion d'en reparler comme du reste de vos conditions de circulation. Ça sera à 6h30 sur

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1: Et quel plaisir de vous accompagner ce matin. Soyez tous les bienvenus. 6h30, le point complet sur vos conditions de circulation. Dans quelques secondes, on va revenir sur une zone d'accident du côté de l'A6 en direction de Lyon, du côté de Villefranche-sur-Saône. Avant ça, quelques alertes obstacles. Tout d'abord, en file dans le département du Doubs, entre Dole et Besançon, des obstacles, une planche signalée sur les voies de circulation de l'autoroute A36. Pour vous qui roulez en direction de Mulhouse, cet obstacle, il a été signalé entre les kilomètres 144 et 145. Donc attention, après Arc-et-Senon et Dampierre, la sortie qui porte le numéro 2.1, un patrouilleur a été alerté, se rendra sur place dans un instant. Et puis, autre alerte obstacle ce matin du côté de l'autoroute A432, on est en région lyonnaise. L'autoroute qui longe l'aéroport de Lyon-Saint-Exupéry, on parle de morceaux de pneus de poids lourd sur les voies de cette autoroute A432 en direction de Paris, kilomètre 18. On est 2 kilomètres après Mézieux, la sortie numéro 3, là aussi même cas de figure, le patrouilleur qui va se rendre sur place dans un instant pour dégager les voies de circulation. Et puis l'actualité ce matin, c'est cette zone d'accident du côté de l'A6 direction Lyon, un petit peu plus tôt ce matin, un poids lourd a percuté des glissières de sécurité et a fini sa course dans l'accotement. En conséquence, il faut maintenant l'évacuer en toute sécurité. Ça se passe sur l'A6 direction Lyon, kilomètre 431 du côté de Villefranche-sur-Saône, 4 km après la grande barrière de péage de Villefranche-Lima. Intervention avec du monde sur place. Les deux voies les plus à droite ont été neutralisées et conséquence, il y a un bouchon qui est en train de se former puisqu'il ne reste que deux voies. Les deux voies les plus à gauche pour circuler comptaient environ 3 km de difficulté, entre 10 et 15 minutes pour franchir l'intégralité de cette difficulté. Puis partout ailleurs, ça circule bien en ce tout début de matinée. Pas de difficulté à vous signaler sur tous les autres axes que vous empruntez, notamment plus à l'est si vous êtes sur l'autoroute A39 par exemple entre Dijon et Bourg-en-Bresse, et le tout sous de belles conditions météo pour vous accompagner en ce jeudi matin. Voilà donc pour toutes vos conditions de circulation. À présent, l'actualité de ce jeudi 24 septembre, voici les titres de France Info.
2: Et à la une ce matin, une première interview télévisée depuis juin 2024.
3: Interview d'Emmanuel Macron ce soir à 20h dans les journaux télé de TF1 et France 2. Édition spéciale à suivre sur France Info. La crise des carburants sera au cœur de l'entretien. La guerre en Ukraine aussi. Le chef de l'État français soutient une suspension des frappes sur les sites énergétiques. Il s'exprimait au Conseil de sécurité de l'ONU à New York. Les patrons d'OpenAI et Anthropic ont exposé les risques posés par l'intelligence artificielle. Ils promettent de ralentir autant que possible. Le dirigeant d'Anthropic se dit aussi favorable à davantage de régulation. C'est exceptionnel pour un 24 septembre. Le risque d'incendie est encore présent dans le sud-est de la France, très élevé dans les Bouches-du-Rhône et élevé dans 10 autres départements. Et puis les Français affronteront la Finlande en demi-finale de l'Euro de volley. Demain, la Finlande qui a créé la surprise hier en éliminant l'Italie, double championne du monde en titre.
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1: Et qui vous accompagne tout au long de l'année, 24h sur 24, 7 jours sur 7. Vous ne bougez pas, prochain rendez-vous trafic dans moins de 5 minutes, juste après celle qui sera en tournée à partir du début du mois de janvier prochain. Adèle Castillon avec Été avec toi sur Autoroute Info.

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1: Et alerte obstacle ce matin du côté de l'autoroute A6 dans une zone de chantier des cônes qui ont été percutés dans un basculement de circulation. Vous êtes concerné dans les deux sens, donc sur l'A6 en direction de Lyon comme en direction de Paris. Ces cônes, ils ont été signalés kilomètre 99. Donc attention dans cette zone de chantier où vous êtes déjà bien réduit au niveau de la vitesse entre la jonction avec l'autoroute A77 et la sortie numéro 17 pour

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1: Et en ce tout début de matinée, un bouchon est en train de se former suite à une zone d'accident. Du côté de l'autoroute A6, on est à Villefranche-sur-Saône, l'A6 direction Lyon, à partir du kilomètre 431. C'est là que s'est produit un accident un petit peu plus tôt ce matin, impliquant un poids lourd qui a fini sa course dans l'accotement. Les deux voies de droite ont été neutralisées. Conséquence, il n'y a plus que deux voies pour circuler, les deux voies les plus à gauche. C'est la raison pour laquelle il y a un bouchon à cet endroit, à partir du kilomètre 431. Comptez environ 3 km de difficulté, un quart d'heure pour franchir l'entièreté de ce bouchon. On en reparle évidemment. Prochain point complet sur toutes vos conditions de circulation. Un tout petit peu avant 6h45. On s'intéressera à quelques zones de travaux du côté de votre route et notamment en région parisienne. Avance à la playlist Autoroute Info de ce jeudi matin. Il y a R.I.M. qui arrive dans un instant, juste après la légende Amy Winehouse sur Autoroute Info. Bonne route, bonne matinée.

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1: Et on part du côté de Poligny. Si vous êtes sur l'autoroute A391, vous provenez de l'autoroute A39 et vous rendez sur l'autoroute A391. Un tout petit peu avant le kilomètre 1, il y a un véhicule arrêté sur cette autoroute A391. Plus d'informations dans quelques instants. Un patrouilleur qui se rend sur place, qui a été alerté.

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1: Merci d'être avec nous sur Autoroute Info, 6h45. Le point complet sur toutes vos conditions de circulation. On va s'intéresser dans quelques instants à un bouchon qui prend de l'ampleur et une zone d'accident du côté de Villefranche-sur-Saône sur l'autoroute A6. Avant ça, il y a quelques difficultés à vous communiquer ce matin. On va partir tout d'abord du côté de l'autoroute A36. Une planche sur les voies de circulation entre Dole et Besançon. Dans le Doubs, sur l'A36 en direction de Mulhouse. Obstacle signalé, kilomètre 144-145. Après la sortie 2.1 d'Arc-Essenon et d'Empierre, un patrouilleur qui se rend sur place dans un instant. Autre alerte obstacle, c'est sur l'autoroute A6, c'est des cônes de chantier qui ont été percutés dans une zone de basculement de circulation que vous retrouvez au kilomètre 98. Donc qui dit basculement de circulation dit que vous êtes évidemment concerné dans les deux sens, en direction de Lyon comme en direction de Paris. Donc attention à ces cônes de chantier. Là aussi le patrouilleur qui se rend sur place, attention entre la jonction avec l'autoroute A77 et la sortie numéro 17 pour Courtenay, Orléans, Villeneuve-sur-Yonne. Et puis on y revient, l'actualité principale ce matin, c'est cette zone d'accident, ce bouchon qui prend de l'ampleur du côté de Villefranche-sur-Saône. Il y a un poids lourd qui a été accidenté, qui a percuté des glissières de sécurité qui s'est retrouvé sur l'accotement. L'A6 direction Lyon, kilomètre 431, 4 km après la barrière de péage de Villefranche-Lima. Conséquence, deux voies de droite neutralisées. Les deux voies de gauche, les voies les plus restantes sont les deux seules voies les plus à gauche. Conséquence, un bouchon. Pour l'instant, 4 km de perturbation entre 15 et 20 minutes pour franchir l'entièreté de cette difficulté. Une difficulté que vous pouvez éviter sur l'autoroute A6 en direction de Lyon, en bifurquant, kilomètre 382 sur l'autoroute A40, puis ensuite pour rejoindre Lyon, depuis l'autoroute A40, privilégier l'autoroute A42. Et puis il y a des travaux également sur votre route à vous signaler. On va partir du côté de la région parisienne, en Seine-et-Marne. La fermeture de la sortie 14 vers Saint-Denis de l'autoroute A5B à l'approche de Melun. Et en direction de Paris, la fermeture de ce diffuseur numéro 14 que vous ne pouvez plus emprunter pour entrer sur cette autoroute A5B. Une fermeture donc en Seine-et-Marne du côté de l'Île-de-France.
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1: Et pas que la page Facebook, également le site internet autoroute-info.fr pour toute l'information trafic évidemment, mais également pour toutes les idées de sortie. Et idées de sortie dans un instant, on va en parler de l'autoroute A31 où un panneau touristique indique Bourbonne-les-Bains, santé, loisirs. Dans un instant, on va partir direction la Haute-Marne pour vous faire découvrir cette station thermale. Tout ça, ça arrive juste après le retour dans l'info trafic dans moins de 5 minutes. Et tout de suite, c'est Ella Langlais sur Autoroute Info.

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1: Et attention à des débris de pneus de poids lourds signalés sur l'autoroute A6. On est en Saône-et-Loire-la-6 en direction de Lyon. Obstacle signalé, kilomètre 337, c'est juste après Chalon-sur-Saône. Et après avoir passé la sortie numéro 26 pour Le Creusot, on va reparler de vos conditions de circulation. Ça sera dans moins de 3 minutes sur Autoroute.

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1: Avec un bouchon qui est en train de prendre de l'ampleur du côté de l'A6 en direction de Lyon, secteur de Villefranche-sur-Saône, en raison d'une zone d'accident où les deux voies de droite ont été neutralisées. Un bouchon qui se forme sur l'A6 direction Lyon, kilomètre 431 en amont même de ce kilomètre 431, les 4 kilomètres après la grande barrière de péage de Villefranche-Lima. Une difficulté pour l'instant qui se concentre sur 4 kilomètres. Il faut un quart d'heure, voire même 20 minutes pour franchir l'entièreté de cette difficulté. Une difficulté que vous pouvez éviter depuis l'autoroute A6 en empruntant une vingtaine de kilomètres en amont la jonction avec l'autoroute A40, et puis depuis l'autoroute A40 rejoindre le secteur de Lyon via l'autoroute A42 pour éviter donc cette difficulté sur l'autoroute A6 direction Lyon du côté de Villefranche-sur-Saône. Évidemment, on va reparler de cette zone d'accident comme du reste de vos conditions de circulation. Ça sera à 7h, le début du 7-9 d'Autoroute Info pour vous accompagner en ce jeudi matin. Il y aura Bob Marley dans un instant, Clara Luciani avec la grenade également qui arrive dans les toutes prochaines minutes. Avant ça, on va partir sur l'autoroute A31, direction 52, la Haute-Marne, où un panneau touristique indique Bourbonne-les-Bains, santé et loisirs. Emma Logerette a voulu en savoir plus sur ce site aux multiples attraits. Écoutez.
2: Dès l'Antiquité, les populations viennent profiter de l'eau naturellement chaude des thermes de Bourbonne-les-Bains. On trouve d'ailleurs toujours quelques rares ruines gallo-romaines dans le parc de l'établissement thermal. Malgré la destruction archéologique importante que la zone a vécue dans les années 70 suite à la rénovation du lieu, ne laissant derrière elle que quelques vestiges sauvés in extremis. Lors de cette rénovation, la station se dote d'équipements plus développés dont ont aujourd'hui recours chaque année de nombreux curistes. Angélique Petit, directrice du lieu.
3: Les curistes bénéficient des bienfaits de l'eau. Nous, on est plus spécialisés dans la rhumatologie, hein, bien sûr, les douleurs articulaires, tout ce qui est arthrose aussi. On a des soins spécifiques à l'arthrose.
2: Une partie de la station thermale est aussi accessible à tout un chacun, l'occasion de passer ponctuellement un temps l'esprit et le corps détendus.
3: On peut venir justement sur la partie aqua détente pour passer un peu de temps soit en amoureux ou seul, en famille. Alors, on n'a pas des piscines, mais c'est des bassins vraiment à base d'eau thermale. Et les Bourbonnais, en tout cas, prônent cette qualité d'eau, puisque eux, au quotidien, ils y vont régulièrement. L'avantage, en fait, de cette station, c'est qu'il y a à la fois un hôtel pour accueillir les curistes et des gens de passage, la partie restauration pour se restaurer, la partie institut, donc institut spa. Donc, on peut bénéficier des soins aussi dédiés aux curistes, mais pour la partie institut, donc avec des soins à base de boue, des bains hydro. Et puis après tout ce qui est massage. Et on fait aussi des soins, on fait des cours d'automassage pour les personnes, notamment sur la partie arthrose.
2: La station thermale de Bourbonne-les-Bains se situe non loin de l'autoroute A31. Pour plus d'informations, rendez-vous sur www.bienvenue-hautemarne.fr.

0: Juste avant, on reste sur la 6, mais un peu plus au nord, du côté de Chalon-sur-Saône. Il y a des obstacles.
1: Et des morceaux de pneus signalés sur l'autoroute A6 en direction de Lyon, kilomètre 337. Le patrouilleur qui se rend sur place, ça se passe juste après Chalon-sur-Saône et après la sortie numéro 26 pour Le Creusot, Monceau-les-Mines.
0: La principale difficulté, il y est ce matin, ça concerne l'autoroute A6, un bouchon, on est en région lyonnaise.
1: Un bouchon qui fait suite à un accident qui s'est produit un petit peu plus tôt ce matin, impliquant un poids lourd, deux voies de droite neutralisées. Conséquence, les deux seules voies disponibles sont les voies les plus à gauche, ça crée un bouchon, 4 km de ralentissement et donc 20 minutes pour franchir l'entièreté de cette difficulté. Sur l'A6 direction Lyon, secteur de Villefranche-sur-Saône, à partir du kilomètre 430, c'est après avoir passé la barrière de péage de Villefranche-Lima.
0: Et pour éviter cette zone d'accident, pour éviter ce bouchon, il y a un autre itinéraire qui est possible.
1: Alors tout d'abord, depuis l'autoroute A6, secteur de Mâcon, les auditeurs peuvent prendre l'autoroute A40 direction Genève, puis l'autoroute A42 pour rejoindre l'agglomération lyonnaise. Et puis plus au nord, en Bourgogne, pour tous ceux qui sont actuellement depuis l'autoroute A31, prendre la direction de Bourg-en-Bresse et de Lyon via l'autoroute A39, puis l'autoroute A40. Et enfin, même chose, rejoindre Lyon via l'autoroute A42.
0: C'est la principale difficulté ce matin. Ailleurs, ça se passe plutôt bien. Il y a quelques interventions à proximité des voies, des véhicules en panne. Par exemple, justement, du côté de Lyon, sur l'autoroute A432, l'autoroute qui longe l'aéroport de Lyon-Saint-Exupéry.
1: Dans le département du Rhône, en effet, l'autoroute A432 en direction de Paris, poids lourd en panne sur la bande d'arrêt d'urgence, kilomètre 18. Patrouilleur sur place, attention après la sortie numéro 3 pour Mézieux, pont de Cherui.
0: Et puis, coudez également aux portes des grandes villes, en région parisienne, en région lyonnaise. Comment ça se passe là à 7h02?
1: Alors, pour l'instant, ça se passe plutôt bien en région parisienne. Une seule difficulté du côté de la région lyonnaise avec un bouchon tout au bout de l'autoroute A42. En arrivant à Lyon après la sortie numéro 4, parc de Miribel-Jonage, compté à cette heure-ci 10 minutes de temps de parcours, 3 km de difficulté.
0: Et puis, côté météo, ça se passe bien ce matin. En tout cas, pas de pluie sur votre route. La météo, on en reparle dans une quinzaine de minutes dans la suite du 7-9 avec les prévisions de Météo France. Et avant ça, l'actualité de ce jeudi matin, voici les titres de France Info.
2: Donald Trump qui est allé accueillir Xi Jinping à la sortie de l'avion.
3: Le président chinois est aux États-Unis pour rencontrer son homologue. Les deux pays doivent être des partenaires plutôt que des rivaux, a affirmé Xi Jinping. Ils ont déjà décidé de prolonger la trêve commerciale jusqu'au 10 janvier prochain. La hausse des prix à la pompe sera l'un des thèmes principaux ce soir. Emmanuel Macron donne une interview à la télévision. Ce sera à suivre sur France Info dès 20h. Il sera aussi question de la guerre en Ukraine et de la menace russe. Cette nuit, Moscou a de nouveau visé Kiev, la capitale, et cette attaque a fait au moins 2 morts. Les salariés de SFR appelés à faire grève cet après-midi, une mobilisation pour défendre les emplois, alors que l'opérateur va être cédé à ses concurrents Bouygues, Free et Orange. Il n'y a pas de menace caractérisée, affirme le ministre de l'Intérieur, déclaration à la veille de l'arrivée du pape Léon XIV en France. Le dispositif de sécurité sera très important, 14 000 policiers, gendarmes et militaires mobilisés, 1 million de personnes attendues demain et samedi pour participer à l'événement.
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0: Et on est ravis de vous accompagner ce matin, le 7-9 de ce jeudi. Vous restez avec nous en 3 minutes. On reparle de vos conditions de circulation. Retour de l'information trafic juste après. Un duo, voici Jungili, Emma, c'est sur Autoroute Info à 7h04.

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2: Et en ce début de matinée, on s'intéresse évidemment à l'autoroute A6. C'est là que se concentrent les difficultés. Avant de parler de ce bouchon du côté de Villefranche-sur-Saône, on va s'arrêter en Bourgogne, du côté de Chalon-sur-Saône. Il y a des obstacles, Ilyès.
3: Sur l'A6, en direction de Lyon, juste après Chalon-sur-Saône, obstacles et morceaux de pneus de poids lourds sur les voies. Signalé kilomètre 337, c'est 2 km après Le Creusot, la sortie qui porte le numéro 26.
2: Et la principale difficulté sur cette autoroute A6 en direction du sud, c'est une centaine de kilomètres plus loin, un bouchon en arrivant en région lyonnaise.
3: Un bouchon qui fait suite à un accident liant un poids lourd. Les deux voies de droite ont été neutralisées à cet endroit. Il n'y a que deux voies de gauche disponibles à cette heure-ci. L'A6 direction Lyon, bouchon qui démarre kilomètre 430. C'est après la grande barrière de péage de Villefranche-Lima. 4 km de difficulté, 15 à 20 minutes de temps de parcours.
2: Et le point complet sur vos conditions de circulation, c'est dans quelques minutes sur Autoroute Info, un peu avant 7h15. Et avant ça, dans le 7-9 ce matin, on a parlé évidemment du prix des carburants. Et alors que le gouvernement a annoncé hier une série d'aides, enfin avant-hier une série d'aides pour lutter contre la hausse des prix, eh bien Adeline Després est allée à votre rencontre dans une station-service et vous êtes nombreux à devoir vous adapter au quotidien.
4: Surtout que je viens de déménager, j'habite à pas mal de kilomètres d'ici maintenant. Le trajet, on le sent passer. Je vais placer tous mes rendez-vous la même journée et je vais éviter de me déplacer trois fois dans la semaine, quoi.
5: J'ai pas le choix, il faut que j'aille au boulot, je bosse pareil, il faut que j'aille me déplacer un point A, un point B.
6: Ça pèse beaucoup, je travaille dans le transport, j'ai changé mes habitudes de conduite, je roule moins vite, j'essaye de pas mettre la clim malgré qu'il fait chaud. Là, du coup, je vais mettre que 50 euros aujourd'hui. Je regarde beaucoup les prix sur Internet et là, j'ai dépassé.
7: Alors moi, je suis à l'éthanol, j'ai un peu de bol, je me plains pas trop encore.
8: Ça coûte dans les 120 euros, ça pèse lourd sur le salaire à la fin du mois.
9: Est-ce que vous avez pensé à changer de type de véhicule, passer à l'électrique par exemple ou bioéthanol?
8: J'y ai pensé, surtout que ma copine elle m'a parlé de ça, elle m'a dit qu'elle mettait 20 euros pour le plein, donc je pense que c'est un énorme changement. Dès que j'en ai les moyens, je serai prête.
2: Et le plafond pour toucher les aides de l'État a été relevé. Pour savoir si vous êtes éligible, rendez-vous sur le site economie.gouv.fr. Et rendez-vous dans moins de 5 minutes pour reparler de vos conditions de circulation. Le point complet à 7h15. La météo également, les prévisions de Météo France pour cette journée de jeudi. Et avant ça, voici Texas. C'est sur Autoroute Info. Bonne matinée.

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1: Et le point complet sur vos conditions de circulation à pratiquement 7h15 avant d'évoquer ce bouchon, cet accident sur l'autoroute A6 en région lyonnaise. On va s'arrêter en Bourgogne sur cette autoroute A6. Il y a des obstacles.
2: Juste après Chalon-sur-Saône, l'A6 en direction de Lyon, des morceaux de pneus signalés kilomètre 337. C'est 2 km après le Creusot, Mont-Saint-les-Mines, la sortie numéro 26. Un patrouilleur va se rendre sur place dans un instant pour dégager les voies de circulation.
1: Et la principale difficulté, je le disais en ce début de matinée, c'est ce bouchon suite à un accident qui s'est produit sur l'autoroute A6. On est au nord de Lyon, du côté de Villefranche-sur-Saône.
2: Bouchon de 4 km, 15 à 20 minutes pour traverser l'entièreté de cette difficulté qui est sur l'autoroute A6 en direction de Lyon à partir du kilomètre 430, secteur de Villefranche-sur-Saône. C'est 3 km après la grande barrière de péage de Villefranche-Lima. Une zone d'accident liée à un poids lourd qui a percuté des glissières de sécurité qui s'est retrouvé dans l'accotement un petit peu plus tôt ce matin. Conséquence, deux voies de droite neutralisées, ça ne circule que sur les deux voies les plus à gauche. C'est la raison pour laquelle il y a toujours ce bouchon qui continue de prendre de l'ampleur.
1: Et pour éviter cette difficulté, il y a d'autres itinéraires qui sont possibles.
2: Tout d'abord, depuis l'autoroute A6, secteur de Mâcon, les auditeurs peuvent prendre l'autoroute A40 en direction de Genève, puis rejoindre Lyon via l'autoroute A42. Puis pour tous ceux qui sont du côté de Dijon, plus au nord, en Bourgogne, depuis l'autoroute A31, prendre la direction de Bourg-en-Bresse et de Lyon via l'autoroute A39, puis l'autoroute A40. Et enfin, rejoindre l'agglomération lyonnaise depuis l'autoroute A42.
1: Sinon, partout ailleurs, ça se passe plutôt bien ce début de matinée. Il y a quelques interventions parfois autour de véhicules en panne arrêtés à proximité des voies sur la bande d'arrêt d'urgence. C'est le cas par exemple à Lyon sur l'A432, l'autoroute qui longe l'aéroport de Lyon-Saint-Exupéry.
2: Oui Antoine, avec un poids lourd arrêté et en panne sur la bande d'arrêt d'urgence, l'A432 direction Paris, kilomètre 18. C'est 2 km après mes yeux, la sortie numéro 3.
1: Et puis comme chaque matin, le trafic qui se densifie aux portes des grandes villes, c'est surtout le cas en tout cas pour le moment du côté de Lyon.
2: Avec une seule difficulté, tout au bout de l'autoroute A42, en arrivant à Lyon après la sortie 4, parc de Miribel-Jeunage, comptez 3 à 4 km de difficulté, une dizaine de minutes de temps de parcours.
1: Et puis parfois sur votre route, des zones de chantier, elles sont nombreuses, ces zones de travaux à cette période de l'année, parfois des voies neutralisées, parfois même des basculements de circulation, ça ralentit très souvent à l'approche de ces zones de chantier. Anticipez à chaque fois avant d'aborder ces zones de travaux.
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1: Côté météo, des conditions qui sont bonnes, en tout cas pas de pluie à signaler, devrait faire beau aujourd'hui, en tout cas normalement, on va justement s'intéresser à la météo. Les prévisions pour cette journée de jeudi, les prévisions d'Hélène Belgaout de Météo France.
3: Les conditions anticycloniques bien installées favoriseront la poursuite de ce temps estival chaud et sec. Cet après-midi se déroulera donc sous un ciel la plupart du temps peu nuageux, avec essentiellement des passages de nuages élevés, plus rares sur la Nouvelle-Aquitaine et le Massif central. Cependant, des nuages plus nombreux et plus épais circuleront du Grand Est à la Bourgogne-Franche-Comté et au nord des Alpes. Les températures maximales resteront élevées, elles seront encore en hausse sur le sud-ouest. Elles atteindront 23 degrés à Nancy et à Langres, 25 à Paris et Besançon, 27 à Dijon, 28 à Lyon, Grenoble et Clermont-Ferrand, 29 à Bourges. Elles dépasseront encore les 30 degrés dans le sud aquitain, atteignant 32 à 34 degrés entre Pau et Langon. Bonne route avec Météo France sur Autoroute Info.
1: Et vous restez avec nous. Dans moins de 5 minutes, on reparle de vos conditions de circulation. Et puis juste après, dans la suite du 7-9, on s'intéressera à une arnaque qui concerne beaucoup de Français, en tout cas de plus en plus. C'est l'arnaque au faux SMS vous indiquant que vous n'avez pas réglé votre péage. Arnaque qu'on décrypte dans la suite du 7-9, juste après l'infotrafic et juste après Shakira sur Autoroute Info.
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2: Et attention, un véhicule en feu sur la bande d'arrêt d'urgence, ça se passe en région parisienne, du côté de la Seine-et-Marne, sur l'autoroute A6. Lorsque vous circulez en direction de Lyon, véhicule en feu sur bande d'arrêt d'urgence, kilomètre 55. C'est 5 km après la grande barrière de péage de Fleury-en-Bière. Il y a pas mal de fumée, on le voit retour caméra. Ici en studio, de la fumée qui pourrait vous gêner dans les deux sens de l'autoroute A6. Un patrouilleur a été alerté, se rendra sur place dans un

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1: Et un zoom sur l'autoroute A6 en ce début de matinée. Trois difficultés, les trois en direction du sud.
2: Tout d'abord, un véhicule qui est en train de prendre feu sur l'A6 en région parisienne, en Seine-et-Marne. L'A6 direction Lyon, kilomètre 55. Véhicule en feu sur bande d'arrêt d'urgence. C'est 5 kilomètres après la grande barrière de péage de Fleury-en-Bière. Les pompiers qui sont en route et qui vont arriver dans un instant. Du côté de la Bourgogne, du côté de la Saône-et-Loire, c'est un obstacle, des obstacles, des morceaux de pneus de poids lourds juste après Chalon-sur-Saône sur les voies de l'autoroute A6 en direction de Lyon, kilomètre 337. 2 km après le Creusot, la sortie numéro 26. Et puis toujours ce bouchon Antoine ce matin. Principale difficulté également du côté de l'A6 direction Lyon, secteur de Villefranche-sur-Saône, à partir du kilomètre 430 et après la barrière de péage de Villefranche-Lima. 4 km de bouchon suite à un accident un petit peu plus tôt ce matin. Ça fait 15 à 20 minutes de difficulté pour l'instant.
1: Et on en reparle évidemment dans quelques minutes. Le point complet sur vos conditions de circulation sur Autoroute Info, c'est à 7h30. Et avant ça, dans le 7-9 ce matin, on va parler d'une arnaque après les faux SMS pour des colis à récupérer. Les cybercriminels s'attaquent aux clients des autoroutes avec des messages indiquant qu'ils n'ont pas réglé leur trajet sur des axes en péage flux libre. Attention évidemment, c'est une arnaque comme nous l'a confirmé Pierre Méo, les autoroutes APRR au micro de Franck Pellissier.
3: Avec la digitalisation des services, on constate dans la vie courante qu'il y a plus en plus de tentatives d'arnaque que l'on appelle le phishing, c'est-à-dire par SMS ou par email, qui vous incite à saisir vos coordonnées, plus particulièrement vos coordonnées bancaires. Donc on a vu récemment que le péage était également concerné. Donc si j'ai un conseil à donner, c'est si vous avez un doute, si vous recevez un SMS ou un email, il ne faut surtout pas cliquer sur le lien contenu dans le SMS ou dans l'email, mais venir vous connecter directement sur le site internet de la société autoroutière.
4: L'occasion de rappeler que sur une autoroute en flux libre, vous n'avez aucune démarche à effectuer si vous êtes doté d'un télépéage, le prélèvement est automatique. Dans le cas contraire, vous pouvez aussi payer en espèces ou par carte bancaire sur l'une des bornes situées sur les aires de service du tronçon emprunté ou dans l'un des 8000 bureaux de tabac agréés NIRIO.
1: Merci beaucoup Franck, restez avec nous, 7h30, le point complet sur vos conditions de circulation et juste après, on fera un détour par la rédaction de France Info pour les titres de l'actualité de ce jeudi matin. Avant ça, voici The Killers tout de suite sur Autoroute Info.

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1: Et on part ce matin du côté de Belfort. Attention à une plaque de bois signalée sur voie de droite. Obstacle sur l'autoroute A36, territoire de Belfort. Lorsque vous circulez en direction de Mulhouse, obstacle signalé kilomètre 39. C'est à hauteur de la sortie 11B pour Épinal et Vesoul. Un patrouilleur qui se rend sur place. Et l'information trafic qui sera de retour à 7h30 sur autoroute.

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1: Le 7-9 de ce jeudi matin, c'est le 24 septembre aujourd'hui, 7h30, le point complet sur vos conditions de circulation. Avec vous, Ilyes Jamlaoui, avant d'évoquer ce bouchon toujours bien en place du côté de Lyon sur l'autoroute A6, on part dans l'est de la France, des obstacles sur l'autoroute A36.
2: Dans le territoire de Belfort, l'A36 en direction de Mulhouse, on le signale, une plaque de bois signalée sur la voie de droite, kilomètre 39, c'est à hauteur d'Épinal et Vesoul, la sortie numéro 11B.
1: L'autoroute A6, on s'y intéresse d'abord en région parisienne, puisqu'il y a un véhicule en feu.
2: Et on le voit en retour caméra ici en studio avec pas mal de fumée qui se dégage de ce véhicule sur l'A6 en direction de Lyon. Véhicule en feu sur la bande d'arrêt d'urgence, kilomètre 55. On est en Seine-et-Marne, 5 km après la barrière de péage de Fleury-en-Bière. Les pompiers et le patrouilleur qui se rendent sur place.
1: Et la principale difficulté sur cette autoroute A6, c'est plus au sud. En arrivant en région lyonnaise, du côté de Villefranche-sur-Saône, il y a toujours un bouchon.
2: Un bouchon de 4 à 5 km, un quart d'heure pour traverser cette difficulté du côté de l'A6 direction Lyon à partir du kilomètre 430. Juste après la barrière de péage de Villefranche-Lima, bouchon qui fait suite à un accident où les deux voies de droite ont été neutralisées pour permettre l'évacuation d'un poids lourd. Et donc, les seules deux voies de gauche qui restent disponibles à la circulation. Bouchon donc d'environ un quart d'heure, voire même 20 minutes pour franchir la difficulté.
1: Et il est évidemment déconseillé de rejoindre l'A6 en direction de Lyon depuis l'entrée 30 de Belleville et l'entrée 31.1 et 31.2 de Villefranche-Centre et Villefranche-Sud. Et pour éviter cette difficulté, il y a d'autres itinéraires qui sont possibles.
2: Alors tout d'abord, depuis l'autoroute A6 dans le secteur de Mâcon, il est privilégié de prendre l'autoroute A40 en direction de Genève, puis de rejoindre Lyon via l'autoroute A42. Puis pour tous ceux qui sont plus au nord, en Bourgogne, du côté de Dijon, depuis l'autoroute A31, prendre la direction de Bourg-en-Bresse et de Lyon via l'autoroute A39, puis l'autoroute A40, et enfin rejoindre Lyon via la 42.
1: Ailleurs, ça se passe plutôt bien, en tout cas pas d'autres incidents, si ce n'est parfois des véhicules en panne arrêtés à proximité des voies. À chaque fois, il faut bien vous décaler sur les voies les plus à gauche lorsqu'il y a du monde sur la bande d'arrêt d'urgence pour respecter un corridor de sécurité. Et puis le trafic qui est dense, comme chaque matin, aux portes des grandes villes du monde, c'est le cas en région parisienne et en région lyonnaise.
2: Oui, du côté de l'autoroute A6, les 30 derniers kilomètres de l'autoroute A6 en direction de Paris, après la barrière de péage de Fleury-en-Bière, une heure pour franchir ces 30 derniers kilomètres en direction du boulevard périphérique parisien, la porte d'Italie, la porte d'Orléans. Du côté de Paris, également un bouchon dans la bretelle de jonction entre l'autoroute A5A et la francilienne, la nationale 104, en direction d'Evry, de Corbeil-Essonne, 2 km de bouchon, 5 à 10 minutes de temps de parcours. Et puis du côté de Lyon, principale difficulté à cette heure-ci, c'est tout au bout de l'autoroute A42 en arrivant à Lyon après la sortie 4, parc de Miribel-Jeunage. Là aussi, 4 km de difficulté pour 10 minutes de temps de parcours.
1: Et côté météo, ça se passe bien, vous le constatez, vous le vivez. Pour savoir si ça va durer, on en reparle dans le prochain quart d'heure avec les prévisions de Météo France. Ce sera dans la suite du 7-9. Avant ça, l'actualité nationale et internationale de ce jeudi matin, jeudi 24 septembre. Voici les titres de France Info.
3: À la une, l'Ukraine encore et toujours visée par des missiles russes.
4: Deux morts dans la capitale ces dernières heures, des frappes qui se poursuivent alors que le président ukrainien a appelé la communauté internationale à cibler les finances russes. De son côté, le chef de la diplomatie russe a assuré que Moscou ne fera pas de trêve dans sa guerre en Ukraine. Une enquête ouverte par le parquet de Paris pour injures publiques racistes et cyberharcèlement, des insultes qui ont visé la star du judo Teddy Riner. Il a été pris pour cible après avoir dit son angoisse de voir l'extrême droite montée en France. Famille Rurale attaque en justice les 4 fournisseurs d'accès à Internet. L'association de défense des consommateurs leur reproche de ne pas avoir été transparent sur le débit Internet disponible dans certaines zones. Un débit parfois trop faible pour mener à bien certaines activités. Et puis la France, on n'a pas fini avec le risque de feu de forêt. Les Bouches-du-Rhône sont placées en risque très sévère aujourd'hui.
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1: Et la radio qui vous informe en temps réel sur vos conditions de circulation. C'est comme ça, 24 heures sur 24, 7 jours sur 7. On reparle de vos conditions de circulation. Ce sera dans 3 minutes le temps d'écouter celle qui fait son grand retour cette année. Déjà nouvel album, il est prévu, sortira le 16 octobre prochain. Et puis elle a annoncé une grande tournée ensuite dans toute la France. Ce sera en 2027 avec notamment 3 dates à l'Accor Arena. Ce sera au mois de mars. Voici Angèle, le nouveau Angèle à découvrir ce matin sur Autoroute Info.

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1: Merci d'être avec nous ce matin sur Autoroute Info. On fait la route ensemble et on s'intéresse à l'autoroute A6. C'est là que se concentrent les difficultés. Il y a deux interventions, la première en région parisienne et la deuxième, c'est du côté de Lyon.
2: Première en région parisienne, en effet, Antoine, du côté de la Seine-et-Marne. Véhicule en feu sur bande d'arrêt d'urgence sur l'A6 direction Lyon, kilomètre 55. Après la barrière de péage de Fleury-en-Bière, les pompiers qui viennent d'arriver sur place et le patrouilleur en ce moment qui neutralise la voie de droite et la voie du milieu. Une circulation qui ne se fait actuellement que sur la voie de gauche. Faudra bien augmenter les distances de sécurité. Puis autre difficulté sur l'A6 direction Lyon, cette fois du côté de Villefranche-sur-Saône, beaucoup plus au sud. Un bouchon de 4 km, 1 quart d'heure et 20 minutes, de 1 quart d'heure à 20 minutes pour franchir la difficulté à partir du kilomètre 430 après la barrière de péage de Villefranche-Lima suite à un accident qui s'est produit auprès d'un poids lourd un petit peu plus tôt dans la matinée.
1: Et on vous retrouve dans quelques minutes. Le point complet sur vos conditions de circulation, ce sera 7h45. Et tout de suite, dans le 7-9 ce matin, voici des conseils de sécurité pour que votre trajet sur autoroute se passe au mieux, Jérémy Esclavard.
3: Que vous soyez un habitué ou un novice de la conduite sur autoroute, les règles sont les mêmes pour tous. Il est primordial de respecter le code de la route. Christophe Boutin, délégué général de l'ASFA, l'Association des sociétés françaises d'autoroute.
4: Écoutez, les conseils sont très simples, hein, respecter les règles. Le corridor de sécurité, c'est très important.
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2: Avec des obstacles dans le département du Doubs sur l'autoroute A36 pour vous qui circulez en direction de Beaune et de Paris, on est du côté de Sochaux-Montbéliard, obstacle kilomètre 50, c'est-à-dire au niveau de la sortie numéro 8 pour Montbéliard.
4: De son véhicule ou son réservoir d'essence si nécessaire, et de repartir plus frais et plus en sécurité pour la suite du voyage.
3: A noter que sur les autoroutes du groupe APRR, vous retrouvez en moyenne tous les 20 km une aire de repos et tous les 40 km une aire de service.
1: Merci Jérémy, restez avec nous, 7h45, le point complet sur vos conditions de circulation, puis on va parler travaux juste après avec des fermetures qui auront lieu cette nuit. Ça concernera notamment la région Rhône-Alpes, on ira aussi du côté de Lyon. Avant ça, les années 90, voici les Cranberries sur Autoroute Info.

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1: À 7h45, on va parler de l'autoroute A6 dans quelques secondes, avec notamment ce bouchon en région lyonnaise. Avant ça, l'autoroute A36, il y a des obstacles.
2: Oui, du côté du département du Doubs, l'A36 en direction de Beaune, des obstacles. Il pourrait s'agir d'une partie du chargement d'un poids lourd, ce qu'il aurait perdu au niveau du kilomètre 50. On est du côté de Sochaux-Montbéliard, la sortie numéro 8. Donc attention à ces obstacles sur les voies. Puis toujours sur l'autoroute A36, territoire de Belfort, en direction de Mulhouse, cette fois, des obstacles. Une plaque de bois signalée sur la voie de droite, kilomètre 39. C'est à hauteur de la sortie numéro 39 pour Épinal et Vesoul.
1: L'autoroute A6, on s'y intéresse. Il y a deux interventions. La première, c'est en Île-de-France. Il y a un véhicule en feu.
2: Sur la bande d'arrêt d'urgence en Seine-et-Marne, du côté de l'autoroute A6 en direction de Lyon, le véhicule qui est en train d'être maîtrisé par les pompiers, en tout cas le feu qui est en train d'être maîtrisé, au kilomètre 55 de l'autoroute A6 direction Lyon, c'est après Fleury-en-Bière, la grande barrière de péage. Et conséquence, les pompiers qui interviennent, la voie du milieu et la voie de droite ont été neutralisées.
1: La principale difficulté sur cette autoroute A6, c'est plus au sud. En région lyonnaise, à Villefranche-sur-Saône précisément, il y a toujours un bouchon.
2: De 4 km, un quart d'heure à 20 minutes pour franchir l'entièreté de cette difficulté du côté de Villefranche-sur-Saône, en effet, sur l'A6 direction Lyon. Bouchon qui démarre kilomètre 430 après la grande barrière de péage de Villefranche-Climat, qui fait suite à une intervention près d'un poids lourd accidenté. Deux voies de droite neutralisées, ça ne circule que sur les deux voies les plus à gauche. C'est la raison pour laquelle le bouchon continue de prendre de l'ampleur.
1: Et c'est pourquoi il est déconseillé de rejoindre l'A6 en direction de Lyon depuis l'entrée numéro 30 de Belleville et les entrées 31.1 et 31.2 de Villefranche-Centre et Villefranche-Sud. Et puis, si on veut éviter cette difficulté, il y a d'autres itinéraires qui sont possibles.
2: En effet, depuis tout d'abord l'autoroute A6, secteur de Mâcon, prendre l'autoroute A40 direction Genève, puis la 42 direction Lyon, puis plus au nord pour tous ceux qui sont en ce moment du côté de Dijon et de l'autoroute A31, prendre la direction de Bourg-en-Bresse et de Lyon via la 39, puis la 40 et enfin rejoindre Lyon via la 42.
1: Et du côté de Lyon, il y a d'autres difficultés, cette fois évidemment plus habituelles, les bouchons de début de journée.
2: Deux difficultés, la première tout au bout de l'autoroute A42, on en parlait il y a quelques secondes en arrivant à Lyon, après la sortie 4, parc de Miribel, Jonage, 4 à 5 km de perturbation, environ 15 à 20 minutes pour franchir cette difficulté assez habituelle, le trafic d'heure de pointe. Puis autre difficulté sur l'autoroute A46, le contournement est lyonnais en direction de Marseille, environ 3 à 4 km de perturbation après la sortie numéro 3, Villars-les-Dombes, là aussi 10 à 15 minutes de temps de parcours.
1: Et puis avec vous également, coup d'œil en région parisienne.
2: Avec deux difficultés également, la première dans la bretelle de Jonction en Seine-et-Marne, entre l'autoroute A5A pour rejoindre la chaussée intérieure de la Francilienne, la Nationale 104 en direction d'Evry et de Corbeil-Essonne. On parle à cette heure-ci de, pour l'instant, 3 km de difficulté, 10 minutes de temps de parcours. Et puis pour les 30 derniers kilomètres de l'autoroute A6 depuis le secteur d'Evry, après avoir passé la barrière de péage de Fleury-en-Bière, là aussi une heure de temps de parcours pour franchir ces 30 derniers kilomètres en direction de la Porte d'Italie et d'Orléans.
1: On va parler également de travaux sur Autoroute Info. Des fermetures qui auront lieu cette nuit, ça concerne la région lyonnaise. La 46 sera fermée cette nuit en direction de Marseille, sur un peu plus de 10 km entre l'autoroute A6 et la sortie numéro 3 Villars-les-Dombes. Et puis toujours en région Rhône-Alpes, notez que la 40 sera de nouveau fermée cette nuit dans les deux sens, de 21h ce soir à 6h demain matin, entre la sortie 8 Hauteville et la sortie numéro 10 de Bellegarde.
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1: Côté météo, la météo, ça se passe bien. En tout cas, en ce moment, vous le constatez, il n'y a pas de pluie sur votre route. La question que l'on se pose ce matin, c'est est-ce que ça va durer ? Et la réponse, c'est maintenant. Les prévisions pour cette journée de jeudi, notamment pour cet après-midi. Prévisions signées Hélène Belgaout de Météo France.
3: Les conditions anticycloniques bien installées favoriseront la poursuite de ce temps estival chaud et sec. Cet après-midi se déroulera donc sous un ciel la plupart du temps peu nuageux, avec essentiellement des passages de nuages élevés, plus rares sur la Nouvelle-Aquitaine et le Massif central. Cependant, des nuages plus nombreux et plus épais circuleront du Grand Est à la Bourgogne-Franche-Comté et au nord des Alpes. Les températures maximales resteront élevées, elles seront encore en hausse sur le sud-ouest. Elles atteindront 23 degrés à Nancy et à Langres, 25 à Paris et Besançon, 27 à Dijon, 28 à Lyon, Grenoble et Clermont-Ferrand, 29 à Bourges. Elles dépasseront encore les 30 degrés dans le sud aquitain, atteignant 32 à 34 degrés entre Pau et Langon. Bonne route avec Météo France sur Autoroute Info.
1: Et la route, on la poursuit ensemble. Restez avec nous. Dans moins de 5 minutes, on reparle de vos conditions de circulation. Juste le temps d'écouter Katsai sur Autoroute Info.

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1: Avec des chevreuils signalés tout proche des voies de circulation de l'autoroute A36, on est dans le département du Doubs, tout proche de Besançon. Alors ces chevreuils, ils ont été signalés kilomètre 110, c'est-à-dire quasiment à hauteur de la sortie 4.1 pour Besançon-Palande en direction de Beaune et de Paris. Mais attention évidemment dans les deux sens, puisque ces animaux peuvent traverser à tout moment les voies de circulation. On va reparler de ces animaux comme du reste de vos conditions de circulation. Ça sera dans moins de deux minutes sur Autoroute.

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6: Et on s'intéresse à l'autoroute A6 en ce début de matinée. Il y a 2 interventions, une à chaque extrémité de cette autoroute A6, Iliès.
7: Tout d'abord, en région parisienne, en Seine-et-Marne, intervention auprès d'un véhicule en feu sur la bande d'arrêt d'urgence sur l'autoroute A6 en direction de Lyon, kilomètre 55 après la barrière de péage de Fleury-en-Bière. Les pompiers sont sur place, le feu vient d'être maîtrisé, mais la voie du milieu, la voie de droite reste neutralisée. Puis tout au bout du réseau, du côté de la région lyonnaise, secteur de Villefranche-sur-Saône, il y a toujours ce bouchon, 4 km de difficulté, 1/4 à 20 minutes pour franchir cette difficulté. Du côté de l'A6 direction Lyon, à partir du kilomètre 430, juste après la barrière de péage de Villefranche-Lima, 2 voies pour circuler, les 2 voies les plus à gauche, en raison d'un accident qui s'est produit un petit peu plus tôt ce matin.
6: Et le point complet, ce sera dans quelques minutes. Le point complet sur vos conditions de circulation à 8h, dans la foulée, un détour par la rédaction de France Info pour les titres de l'actualité de ce jeudi matin. Et avant ça, voici Moby sur Autoroute Info.

0: direction Lyon, kilomètre 55. C'est après avoir passé la barrière de péage de Fleury-en-Bière. Conséquence, voie du milieu, voie de droite neutralisée, ça ne circule que sur la voie de gauche. Et puis autre difficulté, cette fois tout haut à l'extrémité du réseau du côté de la région lyonnaise, secteur de Villefranche-sur-Saône, la 6 en direction de Lyon. Il y a eu un accident un petit peu plus tôt ce matin. Conséquence à bouchon, environ 4 km, 10 à 15 minutes de temps de parcours avec donc cette deux voies de disponibles, les deux voies les plus à gauche à partir du kilomètre 430. C'est là que démarre ce bouchon après la grande barrière de péage de Villefranche-Lima.
1: Il est déconseillé de rejoindre la 6 en direction de Lyon depuis l'entrée numéro 30 de Belleville et les entrées de Villefranche-sur-Saône, 31.1 Villefranche-Centre, 31.2 Villefranche-Sud. Et pour éviter cette difficulté, il y a d'autres itinéraires qui sont possibles.
0: Alors tout d'abord, depuis l'autoroute A6, depuis le secteur de Mâcon, prendre l'autoroute A40 en direction de Genève, puis rejoindre Lyon via la 42. Et puis pour tous ceux qui sont plus au nord, en Bourgogne, du côté de Dijon, prendre depuis l'autoroute A31 la direction de Bourg-en-Bresse et Lyon via l'autoroute A39, puis ensuite emprunter l'A40 avant de rejoindre Lyon via l'autoroute A42.
1: Sinon, partout ailleurs, ça se passe plutôt bien, en tout cas pas d'autres incidents ou accidents à signaler. Dans l'Est, il y a un chevreuil qui a été aperçu, on est sur l'autoroute A36.
0: Dans le département du Doubs, tout proche de Besançon, même du côté de Besançon, l'A36 en direction de Beaune et de Paris, chevreuil signalé kilomètre 110, juste avant d'approcher la sortie 4.1 de Besançon-Palande. Attention évidemment dans les deux sens de circulation.
1: Et puis le trafic également chargé comme chaque matin, sans surprise, aux portes des grandes villes, en région parisienne et du côté de Lyon.
0: Alors du côté de Lyon, deux difficultés. La première, tout au bout de l'autoroute A42 en arrivant à Lyon via, après la sortie numéro 4, parc de Miribel, Jonage, environ 20 minutes de temps de parcours, 5 km de perturbation. Autre difficulté du côté de Lyon, un petit peu moins importante, sur l'autoroute A46, le contournement est lyonnais, quand on est en direction de Marseille, environ 3 km de perturbation, 10 minutes de temps de parcours après Villars-les-Dombes, la sortie numéro 3. Puis du côté de la région parisienne, Antoine, deux difficultés ce matin. Tout d'abord, après le secteur d'Evry, pour faire les 30 derniers kilomètres de l'autoroute A6 en direction de Paris et de la porte d'Italie et d'Orléans, une heure pour faire ces 30 derniers kilomètres d'après les estimations GPS. Et puis autre difficulté à Paris, dans la bretelle qui fait jonction entre l'autoroute A5A et la nationale 104 direction Evry, Corbeil-Essonnes, un quart d'heure de temps de parcours, 2 km de retenue.
1: L'actualité de ce jeudi matin, voici les titres de France Info.
2: Emmanuel Macron qui donne rendez-vous aux Français à 20h.
3: Interview du chef de l'État à la télévision, ce sera bien sûr aussi à suivre sur France Info. Il sera surtout question de la crise autour des prix des carburants. Entretien aussi sur la guerre en Ukraine. Le chef de l'État français soutient une suspension des frappes sur les sites énergétiques. 27 ans de prison, voici la réquisition prise à l'encontre de Loïc Le Priol. Le militant d'ultra-droite est accusé d'avoir tiré sur Federico Martín Aramburu. Le rugbyman argentin est mort en 2022 dans une rue de Paris. L'avocat général a aussi requis 20 ans de prison contre Romain Bouvier, jugé pour complicité d'assassinat. Le trafic reprend sur les lignes normandes de la SNCF. Les cheminots avaient exercé leur droit de retrait. Un déraillement avait été évité, selon eux, dans la Manche. Les syndicats dénoncent la vétusté du réseau et appellent les conducteurs à ralentir la cadence des trains sur les portions identifiées comme à risque. Et puis le gouvernement australien accuse OpenAI d'avoir infiltré un site internet gouvernemental au mois de juin dernier. Un incident qualifié d'inacceptable selon le Premier ministre. D'après lui, l'outil d'OpenAI menait des recherches dans le domaine de la santé lorsqu'il a tenté d'accéder à un lot de données restreintes.
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1: Et la radio qui vous informe en temps réel sur vos conditions de circulation 24 heures sur 24, 7 jours sur 7. On reparle de vos conditions de circulation, ce sera dans moins de 5 minutes. Et juste après, on vous donnera des idées pour ce week-end. L'essentiel du week-end d'Autoroute Info à suivre, ce sera juste après l'info trafic. Et Jérémy Frérot sur Autoroute Info.
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0: Et on part dans le Loiret, attention à des obstacles et des cônes de chantier qui ont été percutés dans une zone de travaux, dans un basculement de circulation. Vous êtes concernés dans les deux sens de l'autoroute A6, aussi bien en direction de Lyon qu'en direction de Paris. Ces obstacles, ils ont été signalés kilomètre 96. On est en plein cœur de cette zone de basculement de circulation. Donc attention entre la jonction avec l'autoroute A77 et la jonction avec l'autoroute A.

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1: Avec des obstacles signalés sur les voies de l'autoroute A6, lorsque vous êtes en direction de Paris, obstacles signalés, kilomètre 300, c'est juste après le secteur de Beaune et juste après avoir passé la sortie numéro

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6: Et un zoom sur l'autoroute A6 en ce jeudi matin avec d'abord des obstacles, Ilyes.
7: Avec des cônes de chantier qui ont été percutés dans une zone de travaux, un basculement de circulation dans le Loiret. Ça vous concerne sur l'autoroute A6 dans les deux sens, aussi bien en direction de Lyon qu'en direction de Paris. Obstacle signalé, kilomètre 96. On est entre la jonction avec l'autoroute A77 et la jonction avec l'autoroute A19. Et puis autre difficulté, ou du moins autre obstacle du côté de la Côte d'Or, après le secteur de Beaune. On parle de vêtements sur les voies de circulation sur l'A6 direction Paris, kilomètre 300. C'est juste après Beaune, la sortie qui porte le numéro 24. Et puis la principale difficulté ce matin, Antoine, du côté de Villefranche-sur-Saône, toujours ce bouchon suite à une zone d'accident. On est dans le Rhône, l'A6 direction Lyon, bouchon qui démarre kilomètre 429. C'est juste après la barrière de péage de Villefranche-Lima. À cette heure-ci, il y a 20 minutes de temps de parcours pour 5 km de difficulté.
6: Et le point complet sur vos conditions de circulation, c'est dans moins de 5 minutes sur Autoroute Info, 8h15. Avant de reparler de vos conditions de circulation, on va vous donner des idées. Tiens, pour ce week-end, idées de sortie avec au programme du gospel, de la danse contemporaine et puis les sciences également. Tiens, c'est l'essentiel du week-end et c'est présenté ce matin par Elliot Monod.
8: Et rendez-vous à Lyon ce week-end pour la 6e édition du Gospel Festival. Dès ce vendredi et jusqu'à dimanche, 3 jours de concerts, de rencontres et de découvertes autour de ce genre musical avec des chorales et autres artistes venus de la région, mais pas seulement. En Gironde, coup d'envoi ce week-end du Festival International des Arts de Bordeaux Métropole qui va durer jusqu'au 10 octobre. Théâtre, danse, cirque, poésie ou encore street art qui vont investir la ville et ses alentours. Ce sera d'ailleurs en pleine forêt du Bourdieu à Saint-Médard d'art qu'un spectacle mêlant danse contemporaine et art du cirque se déroulera samedi et dimanche. On termine à Grenoble avec le festival Science en scène qui sortira le monde de la recherche des laboratoires. Spectacle de rue, rencontre avec des chercheurs et autres animations qui sont prévues dans le quartier Saint-Laurent au pied de la Bastille pour aborder de manière décalée mais accessible les grands enjeux actuels avec par exemple samedi soir un spectacle autour de l'IA pour débattre des promesses mais aussi des limites de cette technologie.
6: Et l'essentiel du week-end à retrouver à tout moment sur autoroute-info.fr. 8h15, le point complet sur vos conditions de circulation. On parlera météo également avec les prévisions de Météo France pour ce jeudi. Et avant ça, les classiques pour attaquer cette journée. Voici Tina Turner sur Autoroute Info.

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1: À 8h15 et on s'intéresse à l'autoroute A6 et on va, Iliès, d'abord s'intéresser à des obstacles dans deux secteurs d'ailleurs, dans deux parties de cette autoroute A6.
2: On va commencer en Bourgogne, en Côte d'Or, du côté de l'A6 en direction de Paris, des obstacles et des vêtements sur les voies de circulation au kilomètre 300, c'est juste après le secteur de Beaune et après avoir passé la sortie numéro 24. Et puis autre secteur, plus au nord cette fois, on entre Paris et Auxerre, le département du Loiret, l'A6, dans une zone de chantier, dans une zone de basculement de circulation qui concerne nos auditeurs, donc dans les deux sens, aussi bien en direction de Paris et de Lyon, il y a des cônes de chantier qui ont été signalés sur les voies de circulation. Le patrouilleur qui se rend sur place à kilomètre 96. On est entre la jonction avec l'autoroute A77 et la jonction avec l'autoroute A19.
1: Il y a également une intervention en région parisienne sur cette autoroute A6, en tout cas pour ceux qui quittent la région parisienne.
2: Et oui, Antoine, du côté de la Seine-et-Marne, l'A6 en direction de Lyon, kilomètre 55. Intervention auprès d'un véhicule qui a pris feu tout à l'heure. Alors le feu a été maîtrisé, mais sur place, la voie du milieu et la voie de droite restent neutralisées. Une circulation qui ne se fait donc que sur la voie de gauche.
1: Et à l'autre extrémité de l'autoroute A6, on a toujours un bouchon en arrivant à Lyon, c'est du côté de Villefranche-sur-Saône.
2: Du côté de Villefranche-sur-Saône, la 6 en direction de Lyon, kilomètre 430, c'est là qu'il y a toujours un bouchon d'environ 5 km, 20 minutes pour traverser cette difficulté qui fait suite à un poids lourd accidenté un petit peu plus tôt dans la matinée. Les deux voies de droite ont été neutralisées par le patrouilleur toujours sur place, circulation qui ne se fait que sur les deux voies. Les plus à gauche, il faudra bien augmenter les distances de sécurité.
1: Il est toujours déconseillé de rejoindre la 6 en direction de Lyon depuis l'entrée numéro 30 de Belleville et les entrées 31.1 et 31.2 de Villefranche-Centre et Villefranche Sud. Et si on veut éviter ce bouchon et cette difficulté de l'autoroute A6, il y a d'autres itinéraires qui sont possibles.
2: Alors tout d'abord, depuis l'autoroute A6, vous êtes en direction de Mâcon, et bien il faut prendre l'autoroute A40 en direction de Genève, puis l'autoroute A42 en direction de Lyon. Et puis pour tous nos auditeurs ce matin qui sont du côté de Dijon en Bourgogne, depuis l'autoroute A31, il faut privilégier la direction de Bourg-en-Bresse et de Lyon via l'autoroute A39, puis emprunter l'A40 et enfin rejoindre Lyon par l'autoroute A42.
1: Et puis on s'intéresse aux difficultés un petit peu plus habituelles, comme chaque matin, du monde aux portes des grandes villes, en région lyonnaise, en région parisienne.
2: On commence avec la région parisienne, Antoine, avec une heure pour franchir les 30 derniers kilomètres de l'autoroute A6 en direction de Paris, après le secteur du département de l'Essonne et d'Evry, en direction de Paris, de la Porte d'Italie et d'Orléans. Et puis, autre difficulté, en région parisienne, en Seine-et-Marne, avec un bouchon dans la bretelle de jonction entre l'autoroute A5A et la francilienne, la Nationale 104, en direction d'Evry et de Corbeil-Essonne, 2 à 3 kilomètres de perturbation, un quart d'heure de temps de parcours. Et puis, à l'autre extrémité du réseau, revient en région lyonnaise, deux difficultés également. La première, tout au bout de l'autoroute A42 en arrivant à Lyon après la sortie 4 parc de Miribel-Jaunage. Là, on parle de 20 minutes de temps de parcours pour 4 à 5 km de difficulté. Et puis, la dernière difficulté du côté de la région lyonnaise, un petit peu moins importante, tout au bout de l'autoroute A46, le contournement est lyonnais en direction de Marseille, environ 3 à 4 km de perturbation pour 10 minutes de temps de parcours après Villars-les-Dombes, la sortie numéro 3.
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1: On parle de vos conditions de circulation dans les prochaines minutes. Avant ça, on s'intéresse à la météo. La météo et les prévisions pour cette journée de jeudi, notamment pour cet après-midi, c'est avec Hélène Belgaout de Météo France.
3: Les conditions anticycloniques bien installées favoriseront la poursuite de ce temps estival chaud et sec. Cet après-midi se déroulera donc sous un ciel la plupart du temps peu nuageux, avec essentiellement des passages de nuages élevés, plus rares sur la Nouvelle-Aquitaine et le Massif central. Cependant, des nuages plus nombreux et plus épais circuleront du Grand Est à la Bourgogne-Franche-Comté et au nord des Alpes. Les températures maximales resteront élevées, elles seront encore en hausse sur le sud-ouest. Elles atteindront 23 degrés à Nancy et à Langres, 25 à Paris et Besançon, 27 à Dijon, 28 à Lyon, Grenoble et Clermont-Ferrand, 29 à Bourges. Elles dépasseront encore les 30 degrés dans le sud aquitain, atteignant 32 à 34 degrés entre Pau et Langon. Bonne route avec Météo France sur Autoroute Info.
1: Dans 3 minutes, on reparle de vos conditions de circulation. Et puis dans le 7-9, on va également vous donner quelques conseils pour tenter de faire des économies de carburant. On va parler de l'éco-conduite. Ce sera à suivre juste après le retour de l'information trafic. Et juste après, Manon Lisa et son petit pêcheur. C'est sur Autoroute Info à 8h20. C'est l'histoire.

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2: Et la principale difficulté ce matin, c'est sur l'autoroute A6, c'est en région lyonnaise, du côté de Villefranche-sur-Saône.
3: L'A6 en direction de Lyon, en effet, à partir du kilomètre 430, un bouchon qui fait suite à une zone d'accident, 4 km de perturbation, 20 minutes de temps de parcours. Pour franchir cette difficulté, c'est juste après la barrière de péage de Villefranche-Lima.
2: Le point complet sur vos conditions de circulation, c'est dans quelques minutes. Restez avec nous sur Autoroute Info, ce sera 8h30. C'est cette question que l'on se pose ce matin dans le 7-9. Comment faire baisser sa facture de carburant? Plus que jamais, la question se pose. Et l'une des solutions, c'est l'éco-conduite, Franck Pélissier.
4: D'abord, il y a les chiffres que l'on retrouve dans plusieurs études. Rouler à 110 sur autoroute au lieu de 130 permettrait d'économiser jusqu'à 25% de carburant. C'est énorme, mais c'est vrai. Cela doit évidemment s'accompagner de quelques réflexes que nous n'avons pas toujours, comme ne pas nécessairement accélérer dans les descentes pour plutôt se laisser rouler en utilisant le frein moteur plutôt que le frein à pied. C'est aussi décélérer naturellement en relâchant l'accélérateur plusieurs centaines de mètres avant le passage d'une barrière de péage et redémarrer en douceur plutôt que d'appuyer à fond comme à un départ de Grand Prix de F1. Et puis, rouler moins vite, c'est aussi freiner moins et donc réduire l'usure des plaquettes et des pneus et in fine faire aussi baisser la facture d'entretien du véhicule. Pour ma part, en appliquant ces quelques préceptes avec ma petite citadine essence, je suis passé d'une conso moyenne de 7 litres au 100 à seulement 5,8 litres. Une économie de 17%. Ramenée à l'ensemble des conducteurs français, cela ferait chuter la consommation de carburant de 23 millions de litres par jour. Vous l'entendez, c'est tout sauf une goutte d'eau.
2: Alors évidemment, pratiquant l'éco-conduite, on rallonge ses temps de trajet, mais on fait des vraies économies, on prend moins de risques et on roule plus serein et plus écolo. Car qui dit moins de conso dit aussi moins de rejets polluants. Restez avec nous, le 7-9 continue dans 5 minutes, 7h30. Le point complet sur vos conditions de circulation dans la foulée. Et tour par la rédaction de France Info pour les titres de l'actualité de ce jeudi matin. C'est le 24 septembre aujourd'hui, très heureux de vous accompagner. Et ça, vous avez reconnu évidemment, c'est Lenny Kravitz et c'est sur Autoroute Info, bienvenue.

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1: Jeudi aujourd'hui, le 24 septembre, merci d'être avec nous ce matin sur Autoroute Info, 8h30, le point complet sur vos conditions de circulation et on va parler de l'autoroute A6, c'est là que se concentrent les difficultés en ce jeudi matin. Il y a toujours un bouchon en région lyonnaise. Avant d'en parler avec vous, Ilyes Jamlaoui, on va aller plus au nord. D'abord, il y a une intervention, c'est en région parisienne.
2: Oui, en Seine-et-Marne, l'A6 en direction de Lyon, il y a une intervention, le dépannage d'un véhicule sur la bande d'arrêt d'urgence au kilomètre 55, c'est 5 km après la grande barrière de péage de Fleury-en-Bière et conséquence de cette intervention, la voie de gauche est la seule disponible puisque la voie du milieu et la voie de droite ont été neutralisées par le patrouilleur.
1: Il y a des obstacles un peu plus au sud sur cette autoroute A6 entre Paris et Auxerre.
2: Dans le département du Loiret, l'A6 en direction de Paris et de Lyon, vous êtes concernés dans les deux sens puisque il s'agit de cônes de chantier qui ont été percutés dans une zone de chantier, un basculement de circulation, kilomètre 96. On est entre la jonction avec l'A77 et la jonction avec l'autoroute A19.
1: Et puis il y a toujours un bouchon sur l'autoroute A6 plus au sud, on le disait, en région lyonnaise, plus précisément dans le secteur de Villefranche-sur-Saône.
2: L'A6 en direction de Lyon, bouchon en amont d'une zone d'accident où il reste un poids lourd à évacuer. Les deux voies de droite ont été neutralisées. C'est la raison pour laquelle il y a toujours ce bouchon d'actualité à partir du kilomètre 429, juste après la barrière de péage de Villefranche-Lima. À cette heure-ci, d'après les dernières estimations GPS, on parle de 5 km de difficulté pour 20 minutes de temps de parcours.
1: Et pour éviter cette difficulté, il y a un autre itinéraire qui est possible.
2: Deux autres itinéraires. On va commencer depuis l'autoroute A6. Pour tous ceux qui sont en direction de Lyon, depuis le secteur de Mâcon, privilégiez la 40 direction Genève, puis la 42 en direction de Lyon. Et puis Antoine, deuxième itinéraire, plus au nord, pour tous ceux qui sont du côté de Dijon en Bourgogne. Depuis l'autoroute A31, prendre la direction de Bourg-en-Bresse et de Lyon via l'autoroute A39, puis l'A40 et enfin rejoindre Lyon via l'A42.
1: Et on s'intéresse aussi aux difficultés plus habituelles, les bouchons de début de journée. C'est le cas justement du côté de Lyon.
2: On va parler de l'autoroute A42, on en parlait il y a quelques secondes. L'A42 avec un bouchon tout au bout de cet axe en arrivant à Lyon après la sortie 4. Parc de Miribel, Jonage, comptez 15 minutes, voire même 20 minutes de temps de parcours pour 5 km de difficulté. Et puis tout au bout de l'A46, toujours du côté de Lyon, le contournement est lyonnais en direction de Marseille, 4 km de perturbation, 10 minutes de temps de parcours. Et puis en région parisienne, principale difficulté ce matin, c'est dans la bretelle de jonction entre l'autoroute A5A et la nationale 104 direction Évry, Corbeil-Essonne. Là, on parle de 3 km de perturbation pour environ un quart d'heure de temps de parcours.
1: Et côté météo, vous constatez, ça se passe bien. Les prévisions de Météo France à suivre dans le prochain quart d'heure, dans la suite du 7-9. Avant ça, l'actualité de ce jeudi matin. Voici les titres de France Info.
3: Avec vous, Maureen Suignard, et cette question à la une. Que faire pour endiguer la crise mondiale des carburants?
4: Emmanuel Macron va tenter d'y répondre ce soir à cette question. Le chef de l'État donne une interview à la télévision. Ce sera aussi à suivre sur France Info à partir de 20h. Cette semaine, le gouvernement a annoncé que les employeurs pouvaient désormais verser une prime carburant de 1000 euros par an à leurs salariés. Le président de l'organisation patronale du MEDEF encourage-t-il les entreprises à verser cette prime? Patrick Martin est l'invité du 8h30 France Info dans une dizaine de minutes. Pour Xi Jinping, la Chine et les États-Unis devraient être partenaires plutôt que rivaux. Le président chinois vient d'arriver à Washington pour rencontrer son homologue américain. Les deux dirigeants ont déjà acté la poursuite de la trêve commerciale jusqu'au 10 janvier prochain. Deux morts à Kiev la nuit dernière, de nouvelles attaques russes. Le président ukrainien est en ce moment aux États-Unis. Il a rencontré des membres du Congrès pour leur demander de renforcer les sanctions contre Moscou. Et puis le journal Ouest France, numéro 1 des ventes au niveau national, prévoit de supprimer plus de 150 postes, des CDD et des départs à la retraite non remplacés. Le quotidien est touché par la baisse des ventes papier et celle des revenus publicitaires.
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1: Et le 7-9 qui continue, on va reparler de vos conditions de circulation. Ce sera dans les prochaines minutes. Et puis à suivre aussi le vrai faux d'Autoroute Info. Et cette question, les sociétés d'autoroute reportent-elles des travaux en période fort trafic comme lors des départs et retours de vacances? La réponse, ce sera dans moins de 5 minutes, juste après le retour de l'information trafic et juste après l'un des phénomènes de l'été, c'est Amper City qu'on écoute maintenant. C'est sur Autoroute Info. Bonne matinée.

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2: Et la principale difficulté de ce jeudi matin, ça concerne l'autoroute A6, la région lyonnaise. Il y a toujours un bouchon. Et ça évolue en temps réel. Antoine, on le voit en retour caméra ici en studio, du côté de l'A6 en direction de Lyon, secteur de Villefranche-sur-Saône. Toujours un bouchon, 5 km de difficulté, 20 minutes de temps de parcours après la barrière de péage de Villefranche-Lima. Bouchon qui démarre à partir du kilomètre 430. Et ça évolue puisqu'il s'agissait d'une opération près d'un poids lourd évacué. Le poids lourd vient tout juste d'être évacué. Il faudra bien sûr réparer les glissières de sécurité. C'est pour ça que les deux voies de droite restent neutralisées. Et le point complet avec vous, Ilyes. Dans quelques minutes, ce sera 8h45. Et avant ça, on va retrouver Corentin Rouleau et Géraldine Mia. Ils répondent aux questions que vous pouvez vous poser concernant les travaux sur autoroute.
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3: Vrai ou faux, les concessionnaires d'autoroute ne limitent pas les gros travaux en période de fort trafic, comme à l'occasion des départs et des retours de vacances.
4: C'est faux. Le but, c'est que vous puissiez toujours circuler sans retard significatif sur vos trajets. Alors, pour éviter autant que faire se peut ce genre de désagrément, les prévisions de trafic sont analysées et de ce constat, les plannings travaux sont établis. Généralement, avant les week-ends annoncés chargés, les balisages sont retirés dès le vendredi midi et remis en place seulement le lundi matin.
3: Cela dit, parfois, malheureusement, il peut y avoir des impondérables de la vie quotidienne.
4: C'est vrai, à l'été 2025, à la suite d'un poids lourd qui a pris feu dans un tunnel, celui du VUH en Haute-Savoie sur l'A40, l'axe Mâcon-Chamonix, un balisage contraignant a été nécessaire, occasionnant de fortes perturbations dans les deux sens.
3: Le vrai faux d'Autoroute Info, ce sont vos questions, nos réponses à retrouver sur autoroute-info.fr.
2: Et le retour de l'information trafic à retrouver dans moins de 5 minutes, 8h45. On parlera travaux également des fermetures qui ont lieu cette nuit, qui concernent notamment la région Rhône-Alpes. Ce sera après l'information trafic et Bill Medley, les souvenirs pour attaquer ce jeudi. C'est sur Autoroute Info.

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1: Et on va partir entre Avallon et Auxerre. Attention à des cônes de chantier qui ont été percutés dans une zone de travaux. Ça se passe dans le département de l'Yonne, sur l'autoroute A6 en direction de Paris, kilomètre 167. C'est à hauteur de l'aire de service de Venoy-Solel-Levant et c'est en direction d'Auxerre, donc en direction de Paris, que ces cônes ont été signalés. Le patrouilleur qui se rend sur place dans un instant pour dégager les voies de circulation et pour les remettre en conformité. Et le retour de l'information trafic, ça sera dans moins de 3 minutes sur Autoroute.

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1: À 8h45 et on s'intéresse à l'autoroute A6 et plus précisément à ce bouchon sur l'A6 en arrivant à Lyon, c'est du côté de Villefranche-sur-Saône, Iliès.
2: L'A6 en direction de Lyon, on a fait un bouchon qui continue de se former depuis tôt ce matin en raison d'un accident d'un poids lourd qui a été évacué il y a quelques minutes. Bouchon de 5 km entre 20 et 30 minutes pour franchir la difficulté, c'est kilomètre 430 juste après Villefranche-Lima, la grande barrière de péage. Une bonne nouvelle ce matin, ça évolue en temps réel. Il y a une des deux voies qui était neutralisée pour permettre l'évacuation de ce poids lourd qui va être rendu dans les toutes prochaines minutes, si ce n'est dans les toutes prochaines secondes. À la circulation, ça devrait donc, le bouchon devrait se résorber progressivement dans quelques minutes.
1: Il y a une autre intervention sur l'autoroute A6, c'est beaucoup plus au nord, c'est en région parisienne.
2: À l'autre extrémité du réseau, en effet, sur l'A6 en direction de Lyon, intervention auprès d'un véhicule qui est en train d'être dépanné, kilomètre 55. On est 5 km après la grande barrière de péage de Fleury-en-Bière. C'est donc en région parisienne, l'A6 en direction de Lyon. Attention donc à cette intervention où il n'y a que la voie de gauche pour circuler.
1: Et puis parfois, il y a des véhicules en panne arrêtés à proximité des voies. C'est le cas justement sur cette autoroute A6 en Bourgogne.
2: En direction de Paris, entre Avallon et Auxerre, poids lourd en panne sur la bande d'arrêt d'urgence. Le patrouilleur sur place, kilomètre 194, c'est-à-dire après avoir passé la sortie d'Avallon, la sortie numéro 22.
1: Et à chaque fois qu'il y a des véhicules en panne sur cette bande d'arrêt d'urgence ou du monde qui intervient à proximité des voies, même s'il n'y a pas de gêne, il faut vous décaler sur là où les voies les plus à gauche pour respecter un corridor de sécurité. On s'intéresse également aux difficultés, alors plus habituelles, hein, bouchon de début de journée, aux portes des grandes villes pour rejoindre Paris et pour rejoindre Lyon également.
2: Du côté de la région parisienne, une seule difficulté, c'est du côté de la Seine-et-Marne, la bretelle de jonction entre l'autoroute A5A et la chaussée intérieure de la francilienne nationale 104 en direction d'Evry de Corbeil-Essonnes. Entre 15 et 20 minutes de temps de parcours pour 3 km de difficulté. Puis du côté de la région lyonnaise, deux difficultés ce matin. La première du côté de l'autoroute A46, c'est-à-dire après le contournement est lyonnais en direction de Marseille, environ 3 km de bouchon, 10 minutes de temps de parcours après Villars-les-Dombes, la sortie numéro 3. Puis autre difficulté, tout au bout de l'autoroute A42, en arrivant à Lyon après la sortie 4, parc de Miribel-Jeunage. Là, on parle de 10 à 20 minutes de temps de parcours pour 5 km de difficulté.
1: Et puis on parle des travaux également sur Autoroute Info, des fermetures qui auront lieu cette nuit. Et ça concerne justement la région lyonnaise. Vous parliez de la 46, et bien elle sera fermée cette nuit. Fermeture de la 46 en direction de Marseille sur une douzaine de kilomètres entre la 6 et la sortie 3 Villars-les-Dombes. Fermeture de 21h ce soir à 6h demain matin. Puis toujours en région Rhône-Alpes, notez que la 40 sera de nouveau fermée cette nuit dans les deux sens. Et également de 21h ce soir à 6h demain matin entre la sortie 8 Hauteville-Lône et la sortie 10 de Bellegarde.
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1: Côté météo, les conditions sont bonnes, hein, vous le constatez en ce moment, c'est une belle journée qui s'annonce pour ce jeudi. En tout cas, pas de pluie en ce moment, on va justement s'intéresser aux prévisions pour ce jeudi. Prévisions pour ce 24 septembre, pour cet après-midi notamment, des prévisions signées ce matin, Hélène Belgaout de Météo France.
3: Les conditions anticycloniques bien installées favoriseront la poursuite de ce temps estival chaud et sec. Cet après-midi se déroulera donc sous un ciel la plupart du temps peu nuageux, avec essentiellement des passages de nuages élevés, plus rares sur la Nouvelle-Aquitaine et le Massif central. Cependant, des nuages plus nombreux et plus épais circuleront du Grand Est à la Bourgogne-Franche-Comté et au nord des Alpes. Les températures maximales resteront élevées, elles seront encore en hausse sur le sud-ouest. Elles atteindront 23 degrés à Nancy et à Langres, 25 à Paris et Besançon, 27 à Dijon, 28 à Lyon, Grenoble et Clermont-Ferrand, 29 à Bourges. Elles dépasseront encore les 30 degrés dans le sud aquitain, atteignant 32 à 34 degrés entre Pau et Langon. Bonne route avec Météo France sur Autoroute Info.
1: Et la route, on la poursuit ensemble. On reparle de vos conditions de circulation dans moins de 5 minutes. Le temps d'écouter Tame Impala et Jenny, c'est sur Autoroute Info. Bonne matinée.

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4: Et on va faire un zoom en région Rhône-Alpes sur l'autoroute A6 du côté de Villefranche-sur-Saône. Les choses avancent dans le bon sens, Iliès.
5: Avec une bonne nouvelle, le trafic qui commence à repartir du côté de l'A6 en direction de Lyon. Il y avait un bouchon depuis le début de matinée, kilomètre 430. C'est 3 kilomètres après la barrière de péage de Villefranche-Lima. Le trafic est en train de repartir. Il y avait deux voies neutralisées pour permettre l'évacuation d'un poids lourd. L'une de ces deux voies vient d'être rendue à la circulation par le patrouilleur. Le bouchon qui devrait se résorber dans les prochaines dizaines de minutes.
4: Et le point complet sur les conditions de circulation sera avec vous, Iliès. Ce sera dans 5 minutes, 9h, dans la foulée, un détour par la rédaction de France Info, les titres de l'actualité de ce jeudi matin. Et d'ici là, on se fait plaisir avec la BO de Pretty Woman et puis 21 Pilots sur Autoroute Info. 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
1: Jeudi 24 septembre, merci d'être avec nous. Il est 9h.
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1: Et c'est reparti pour un nouveau point complet sur toutes vos conditions de circulation en ce milieu de matinée. On va commencer par une bonne nouvelle, celle d'un trafic qui continue de se fluidifier du côté de l'autoroute A6 en direction de Lyon. On a parlé pendant une bonne partie de la matinée d'une zone d'accident et d'un bouchon du côté de Villefranche-sur-Saône au kilomètre 431. C'est après la barrière de péage de Villefranche-Lima. Il y avait deux voies de réduite, les deux voies de droite. Il y en a une qui vient d'être rendue à la circulation. Le trafic qui continue de se fluidifier donc à partir du kilomètre 430. En revanche, ça continue de coincer en amont

0: pont entre l'autoroute A5A et la nationale 104. On parle de 3 km de difficulté pour un quart d'heure de temps de parcours. Et puis du côté, à l'autre extrémité du réseau, de la région lyonnaise, principale difficulté ce matin, c'est du côté de l'autoroute A42, tout au bout de cet axe. En arrivant à Lyon, après la sortie numéro 4, parc de Miribel-Jonage, on parle encore de 4 à 5 km de temps de parcours pour 15 minutes de ralentissement sur votre trajet. Sinon, partout ailleurs, ça se passe plutôt bien ce matin. Pas d'autres ralentissements ni d'autres interventions. Et puis côté météo, vous le constatez, un temps radieux, un soleil déjà bien présent pour vous accompagner ce matin. Puis restez avec nous, la météo, on va en reparler dans moins d'un quart d'heure avec les prévisions Météo France. Avant ça et tout de suite, l'actualité de ce jeudi matin, voici les titres de France Info.
1: Pignard. Il s'agit de sa première interview à la télé depuis juin 2024. Emmanuel Macron sur TF1 et France 2 ce soir. Édition spéciale aussi à suivre sur France Info dès 20h. Le chef de l'État va parler de la crise des carburants. Les prix sont toujours au plus haut alors que la guerre au Moyen-Orient n'est pas terminée. Les professeurs d'une école d'Évry-Courcouronnes sont en grève. Ils dénoncent l'agression d'une enseignante. 7 jours d'incapacité totale de travail. C'est un enfant de 8 ans qui est accusé de l'avoir frappé le 11 septembre dernier. Un élève en situation de handicap précis à France Info, le rectorat de Versailles. CNN, MS Now et Politico, 3 médias américains pourront de nouveau avoir accès à la Maison Blanche. Un juge américain l'ordonne ce matin. La semaine dernière, Donald Trump avait décidé de les chasser en les accusant de relayer de fausses informations. Et puis, il n'y a pas de menace caractérisée, affirme le ministre de l'Intérieur concernant la visite du pape Léon XIV. Il arrive en France demain. Le dispositif de sécurité sera très important. 14 000 policiers et gendarmes et militaires mobilisés. 1 million de personnes sont attendus demain et samedi pour participer à l'événement.
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0: Et oui, c'est ça, Autoroute Info, la formation trafic en temps réel. Prochain rendez-vous dans moins de 5 minutes, juste après la Suédoise Tovlo, en featuring avec le Belge Stromae. On écoute Des Fleurs sur Autoroute Info. Bonne matinée.

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2: Et en ce milieu de matinée, il y a des barrières de péage qui sont bien empruntées ce matin. On va commencer du côté de l'autoroute A6 en direction de Lyon à partir du kilomètre 425. 2 km de bouchon avant d'accéder à la barrière de péage de Villefranche-Lima. Une barrière de péage où vous êtes nombreux. Il faudra bien penser à vous répartir sur toutes les voies disponibles et notamment sur les voies réservées au badge télépéage si vous en êtes muni dans votre voiture. Et puis autre barrière de péage bien empruntée ce matin du côté du département du Doubs sur l'A36 direction Mulhouse à partir du kilomètre 64 juste avant d'accéder au péage de Saint-Maurice où il y a des voies de péage en moins en raison d'une zone de travaux. C'est là qu'il y a également pas mal de monde. On parle de 2 km de bouchons pour 5 à 10 minutes de temps de parcours avant d'accéder à cette plateforme de péage. On va reparler évidemment de toutes vos conditions de circulation dans un instant. Ça sera à 9h15 les prévisions de Météo France pour savoir comment ça va évoluer côté ciel en ce jeudi, deuxième jour de l'automne aujourd'hui. Ça arrive dans un instant. Les titres pour vous accompagner ce matin sur la route, Junior Senior avec Move Your Fit. Ça arrive juste après un classique des années 2000. Bon courage si vous êtes dans les bouchons ce matin. On s'écoute tout de suite Craig David avec Walking Away. Bienvenue sur Autoroute Info.

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1: Avec des animaux et des chevreuils signalés proche des voies de circulation de l'autoroute A31, on est du côté de Langres, en Haute-Marne, l'A31 en direction de Nancy. C'est là qu'ont été aperçus ces chevreuils, kilomètre 134. C'est une dizaine de kilomètres après, à peu près entre, après avoir passé la sortie numéro 7 pour Langres Nord et Vesoul. Attention, dans les deux sens évidemment, puisque ces animaux peuvent traverser à tout moment. Prudence donc entre la sortie 7 pour Vesoul et la sortie numéro 8 pour Bourbonne.

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1: Et nous sommes de retour en ce milieu de matinée, 9h15. Le point complet sur vos conditions de circulation en ce jeudi matin. On va commencer par partir du côté de la région lyonnaise où ça bouchonne un petit peu avant d'accéder à la barrière de péage de Villefranche-Lima. Ça se passe du côté de Villefranche-sur-Saône, la 6 en direction de Lyon. Vous êtes ralenti sur 2 km après le kilomètre 425. Juste avant d'accéder à cette plateforme de péage où je le vois en retour caméra ici en studio, vous êtes pas mal nombreux. Pensez à bien vous répartir sur les voies de péage et notamment si vous êtes muni d'un badge télépéage, privilégiez les voies avec le T orange, c'est les voies réservées donc à tous ceux qui sont munis d'un badge télépéage. Et puis ça bouchonne également après cette barrière de péage de Villefranche-Lima. Là, on parle d'une zone d'accident où il y avait un poids lourd qui a été évacué au courant de la matinée. Il y a une voie neutralisée, la voie la plus à droite. Ça circule sur 3 voies contre 4 habituellement. C'est la raison pour laquelle ça ralentit un petit peu. On ne parle pas de bouchon, mais ça peut ralentir quelques coups de frein qui sont à prévoir après le kilomètre 430 de l'autoroute A6 en direction de Lyon. Donc là, cette fois, c'est après la barrière de péage de Villefranche-Lima. Il y a une autre barrière de péage ce matin qui est bien emprunté, c'est sur l'autoroute A36. On est dans le département du Doubs pour vous qui roulez en direction de Montluçon. Juste avant le kilomètre 65 et avant d'accéder à la barrière de Saint-Maurice, il y a pas mal de monde puisqu'il y a des voies de péage réduites, 3 voies de péage réduites en raison d'une zone de travaux. Là aussi, il faudra bien vous répartir sur les voies pour éviter le bouchon. Il y a notamment pas mal de poids lourds qui occupent les voies les plus à droite. Et puis ce matin, c'est également une alerte animale, une alerte chevreuil. Il y a un chevreuil qui a été signalé tout proche des voies de l'autoroute A31. On est en Haute-Marne, tout près du secteur de Langres. L'A31 en direction de Nancy, c'est l'axe chevreuil était aperçu kilomètre 134, c'est moins d'une dizaine de kilomètres. Après Langres Nord et Vesoul, la sortie numéro 7, mais évidemment prudence dans les deux sens, puisque ces animaux peuvent traverser à tout moment les voies de circulation. Attention entre la sortie 7 pour Vesoul et la sortie numéro 8 pour Bourbonne-les-Bains. Et puis deux difficultés ce matin, les trafics d'heure de pointe qui continuent de se faire sentir, notamment en région lyonnaise. On va y revenir dans quelques secondes. Avant ça, la région parisienne, là aussi le trafic d'heure de pointe dans la bretelle de jonction entre l'autoroute A5A et la nationale 104, la francilienne, direction Évry, Corbeil-Essonne. Un quart d'heure de temps de parcours, 3 km de difficulté. Puis du côté de la région lyonnaise, principale difficulté ce matin, tout au bout de la 42, après avoir passé le secteur de Méribel-Jonage, la sortie numéro 4, eh bien, il y a également un quart d'heure de temps de parcours pour 4 à 5 km de difficulté.
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1: Effectivement, l'application mobile gratuite à télécharger sur tous les smartphones. 9h17, on s'intéresse maintenant à la météo. Quel temps va-t-il faire aujourd'hui, en ce jeudi matin et puis pour le reste de la journée? Hélène Belgaout de Météo France.
2: Les conditions anticycloniques bien installées favoriseront la poursuite de ce temps estival chaud et sec. Cet après-midi se déroulera donc sous un ciel la plupart du temps peu nuageux, avec essentiellement des passages de nuages élevés, plus rares sur la Nouvelle-Aquitaine et le Massif central. Cependant, des nuages plus nombreux et plus épais circuleront du Grand Est à la Bourgogne-Franche-Comté et au nord des Alpes. Les températures maximales resteront élevées, elles seront encore en hausse sur le sud-ouest. Elles atteindront 23 degrés à Nancy et à Langres, 25 à Paris et Besançon, 27 à Dijon, 28 à Lyon, Grenoble et Clermont-Ferrand, 29 à Bourges. Elles dépasseront encore les 30 degrés dans le sud aquitain, atteignant 32 à 34 degrés entre Pau et Langon. Bonne route avec Météo France sur Autoroute Info.
1: Et la route que l'on va poursuivre ensemble, évidemment, c'est ça, Autoroute Info, l'infotrafic en temps réel. Prochain rendez-vous dans moins de 5 minutes. Et puis dans un instant, on va voir que le nombre de bornes de recharge pour véhicules électriques sur le réseau APRR va considérablement augmenter. Tout ça, ça arrive juste après celui qu'on adore ici. Il s'appelle Teddy Swims avec Mr. Know It All sur Autoroute Info. Bonne matinée.

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2: Et ce matin, attention à l'intervention d'un patrouilleur qui essaie d'éloigner un cerf et un chevreuil signalé proche des voies de l'autoroute A31. Le patrouilleur s'est posé sur la bande d'arrêt d'urgence. Il faudra bien respecter le corridor de sécurité. Bien serré sur les voies les plus à gauche, sur l'autoroute A31, direction Nancy. Patrouilleur qui s'est posé kilomètre 134. On est après le secteur de Langres et après avoir passé la sortie numéro 7 pour Vesoul. Et puis évidemment, puisqu'on parle d'animaux proches des voies de circulation, attention dans les deux sens, puisque s'ils prennent peur, ils peuvent traverser à tout moment. Donc prudence sur l'A31 entre la sortie 7 pour Vesoul et la sortie numéro 8 pour Bourbonne-les-Bains. L'actualité trafic qui revient dans moins de 10 minutes. Ed Sheeran et Queen dans un instant. On aura également les titres de France Info pour ne rien manquer de l'actu de ce jeudi matin. Avant ça, on va parler des aires de service des autoroutes APRR et AREA qui disposent déjà de bornes de recharge pour véhicules électriques. Et dans les prochaines années, les aires de repos vont aussi être équipées, comme nous l'explique Jérémy Esclavard.
3: À partir du mois de mai 2027, 20 aires de repos des autoroutes A5, A6, A31, A36 ou encore A39 vont être équipées de bornes de recharge. C'est la première étape d'un déploiement qui va se dérouler en plusieurs phases. Jean Gadra, directeur marketing d'Allego, le leader européen des solutions de recharge pour véhicules électriques.
4: Plus le parc automobile se convertira du thermique vers l'électrique, puis on viendra augmenter la capacité de recharge sur ces bornes.
3: Ça veut dire que oui, en 2027, il y aura un certain nombre de bornes de recharge et plus les années vont passer, plus le nombre de bornes va s'étoffer, c'est ça?
4: Tout à fait. Au maximum, on en aura 1000. Ce sera une très grosse couverture. Donc ça, ce sera sur un horizon 2030. C'est vrai que c'est un petit peu loin pour les automobilistes. Mais sur 2027, on sera à 450 bornes supplémentaires. On sera, je crois, le numéro 1 sur le réseau AP2R en nombre de points de charge.
3: Combien de temps est-ce que ça va prendre pour recharger son véhicule?
4: Si on a un véhicule qui peut recevoir 300 kg de puissance, là, c'est très rapide. On est sur moins de 20 minutes pour recharger 80% de la puissance de la batterie, donc rajouter 300-400 km. Et si c'est un véhicule qui peut recevoir un peu moins de puissance, donc on va prendre un exemple de 100 à 150 kg, là il faut rester 25 à 30 minutes, rarement plus de 30 minutes sur site.
3: Et pourquoi vous avez choisi d'installer des bornes sur des aires de repos plutôt que d'en ajouter sur les aires de service?
4: Je pense que les aires de service vont aller vers une certaine saturation. Il y a déjà une partie essence, on va ajouter une partie électrique, il y aura un certain conflit d'usage. Les aires de repos, si on les équipe un tout petit peu, et quand je dis un tout petit peu, c'est avoir au moins du snacking, avoir une machine à café. On essaie de mettre des agréments comme des tables de ping-pong, des boulodromes pour la partie sud. C'est ça qui permet de redonner une vision un peu plus sympa de l'aire de repos. Et clairement, c'est apaisé. Il y a des aires de pique-nique, il y a des sous-bois, il n'y a pas trop de circulation. Donc, c'est vraiment proposer une alternative crédible aux aires de service.
3: À noter que les plus grandes aires de repos du réseau APRR pourront accueillir d'ici 2035 jusqu'à 44 points de charge.

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1: Jeudi 24 septembre aujourd'hui, merci d'avoir choisi Autour d'Info ce matin. On va continuer de parler de vos conditions de circulation avec le trafic aux portes des grandes villes du côté de la région parisienne, de la région lyonnaise dans quelques instants. Avant ça, on va retourner en région lyonnaise. Si vous étiez déjà avec nous il y a quelques instants, on continue de parler d'une zone où il y a quelques coups de frein qui ne sont pas à exclure du côté de l'A6 en direction de Lyon après le kilomètre 430 et après la barrière de péage de Villefranche-Limay. Il y a une zone de travaux qui est liée à une zone d'accident. Alors l'accident n'est plus puisque tout le monde a été évacué. En revanche, sur place, il y a toujours une voie en moins, c'est la voie la plus à droite. Vous ne circulez donc à cet endroit que sur 3 voies contre 4 habituellement. C'est la raison pour laquelle ça ralentit un petit peu. On ne parle pas de bouchon à proprement parler à cet endroit. Mais attention quand même, après la barrière de péage de Villefranche-Limay, augmentez bien les distances de sécurité et quelques coups de frein qui ne sont pas à exclure à cet endroit. Et puis il y a une barrière de péage qui est bien empruntée ce matin du côté du département du Doubs sur l'A36 en direction de Mulhouse, kilomètre 64. C'est 1 km avant la barrière de péage de Saint-Maurice qui est pas mal empruntée puisqu'il y a 3 voies de péage en moins au niveau de cette plateforme en raison d'une zone de travaux. Certaines voies qui sont privilégiées par les poids lourds, les voies les plus à droite. De votre côté, si vous avez un batch télépéage dans votre voiture, il faudra privilégier les voies restantes les plus à gauche, des voies qui sont nettement plus fluides à cette heure-ci. Puis le trafic aux portes des grandes villes, deux difficultés. La première du côté de Lyon, tout au bout de l'autoroute A42, après le secteur du parc de Méribel-Jonage et la sortie numéro 4, 10 minutes de temps de parcours, 5 km, un petit peu moins même, 3 km de difficultés. Puis toujours du côté de la région parisienne en Seine-et-Marne, la bretelle de jonction entre l'autoroute A5A et la Nationale 104 en direction d'Evry et de Corbeil-Essonne. 3 km de difficulté entre 10 et 15 minutes de temps de parcours. Et puis partout ailleurs, ça se passe bien en ce milieu de matinée, le tout sous de belles conditions météo. Allez, à présent, l'actualité nationale et internationale. Un petit détour par la rédaction de France Info.
2: Le chef de la diplomatie russe affirme que Moscou ne fera pas de trêve dans sa guerre en Ukraine. De nouvelles frappes cette nuit, 2 morts à Kiev, la capitale. Les autorités signalent aussi 7 victimes à cause d'une frappe sur une entreprise agricole. L'interview sera à suivre en direct sur France Info. Emmanuel Macron va répondre à partir de 20h aux questions des journalistes de TF1 et France 2. Il sera question de la crise des carburants qui se poursuit. Cette semaine, le gouvernement a annoncé que les employeurs pouvaient désormais verser une prime carburant de 1000 euros par à leurs salariés. Refiler la patate chaude aux entreprises, c'est un peu gonflé, réagit sur France Info le président de l'organisation patronale du MEDEF. Les trains circulent de nouveau en Normandie. Les cheminots avaient exercé leur droit de retrait hier. Selon eux, un déraillement avait été évité de justesse ce week-end dans la Manche. Les syndicats dénoncent toujours la vétusté du réseau et appellent les conducteurs à ralentir la cadence des trains sur les portions identifiées comme à risque. Et puis un département est encore en rouge sur la carte météo des forêts. Les Bouches-du-Rhône sont en risque très sévère. 10 autres départements du quart sud-est de la France sont en risque sévère.
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1: En effet, ça 24h sur 24, 7 jours sur 7. Prochain rendez-vous trafic dans moins de 5 minutes, juste après le Belge Pierre Demar.

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1: Et on part en Meurthe-et-Moselle. Attention, un véhicule arrêté dans une voie de péage au niveau de la barrière de J, c'est sur l'autoroute A31. Lorsque vous circulez en direction de Nancy, kilomètre 225, tout près du secteur de Toul, dans une des voies de péage, il y a un véhicule en panne, un patrouilleur qui devrait se rendre sur place pour sécuriser les lieux. Donc attention au niveau de la barrière de péage de J, une voie de péage en moins sur l'A31, direction

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2: Le point complet sur vos conditions de circulation ce matin, 9h37. Et on va commencer par cette intervention du patrouilleur qui tente d'éloigner un cerf signalé proche des voies de circulation de l'autoroute A31. On est en direction de Nancy, kilomètre 134. Le patrouilleur est sur la bande d'arrêt d'urgence. Ça se passe du côté de Langres, après la sortie numéro 7 pour Vesoul et Langres Nord. Attention donc à ce patrouilleur et puis surtout à ces animaux proches des voies de circulation qui peuvent traverser à tout moment. Donc prudence dans les deux sens de l'autoroute A31, entre la sortie numéro 7 de Vesoul et la sortie numéro 8 de Bourbon. Bonne-les-Bains. On va se retrouver dans un instant, le point complet détaillé sur vos conditions de circulation, 9h45, avant ça il y aura Super Tramp, et puis tout de suite Uptown Funk, Mark Ronson et Bruno Mars sur Autoroute Info.

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1: Et quel plaisir d'être avec vous sur Autoroute Info une nouvelle fois pour revenir sur toutes vos conditions de circulation ce matin. Dans un instant, on va parler des travaux et notamment en région parisienne. Avant ça, on file en Saône-et-Loire avec un... Ça vient d'arriver à l'instant sur mes écrans de contrôle. Un véhicule en panne, trois véhicules arrêtés sur la voie de droite en amont d'une zone de basculement de circulation. Ça se passe sur l'autoroute A6 en direction de Paris, à kilomètre 385. On est du côté de Mâcon. Attention, après Mâcon, la sortie numéro 29. Trois véhicules sont arrêtés pour l'instant sur la voie de droite. Ça ne circule que sur voie de gauche, ça peut ralentir. C'est juste avant d'approcher une zone de travaux et une zone de basculement de circulation. Sur votre route, l'actualité ce matin, c'est dans Meurthe-et-Moselle que ça se passe, puisque sur l'autoroute A31 en direction de Nancy, il y a un véhicule arrêté en panne dans une des voies de péage de la barrière de J. C'est au kilomètre 225, juste avant d'approcher le secteur de Toul et après la sortie 11 de Colombey-les-Belles. Attention, la voie, c'est l'une des voies les plus à gauche qui est pour l'instant inaccessible puisque le véhicule est en panne à l'intérieur même d'une de ces voies de péage. Patrouilleur qui a été alerté se rendra sur place dans un instant. Puisqu'on parle de voies de péage, il y en a une qui est bien empruntée encore en ce milieu de matinée. C'est du côté de l'autoroute A36, plus à l'est, du côté du département du Doubs. L'A36 en direction de Mulhouse, à partir du kilomètre 64, juste avant d'approcher la barrière de Saint-Maurice. Pas mal de voies de péage prises par des poids lourds, notamment les voies les plus à droite. Si vous êtes muni d'un badge télépéage, il faudra bien penser à vous répartir sur les voies les plus à gauche, qui sont nettement plus fluides à cette heure-ci. Et puis toujours l'intervention d'un patrouilleur, ça vient de m'être confirmé également, la présence d'un cerf proche des voies de l'A31, direction Nancy. On y revient. Kilomètre 134, on est en Haute-Marne après avoir passé l'Angre et la sortie numéro 7 pour Vesoul. Attention à ces animaux, à cet animal qui pourrait traverser à tout moment les voies de circulation. Donc prudence dans les deux sens de la 31 entre la sortie numéro 7 pour Vesoul et la sortie numéro 8 Bourbonne-les-Bains. Et puis on va parler travaux tout de suite sur Autoroute Info. Noté en Ile-de-France, du côté de la Seine-et-Marne, la fermeture de la sortie numéro 14 vers Saint-Denis de l'autoroute A5B. On est à l'approche de Melun et en direction de Paris, la fermeture de ce diffuseur numéro 14 où vous ne pouvez plus entrer sur cette autoroute A5B. Donc une intervention qui se poursuit du côté de l'Ile-de-France.
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1: Effectivement, on est connecté sur Autoroute Info, la page Facebook, vous nous suivez également sur le compte X et la page Instagram Autoroute Info pour ne rien manquer des coulisses de la radio qui voyage avec vous 24h sur 24, 7 jours sur 7. Vous restez avec moi, dans un instant on va parler de trois voitures intimement liées au général de Gaulle. Tout ça, ça arrive juste après le retour de l'infotrafic dans moins de 5 minutes et juste après celui qui est actuellement tourné partout en France. C'est Christophe Maé avec La Lune, tout de suite sur Autoroute Info.

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4: Et ce matin, attention à un véhicule en panne dans une des voies de péage de la barrière de J. Ça se passe en Meurthe-et-Moselle, tout près du secteur de Toul, sur l'A31 en direction de Nancy, kilomètre 225. Il y a une des voies de péage indisponible à cet endroit puisqu'il y a un véhicule en panne dans une de ces voies. Le patrouilleur qui a été alerté se rendra sur place dans un instant. Et nous, dans un instant, eh bien, on va se retrouver à 10h, le point complet sur toutes vos conditions de circulation, l'actualité avec France Info, la musique, Thérapie Taxi dans un instant, Tracy Chapman également pour vous accompagner ce matin sur Autoroute Info ce jeudi 24 septembre. Et tout de suite, direction Colombey, les deux églises en Haute-Marne. Le mémorial Charles de Gaulle expose trois voitures ayant marqué la vie du général. Au micro de Jérémy Esclavard, on va écouter Thomas Vautier, le directeur adjoint du site, qui nous les présente. Et on commence avec l'attraction.
5: Un véhicule personnel de Charles de Gaulle qu'il a possédé entre 1955 et 1958. Un véhicule qui a participé à sa manière à l'histoire, puisqu'au mois de mai 58, lorsque Charles de Gaulle revient au pouvoir, il effectue plusieurs allers-retours entre Colombey-les-Deux-Églises et Paris. Et c'est justement à bord de cette traction 15 qu'il a effectué ses déplacements.
6: En plus de cette voiture, on en aperçoit deux dans le fond. On va commencer par celle qui se trouve à droite et qui a marqué l'histoire de la France.
5: Elle a marqué l'histoire de la France, elle a marqué l'histoire également de Citroën, puisque c'est une DS. Modèle 19, voiture à bord de laquelle se trouvait le général de Gaulle ainsi que son épouse lors de la tentative d'attentat au Petit Clamart en août 1962. Donc la voiture, bien sûr, a été intégralement restaurée. Néanmoins, sur la carrosserie, de petites croix blanches matérialisent les impacts de balles.
6: Sur la partie droite de la voiture, oui, on voit ces croix dont vous parliez.
5: Voilà, de petits adhésifs blancs matérialisent les impacts de balles. Il y en a une dizaine au total sur la voiture, plus également les vitres qui ont littéralement explosé lors de cette tentative d'attentat. Grâce non seulement au chauffeur, un gendarme qui s'appelait Marou, et également l'aide de camp du général qui était lui à l'avant. Personne n'a été blessé dans cette tentative d'attentat.
6: Après cet attentat, il a voulu renforcer sa sécurité au niveau des voitures, et maintenant on est à côté d'une autre voiture qui, celle-ci, est blindée.
5: Ce sont même plus précisément les services de sécurité de l'Élysée qui ont acheté cette voiture. C'est une Renault Rambler, voiture franco-américaine, qui, pour la petite anecdote, n'était absolument pas supportée par le général de Gaulle. Il lui mettait un point d'honneur à rouler dans une voiture française, donc voiture d'origine américaine. En termes d'image, il y avait un petit souci pour lui. Et puis, cette voiture était extrêmement lourde, extrêmement imposante, ce qui ne collait pas du tout à l'image du général. C'est une voiture, contrairement à la DS, qui est intégralement blindée. Elle fait un peu plus de 2,5 tonnes au total. Ça a d'ailleurs une conséquence également pour la sécurité du général, puisque cette voiture a un moteur V8 sous le capot qui développe 250 chevaux, qui consomme à peu de choses près entre 25 et 30 litres au 100, ce qui imposait régulièrement des arrêts aux stations essence pour le général, ce qui, compte tenu des attaques précédentes, était complètement inconcevable.
7: Pour découvrir ces trois voitures et en apprendre plus sur la vie du général, direction le mémorial Charles de Gaulle à Colombey-les-Deux-Églises. Le site est accessible depuis les sorties 23 et 24 de l'autoroute A5.

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1: Et quel plaisir de vous retrouver, soyez tous les bienvenus, il est 10h.
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1: Et une nouvelle heure qu'on démarre ensemble sur Autoroute Info, le point complet sur toutes vos conditions de circulation. On va parler de pas mal de zones de travaux, des basculements de circulation, il y a parfois des ralentissements. Avant ça, on s'intéresse à ce qui se passe du côté de l'autoroute A31. Il y a un véhicule en panne dans une des voies de péage de la barrière de Gist en Meurthe-et-Moselle. L'A31, secteur de Toul, lorsque vous circulez en direction de Nancy, et bien au kilomètre 225, au niveau d'une des voies de péage les plus à gauche, c'est là que se trouve un véhicule en panne à l'intérieur même d'une de ces voies, qui est donc par conséquent indisponible. Le patrouilleur qui va se rendre sur place dans un instant pour sécuriser le lieu, puis procéder vraisemblablement à l'évacuation de ce véhicule avec le dépanneur qui lui aussi devrait se rendre sur place dans un instant. On en parlait, il y a pas mal de basculements de circulation, notamment à cette période de l'année, en cette période de rentrée du mois de septembre, où parfois ça crée quelques ralentissements. C'est le cas dans deux d'entre elles. On va partir tout d'abord du côté de l'autoroute A5 en Haute-Marne, avec un basculement de circulation et un bouchon d'environ 3-4 km que vous rencontrez au passage de ce basculement de circulation sur l'A5 en direction de Paris. Vous êtes concerné à partir du kilomètre 226, c'est-à-dire après avoir passé la jonction avec l'autoroute A31. On parle d'environ 10 à 15 minutes de temps de traversée. Puis autre difficulté, autre basculement de circulation, cette fois c'est sur l'autoroute A6, secteur de Mâcon en Saône-et-Loire. Vous êtes concerné uniquement en direction de Paris à partir du kilomètre

0: tout de suite l'actualité en une minute. Voici les titres de France Info.
1: À 10h10, Armand Perrault-Logat, la crise des carburants et la menace russe au menu de l'interview d'Emmanuel Macron.
2: Interview ce soir à 20h sur TF1 et France 2. Le chef de l'État veut montrer qu'il est encore dans l'action à 7 mois de son départ de l'Élysée. Il s'affiche essentiellement sur le plan international. Le premier débat de la primaire de la gauche hier soir, pas de consensus entre les 5 candidats sur la question d'une éventuelle alliance avec la France insoumise aux législatives. Le patron du PS, Olivier Faure, Ségolène Royal ainsi que le député Emmanuel Morel refuse d'exclure un rapprochement avec LFI. Aux États-Unis, un juge fédéral ordonne à la Maison-Blanche de rétablir immédiatement son accès aux médias CNN, MS Now et Politico. Ils avaient été bannis par Donald Trump. Les 3 médias avaient saisi la justice en invoquant le droit à la liberté d'expression garanti par le premier amendement de la Constitution américaine. Et puis encore des dérives de l'intelligence artificielle. Un agent autonome du géant américain OpenAI a infiltré un site internet du gouvernement australien en juin. Incident qualifié d'inacceptable par le Premier ministre australien.
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0: En effet, prochain rendez-vous avec l'information trafic, ça sera dans moins de 5 minutes, juste après un remix d'un classique sorti dans les années 60, 1967. Le remix de San Francisco par les Français Sound of Legend. C'est tout de suite sur Autoroute.

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2: De retour en ce milieu de matinée sur Autoroute Info, on va évoquer un bouchon avant d'accepter une plateforme de péage. Vous êtes nombreuses en ce moment du côté de l'autoroute A36 en direction de Mulhouse. On est dans le département du Doubs avec un bouchon qui commence à partir du kilomètre 63, 2 km de perturbation avant de pouvoir accéder à la barrière de péage de Saint-Maurice lorsque vous circulez sur l'A36 en direction de Mulhouse. Conséquence de plusieurs voies de péage qui ont été réduites et qui sont inaccessibles en raison d'une zone de travaux. Vous êtes nombreux à cet endroit en ce moment. C'est la raison pour laquelle il y a un bouchon de 2 km, environ une dizaine, voire un petit peu plus.

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1: 10h15, merci d'avoir choisi Autoroute Info pour accompagner votre trajet ce matin. Le point complet sur toutes vos conditions de circulation. On va parler notamment de zones de chantier, il y en a pas mal en ce moment. Et notamment des basculements de circulation, parfois ça peut ralentir pas mal. On va en parler dans un instant. Avant ça, il y a une barrière de péage qui est bien empruntée ce matin du côté du Doubs, l'autoroute A36. Vous circulez en direction de Mulhouse. Un tout petit peu avant le kilomètre 65, 2 à 3 km de bouchon, 10 minutes de temps de parcours avant d'approcher la barrière de Saint-Maurice, kilomètre 65. Avec pas mal de poids lourds qui occupent les voies de péage restantes. Il y en a 3 en moins à raison d'une zone de chantier. De votre côté, si vous êtes au niveau de cette plateforme de péage et que vous êtes en voiture avec un badge télépéage, privilégiez les voies les plus à gauche qui sont nettement plus fluides à cette heure-ci. À cette période de l'année, il y a pas mal de zones de chantier, je vous le disais en ouverture de ce point trafic, et notamment des basculements de circulation. Vous êtes concerné dans les deux sens de circulation, des zones de chantier où vous circulez parfois jusqu'à 50 km/h maximum. Et par endroits, ça peut ralentir pas mal. C'est le cas, par exemple, en Haute-Marne, si vous êtes sur la 5 en direction de Paris, kilomètre 226, une zone de basculement de circulation où il y a à cette heure-ci environ 10 minutes de temps de parcours, 3 km de perturbation à cette heure-ci. Puis du côté de l'autoroute A6, ça se passe en Saône-et-Loire, l'A6 direction Paris, un basculement de circulation où là ça bouchonne un petit peu puisqu'il y a 3 véhicules arrêtés sur la voie de droite contre, donc il ne reste à cet endroit plus que la voie de gauche contre 2 voies habituellement. Ça se passe sur l'A6 direction Paris, kilomètre 385. C'est dans le secteur de Mâcon, après la sortie numéro 29. Sinon, à part ça, ça se passe plutôt bien sur les autres axes sur lesquels vous circulez ce matin. Pas d'autres difficultés ni d'autres ralentissements. On va signaler tout de même, quand même, en région Île-de-France, la présence d'un bouchon plus habituel en heure de pointe, mais qui est toujours d'actualité dans la bretelle A5A, nationale 104, à direction Évry-Corbeil-Essonne. Un petit peu de monde au passage de cette bretelle de jonction. 2 km de perturbation, environ 10 minutes de temps de parcours. Et pour les conditions météo, on va en parler dans quelques instants.
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1: En effet, la météo, vous le constatez, vous le vivez, un grand soleil, des températures qui seront estivales quasiment tout au long de cette journée, en ce deuxième jour de l'automne. Et justement, tiens, la météo, on va en reparler tout de suite. Avec les prévisions de Météo France pour ce jeudi 24 septembre, les prévisions signées Hélène Belgaout.
2: Les conditions anticycloniques bien installées favoriseront la poursuite de ce temps estival chaud et sec. Cet après-midi se déroulera donc sous un ciel la plupart du temps peu nuageux, avec essentiellement des passages de nuages élevés, plus rares sur la Nouvelle-Aquitaine et le Massif central. Cependant, des nuages plus nombreux et plus épais circuleront du Grand Est à la Bourgogne-Franche-Comté et au nord des Alpes. Les températures maximales resteront élevées, elles seront encore en hausse sur le sud-ouest. Elles atteindront 23 degrés à Nancy et à Langres, 25 à Paris et Besançon, 27 à Dijon, 28 à Lyon, Grenoble et Clermont-Ferrand, 29 à Bourges. Elles dépasseront encore les 30 degrés dans le sud aquitain, atteignant 32 à 34 degrés entre Pau et Langon. Bonne route avec Météo France sur Autoroute Info.
1: Et la route qu'on va poursuivre ensemble dans un instant, dans moins de 5 minutes, le retour de l'information trafic. Et puis dans un instant, on va assister à un contrôle des services des douanes, et Innovation est au rendez-vous afin d'optimiser les contrôles des poids lourds. Vous allez l'entendre dans quelques instants, juste après, celle qui est comme vous et qui à partir du mois de janvier prochain sera en tournée partout en France. Ça sera notamment le 14 janvier prochain du côté de Dijon, en Bourgogne. Adèle Castillon tout de suite sur Autoroute Info.

0: Merci d'être avec nous ce matin sur Autoroute Info. On va rappeler la présence d'un bouchon avant d'accéder à une zone de chantier, d'un basculement de circulation. On est en Saône-et-Loire du côté de Mâcon. La 6 en direction de Paris, kilomètre 385 après la sortie numéro 29 pour Mâcon. Il y a un bouchon avant d'accéder à une zone de basculement de circulation puisqu'il y a deux véhicules arrêtés sur la voie de droite neutralisée par le patrouilleur. Ça ne circule donc que sur la voie la plus à gauche. C'est la raison pour laquelle, pour l'instant, il y a un bouchon d'environ 2 km entre 5 et 10 minutes pour franchir l'entièreté de cette difficulté. Toutes vos conditions de circulation. Elliot Monod vous retrouve à 10h30 pour refaire le point nouveau sur ce qui se passe sur votre route ce matin. Il y aura l'ex-chanteur des One Direction, Harry Styles, et Garou et Céline Dion dans quelques instants sur Autoroute Info. Avant ça, on en parlait il y a quelques instants, on va partir dans l'est de la France, direction la 36 pour assister à un contrôle de poids lourd où notre journaliste Xavier Ferrand est accompagné d'un agent des douanes.
1: Il est 9h du matin, on est sur une aire de repos de l'autoroute A36. Il y a un poids lourd avec un gigantesque bras. Vous êtes chef divisionnaire des douanes dans la région. Il se passe quoi sur cette aire ce matin?
2: Nous sommes sur l'aire du bois de Frachères, en contrôle avec les motards et la brigade de Besançon et les agents de la brigade SMS de Paris qui viennent installer le camion SMS.
1: C'est le grand camion avec le bras là.
2: Voilà, exactement. Donc les collègues ciblent des camions sur l'autoroute, les rabattent sur l'aire.
1: Alors, je suis à bord là d'une voiture des douanes. On est sur l'autoroute A36. Gilles, vous venez d'appuyer sur un écran là. J'ai pas le même dans ma voiture à moi. Vous avez fait quoi?
3: J'ai mis le deux tons. J'ai mis les bleus. Voilà. J'ai regardé le chauffeur pour lui indiquer de nous suivre. Et j'ai également indiqué donc sur un panneau défilant douane suivez-nous pour pouvoir le ramener en toute sécurité sur l'aire de contrôle.
4: Un polonais Golf Mike 63. Mike, il nous fait un Espagne-Kazakhstan. Il transporte des graines de tournesol.
1: Maintenant que le camion a été intercepté, on va monter à bord du camion qui scanne.
5: Bonjour.
1: Bonjour. Il y a deux agents à bord du camion là qui va scanner le poids lourd.
6: On a en direct, on a le scan du véhicule qui est sous le bras et l'ordinateur va commencer à nous renvoyer l'image. Et en fonction de cette image, c'est un peu comme un bagage X à l'aéroport. On va pouvoir travailler dessus en fonction de la densité, l'organique, le matériel, etc., etc. C'est du tabac, par exemple, c'est souvent des cartouches, des choses comme ça. Donc à ce moment-là, on aura vraiment la forme des cartouches de cigarettes. Si on tombe sur de la résine de cannabis, par exemple, elle sera beaucoup plus dense que de l'herbe. Donc on verra des parties sombres.
1: Merci beaucoup, messieurs. Voilà, on est ressorti du camion et on va les laisser travailler tout au long de cette journée, donc pour une quarantaine de poids lourds qui seront contrôlés sur cette route entre l'Espagne et l'Allemagne.

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1: Merci d'être avec nous, merci d'avoir choisi Autoroute Info. 10h30, les conditions de circulation avec des bouchons à vous rappeler dans certains secteurs. On commence sur l'autoroute A6, vous êtes en Bourgogne, en Saône-et-Loire, secteur de Mâcon. L'autoroute A6 en direction de Paris avec un bouchon qui s'est formé dans une zone qui est en travaux, zone un peu particulière, un basculement de circulation. Vous ne roulez que d'un seul et même côté du terre-plein central dans chaque sens, sur deux voies. Et c'est en direction de Paris que ça freine à partir du kilomètre 388. Et jusqu'au kilomètre 385, ça fait 3 km de perturbation, parce qu'au kilomètre 385, il y a un véhicule arrêté, la voie de droite neutralisée du monde qui intervient dans cette zone de travaux, où ne passez que sur la voie de gauche. Voilà pourquoi le bouchon reste d'actualité. On change de secteur avec l'autoroute A5, beaucoup plus au nord. Il y a aussi des travaux qui, jusqu'ici, occasionnaient quelques difficultés en direction de Paris, entre Langres et Chaumont, entre la jonction avec la 31 et la sortie numéro 24, ça va beaucoup mieux. Par contre, toujours sur la 5 et dans l'Aube, un animal repéré tout à l'heure près des voies au kilomètre 170. Là, attention, dans chaque sens, l'animal pourrait traverser les voies entre la sortie 22, Châtillon-sur-Seine, et la sortie 23, Châteauvillain-Bar-sur-Aube. Et puis, on regarde aussi comment la circulation s'écoule sur l'autoroute A36. Et il y a encore un bouchon que vous rencontrez avant de passer une barrière de péage. L'A36 en direction de Mulhouse, la barrière de péage de Saint-Maurice qui se trouve au kilomètre 65. Il y a 2-3 kilomètres de circulation perturbée en amont avec environ un quart d'heure d'attente. Parce qu'il y a des travaux au niveau de cette barrière de péage. Les quatre voies les plus à droite qui ont été neutralisées, en vérité après un accident qui a endommagé la barrière. Et donc ça crée un petit effet d'engorgement, quelques minutes d'attente pour passer cette barrière après Clerval, la sortie numéro 6. Les conditions météo, pas de difficultés particulières à vous signaler pour cette journée de jeudi. Et maintenant l'info en bref, les derniers titres avec France Info.
2: Loga à la une, les prix du diesel atteignent un plus haut historique dans l'Union Européenne.
3: 2,23€ le litre en moyenne contre 2,16€ la semaine dernière. En France, c'est encore plus cher, près de 2,40€ le litre de gazole. Conséquence de la baisse de la production à cause des guerres au Moyen-Orient et entre la Russie et l'Ukraine. De son côté, l'Iran menace d'étendre le conflit jusqu'à l'océan Indien en cas de nouvelles attaques américaines. Le conflit avec l'Iran, ce sera l'un des sujets de discussion pour Donald Trump et Xi Jinping. Le président chinois a entamé hier soir une visite d'État de 3 jours à Washington. Visite dominée par les sujets économiques. En Ukraine, au moins 2 morts à Kiev. La nuit dernière, la capitale ukrainienne a été visée par des attaques russes. Une autre attaque a fait 7 morts ce matin sur une entreprise agricole dans la région de Kharkiv, dans le nord-est de l'Ukraine. Et puis la France se prépare à accueillir le pape demain. Une visite de 4 jours qui mènera Léon XIV à Paris, à Lourdes, puis à Metz. À Paris, on attend au moins 1 million de personnes demain et samedi.
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1: Et pour parcourir les prochains kilomètres sur Autoroute Info, Joseph Kamel en duo avec Vita. Et puis on se retrouve juste après, évidemment, pour prendre des nouvelles de vos conditions de circulation. Bienvenue si vous venez de nous rejoindre.
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1: Et on se retrouve, les conditions de circulation, on a appris que des véhicules étaient en panne ces dernières minutes. Deux interventions à vous signaler dans le territoire de Belfort. Si vous rejoignez la 36 direction Paris depuis l'entrée numéro 14 à secteur de Belfort, c'est dans cette bretelle d'accès à l'autoroute qu'un véhicule est arrêté le long des voies. Et puis une intervention aussi autour d'un véhicule en panne sur l'autoroute A40, c'est en direction de Genève. Au kilomètre 105, une voiture sur bande d'arrêt d'urgence, là où elle était quand même assez étroite, un peu après la sortie de Bellegarde. Sortie numéro 10, bien sûr on reparle très vite de l'ensemble des conditions de circulation, on revient sur toutes les difficultés que vous rencontrez, on évoquera aussi l'information travaux et ses conséquences parfois à 10h45 après avoir écouté Grégory Lemarchal, juste après Genesis sur Autoroute Info, il est 10h38.

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1: Et de retour à 10h45, merci d'être avec nous sur Autoroute Info, les conditions de circulation avec un bouchon que vous rencontrez toujours sur l'autoroute A6, l'A6 en direction de Paris. Le bouchon est en train de se résorber quand même, hein. Ça va mieux parce que le véhicule qui était arrêté dans la zone de travaux au kilomètre 385 de l'A6 en direction de Paris a été évacué. La voie de droite a rendu à la circulation, donc ça permet au bouchon de se résorber un peu. Forcément, ça prend du temps, ça reste quand même dans une zone délicate, une zone de travaux avec encore 2-3 km de circulation ralentie. Vous êtes du côté de Mâcon à cet endroit, un peu après la sortie numéro 29. On regarde aussi comment évolue un bouchon sur l'autoroute A36, beaucoup plus à l'est. L'A36 avec en direction de Mulhouse, ce bouchon qui n'évolue pas beaucoup d'ailleurs. 3 km de difficulté un peu après Clerval, la sortie numéro 6. C'est pour passer un bouchon au niveau d'une barrière de péage qui a été endommagé après un accident en début de semaine, des travaux de réparation, 4 voies de péage en moins complètement à droite, donc par effet d'engorgement, ce bouchon qui reste en place, il faut entre 15 et 20 minutes pour passer cette difficulté. Et puis la 36, on va y rester encore un petit peu parce qu'il y a aussi une voiture arrêtée, une voiture qui gêne si vous voulez rentrer sur la 36 en direction de Paris, depuis le secteur de Belfort, depuis l'entrée numéro 14. Et puis un véhicule arrêté également. Ça, c'est en région Rhône-Alpes. On va terminer par l'autoroute A40. Une voiture sur bande d'arrêt d'urgence. Là où elle est assez étroite, cette bande d'arrêt d'urgence. L'A40 en direction de Genève, au kilomètre 105. C'est un peu après la sortie 9 et après avoir passé un tunnel, celui de Saint-Germain. Voilà, puis on va passer maintenant à l'information travaux. Et je vous rappelle que si vous êtes en ce moment en Seine-et-Marne, il y a toujours une sortie qui est fermée, la sortie numéro 14 vers Saint-Denis de l'A5B en direction de Melun. Et puis dans l'autre sens, direction Paris, ce diffuseur 14 est fermé en entrée sur l'autoroute A5B. Voilà, et puis il y a des fermetures aussi à prévoir cette nuit. Je vous rappelle par exemple qu'en région lyonnaise, il y a la 46 qui va fermer ce soir, la 46 en direction de Marseille sur un peu plus de 10 km. Entre la bifurcation avec l'autoroute A6 et jusqu'à la sortie numéro 3, Villars-les-Dombes. Et évidemment, des déviations seront mises en place quand cette fermeture sera d'actualité. Puis on en reparlera évidemment sur Autoroute Info.
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1: Effectivement, allez faire un petit tour pour bien préparer votre voyage. Et puis dans quelques minutes, on va réveiller nos papilles. Une recette peu connue de Haute-Savoie. En tout cas, c'est ce que l'on verra dans quelques instants, juste après avoir écouté Charlotte Cardin sur Autoroute Info.

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4: Et on va maintenant revenir sur l'autoroute A36. L'A36 en direction de Mulhouse avec un bouchon que vous rencontrez encore sur 3 km avant de passer une barrière de péage, celle de Saint-Maurice. Elle se trouve précisément au kilomètre 65 de l'A36 direction Mulhouse. Bouchon avant cette barrière de péage, un bon quart d'heure d'attente pour passer la difficulté dans son intégralité après la sortie 6 Clerval parce qu'il y a des travaux au niveau de cette barrière de péage après un accident qui a endommagé la barrière. 4 voies neutralisées sur la partie droite, c'est pour ça que le bouchon reste d'actualité. Puis un autre bouchon qui s'était formé aussi sur l'A6 dans une zone de travaux s'est résorbé, maintenant ça y est, retour au calme. L'A6, direction Paris, secteur de Mâcon. On vous propose maintenant une pause saveur sur Autoroute Info avec Curtis Thévenon qui est allé découvrir un plat sucré-salé typique du massif du Mont-Blanc. Écoutez.
5: Si je vous parle de repas typiques de la Haute-Savoie, il y a de grandes chances que vous me répondiez la tartiflette ou encore la fondue aux grandes dames de nos amis suisses. Mais aujourd'hui, on va s'intéresser à un plat bien moins connu, dont les locaux ont le secret, le farcement. Et pour cela, nous avons poussé les portes d'une boutique de produits régionaux à Saint-Gervais-Mont-Blanc.
6: Chaque famille a sa recette. Suivant où on se trouve, de Cordon à Chamonix, les Bossons, dans tous les lieux dits, Saint-Gervais, voilà.
5: Gabriel Pasquier est le propriétaire. Il cuisine lui-même son farcement, une recette qui se transmet dans la famille depuis des générations.
6: Ma grand-mère disait toujours, il faut des vieilles patates, du lard, les fruits qui restaient du jardin, des vergers de la famille, donc des pruneaux, des pommes, des poires, des abricots, des raisins. Donc on fait ça dans un moule qui s'appelle une rabolière, c'est assez haut, avec une cheminée, chemise de lard. On râpe les pommes de terre, on met l'assaisonnement, moi c'est avec des pruneaux, des raisins, on presse bien, et après on le cuit au four, une bonne après-midi, au bain-marie.
5: Le farcement tire son origine au Moyen-Âge, un plat du dimanche que chaque famille cuisait au four du village pendant la messe. Mais aujourd'hui, très peu de monde sait encore le cuisiner.
6: Nous, sur la partie touristique, personne ne connaît. Vraiment, les jeunes n'en mangent pas trop. C'est un plat que les anciens apprécient beaucoup. Maintenant, un farcement, ça fait pour 12-15 personnes. Donc moi, je le fais, je le coupe en parts. Les anciens qui sont un peu seuls, tout ça, ils viennent, ils prennent leur petite part. Après, il y a les touristes qui le goûtent. Mais la grosse vente du farcement reste pour les gens du village de Saint-Gervais.
5: Le farcement n'est pas facile à trouver en magasin, mais pour être sûr d'y goûter, rendez-vous à la Maison des Alpes de Saint-Gervais, accessible par la sortie 21 de Passy sur la 40.

0: Merci d'être avec nous, vous êtes les bienvenus si vous venez d'arriver. Il est 11h.
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0: Et retour aux conditions de circulation, point complet avec quelques perturbations à vous rappeler. Notamment, si vous m'écoutez sur l'autoroute A36, l'est du pays, l'A36 en direction de Mulhouse avec un bouchon qui continue avant la barrière de péage de Saint-Maurice. Cette barrière au kilomètre 65 entre Besançon et Montbéliard. Il y a toujours un petit peu d'attente, 2-3 kilomètres de circulation perturbée pour environ d'ailleurs un quart d'heure d'attente. C'est le temps de parcours estimé parce qu'il y a eu un accident au niveau de cette barrière de péage un peu plus tôt cette semaine, un poids lourd qui s'est encastré dans les voies de péage. Il y a besoin de faire des travaux de réparation qui sont d'une certaine envergure. Il y a beaucoup de travail et donc 4 voies neutralisées au niveau de cette barrière de péage, les 4 voies les plus à droite, ce qui explique qu'un bouchon se forme assez régulièrement, surtout pour les chauffeurs de poids lourds qui restent sur la partie droite de cette barrière de péage encore ouverte. Pour tous les autres, si vous avez notamment un télébadge, vous pouvez serrer sur la partie gauche de la chaussée, ça passe quand même un petit peu mieux. Cette barrière de péage, kilomètre 65 de la 36 direction Mulhouse. Les autres axes que l'on surveille avec un trafic qui dans l'ensemble s'écoule bien, y compris sur l'autoroute A6 entre Paris et Lyon. Alors vous n'êtes pas à l'abri de rencontrer quand même quelques ralentissements tout au bout de la 6 et de la M6 au-delà du réseau APRR, mais ça va quand même un petit peu mieux avant de vous engager sous le tunnel de Fourvière. On évoquait aussi tout à l'heure des véhicules en panne. Les interventions sont maintenant terminées, par exemple sur l'autoroute A40. Fin de l'alerte en direction de Genève, kilomètre 105. Véhicules évacués. Les conditions météo, elles sont parfaitement dégagé encore ce jeudi. En tout cas, pas de précipitations à l'horizon. Des températures qui restent relativement douces pour ce deuxième jour de l'automne. Et maintenant, l'actualité en bref. Les titres qui nous sont présentés depuis la rédaction de France Info.
2: À la une, la flambée des prix des carburants qui touche toute l'Europe.
3: Le diesel a atteint un plus haut historique dans l'Union européenne à 2,23 € le litre en moyenne cette semaine. En France, on est à près de 2,40 €. La crise des carburants devrait occuper une grande partie de l'interview d'Emmanuel Macron ce soir à 20h sur TF1 et France 2. Le chef de l'État abordera aussi les questions internationales.

difficulté, un obstacle sur les voies de l'autoroute A39 si vous empruntez cette autoroute en direction de Bourg-en-Bresse et de Genève. Au kilomètre 142, il y a un obstacle, un animal qui a été percuté qui se trouve sur la voie de gauche. Kilomètre 142 de l'A39 direction Genève, Bourg-en-Bresse. On est un peu après la sortie 10 et juste avant d'atteindre l'A40, le secteur de Bourg-en-Bresse. Voilà, puis on va continuer nous le trajet avec la chanteuse Estelle, l'artiste belge. Et juste après, bon, on se retrouve, on reparle très vite des conditions de circulation. Bienvenue. 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
4: Merci d'être avec nous cette fin de matinée sur Autoroute Info et les conditions de circulation. Je vous rappelle un obstacle sur les voies de l'autoroute A39. Vous roulez en direction de Bourg-en-Bresse de Genève. Kilomètre 142 avec cet obstacle, un animal qui a été percuté, qui gêne sur la voie de gauche. Un peu après Saint-Trivier, la sortie numéro 10 et quelques kilomètres avant d'atteindre la jonction avec l'autoroute A40, secteur de Bourg-en-Bresse. Évidemment, vous ralentissez dans cette zone. Un patrouilleur a été alerté. Il est en route. On reparle très vite des conditions de circulation. On se retrouve à 11h15. Pour la musique, on continue avec Jean-Jacques Goldman. Juste après Lady Gaga sur Autoroute Info.

0: Et de retour à 11h15, les conditions de circulation sur Autoroute Info avec un obstacle à signaler, toujours sur les voies de l'A39. Attention, hein, c'est sur la voie de gauche, un animal qui aurait été percuté, qui gêne donc voie de gauche sur l'A39 direction Bourg-en-Bresse, Genève. Au kilomètre 142, c'est d'ailleurs juste avant d'atteindre la jonction avec la 40 du côté de Bourg-en-Bresse. Un patrouilleur alerté, évidemment, qui est en route. Les autres axes que l'on surveille avec notamment la 36, c'est toujours des perturbations avant de passer une barrière de péage, celle de Saint-Maurice. Elle se trouve entre Besançon et Montbéliard. Au kilomètre 65, au moment de passer cette barrière, il y a 4 voies en moins parce qu'un accident s'est produit en début de semaine impliquant un poids lourd. Il y a beaucoup de travail pour vérifier l'état de la structure, évacuer le poids lourd. Donc, 4 voies en moins pour passer le péage, forcément ça coince un petit peu, surtout pour les chauffeurs de poids lourds qui serrent, et c'est très bien sur les voies les plus à droite. Pour tous les autres, les voitures, vous pouvez aussi aller un petit peu plus à gauche pour passer avec votre badge télépéage. Ça passe quand même un petit peu mieux sur la partie gauche de la barrière. Et au total, pour ceux qui sont dans le bouchon, il faut quand même entre 15 et 20 minutes pour passer ces 3 km de circulation perturbée après Lille-sur-le-Doubs et Clerval après la sortie numéro 6. Partout ailleurs, le trafic s'écoule normalement sur les autres axes. Pas d'intervention particulière, y compris sur l'autoroute A6. Entre Paris et Lyon, la météo, c'est plutôt calme aussi.
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0: En tout cas, il n'y a pas de précipitation à l'horizon. On va voir comment les choses vont évoluer. Les prévisions pour la suite de la journée, pour l'après-midi, avec Hélène Belgaout de Météo France.
2: Les conditions anticycloniques bien installées favoriseront la poursuite de ce temps estival chaud et sec. Cet après-midi se déroulera donc sous un ciel la plupart du temps peu nuageux, avec essentiellement des passages de nuages élevés, plus rares sur la Nouvelle-Aquitaine et le Massif central. Cependant, des nuages plus nombreux et plus épais circuleront du Grand Est à la Bourgogne-Franche-Comté et au nord des Alpes. Les températures maximales resteront élevées, elles seront encore en hausse sur le sud-ouest. Elles atteindront 23 degrés à Nancy et à Langres, 25 à Paris et Besançon, 27 à Dijon, 28 à Lyon, Grenoble et Clermont-Ferrand, 29 à Bourges. Elles dépasseront encore les 30 degrés dans le sud aquitain, atteignant 32 à 34 degrés entre Pau et Langon. Bonne route avec Météo France sur Autoroute Info.
0: Bon voyage, bonne fin de matinée. On se retrouve très vite, on reparle des conditions de circulation. On se retrouve après avoir écouté Shakira et Burna Boy tout de suite.

0: Et on se retrouve avec toujours cet obstacle sur les voies de l'autoroute A39. Attention si vous m'écoutez sur la 39 en direction de Bourg-en-Bresse et de Genève. Kilomètre 142, un obstacle, un animal qui a été percuté, qui gêne sur la voie de gauche. En tout cas, c'est ce qui nous a été signalé tout à l'heure. Après Saint-Trivier, la sortie 10, et juste avant d'atteindre ensuite la jonction avec l'autoroute A40 du côté de Bourg-en-Bresse. Le prochain rendez-vous dans quelques minutes, restez bien avec moi. 11h30, point complet sur Autoroute Info. La musique, ce sera Marvin Gaye et Frérot de la Vega. Et puis tout de suite, on va parler des trajets en voiture. Ils peuvent être pour certains d'entre vous source de stress, en particulier quand il y a des bouchons. Et on va pas se mentir, ce sont des situations propices à la formulation de quelques jurons. Alors d'où viennent-ils et à quoi servent-ils? Antoine Oppart est allé à la rencontre d'une spécialiste de la question.
1: Mais c'est pas vrai, il avance pas. Hein. Il bloque tout le monde là. Bon, vas-y, double-le.
2: Je ne peux pas.
1: Double-le. Mais dépasse-le sur la gauche là. Et repasse ton permis, pauvre type!
3: Les insultes, elles sont communes à tous les peuples, à toutes les époques, toutes les cultures, tout le temps, tout le temps.
4: Dominique Lagorgette est professeur en sciences du langage à l'Université Savoie-Mont-Blanc à Chambéry.
3: C'est un acte de langage très important parce que ça régule le conflit social avant d'en arriver au coup. Bon, parfois, c'est ça qui déclenche le coup, me direz-vous, vous avez raison.
4: Les jurons seraient apparus en même temps que le blasphème, donc dès l'émergence des religions. Et les proférer ferait du bien à celui qui les prononce.
3: Il y a eu une étude il n'y a pas très longtemps, une étude de neurologues qui montre qu'en fait, quand on est très énervé, par exemple, on va lâcher des jurons et ça va calmer. Et réellement, ça libère des antalgiques.
2: C'est pas vrai qu'il est lent, celui-là, merde !
1: Ça va, calme-toi, le loup !
2: Oh, tu roules, t'as besoin de la vite, là !
1: Tu vois pas qu'il a calé ?
2: Eh bien, il a calé, c'est chez lui, merde ! Quand on sait pas faire, on fait pas ! Alors, tu mets les gaz !
3: Le juron, en fait, il va être là pour exprimer une frustration. Donc, à partir de là, plus vous allez être énervé dans votre voiture, vous êtes, mettons, bloqué, je sais pas, il y a une queue monstrueuse au péage, vous êtes bloqué depuis très longtemps, vous en voulez à la terre entière, en particulier à vos contemporains qui sont devant vous et qui n'avancent pas. Classique. Bon, vous n'allez pas descendre a priori de la voiture pour aller taper à leur fenêtre et leur parler de leur mère. Vous allez plutôt vous défouler comme s'ils étaient là. Vous allez jouer la scène de l'agression, et là vous êtes d'autant plus tranquille que généralement ils ne vous entendent pas. Vous faites sortir toute la tension qui était en vous sur l'autre, qui n'entendra jamais, donc c'est tout bénef, et en même temps, ça défoule, ça fait sortir la pression. C'est vraiment une soupape de sécurité.
4: L'insulte et le conflit verbal permet peut-être d'éviter d'en arriver aux mains.
3: Si ça va pas aux mains, en tout cas, ça sert à ça, oui.
4: Attention toutefois, nous ne faisons pas ici l'apologie de l'insulte. Proférer des jurons peut être dangereux. Vous ne savez pas forcément quel comportement peut adopter la personne en face de vous.

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1: On se retrouve les conditions de circulation à 11h30 ce jeudi sur Autoroute Info avec un trafic toujours perturbé dans l'est du pays. Vous m'écoutez sur l'autoroute A36 en direction de Mulhouse, en direction de l'Allemagne. Il y a 3 km de difficultés à prévoir après la sortie de Clerval, sortie numéro 6. 3 km de bouchons, un temps de parcours qui est un petit peu en hausse là ces dernières minutes. Un peu plus de 20 minutes nécessaires pour passer ce bouchon parce qu'un peu plus loin, il y a une barrière de péage, celle de Saint-Maurice au kilomètre 65. Barrière de péage au niveau de laquelle un accident s'est produit en début de semaine. Un poids lourd encastré dans les voies de péage. Et il y a beaucoup de travail sur place pour vérifier l'état de la structure, pour évacuer le véhicule. Donc, 4 voies ont dû être neutralisées, les 4 voies les plus à droite. Ce qui occasionne donc cette perturbation. Pour les chauffeurs de poids lourd, insérer bien en amont sur la voie de droite pour permettre de libérer un peu la partie gauche de cette barrière de péage où la circulation peut s'écouler de façon un petit peu plus fluide, notamment pour ceux qui ont un badge de télépéage. Voilà, puis les autres axes que l'on surveille, trafic qui s'écoule normalement, pas de soucis particuliers, en tout cas au moment où je vous parle. La 39 Dijon-Bourg-en-Bresse, c'est fluide. L'autoroute A6 entre Paris et Lyon également, y compris lorsque vous arrivez à Paris ou à Lyon par cette autoroute A6. La météo, un temps qui reste calme, en tout cas toujours pas de précipitations à l'horizon au moment où je vous parle. Et le reste de l'actu, les titres en bref, c'est avec France Info.
2: Mélanie Delaunay, les salariés de SFR sont appelés à faire grève cet après-midi.
3: L'opérateur doit être vendu à ses 3 concurrents, Bouygues, Orange et Free. Et l'intersyndicale s'inquiète pour les emplois et juge les propositions de reprise insuffisantes pour les 8000 salariés de SFR. Le prix du diesel au plus haut dans les stations-service de l'Union européenne, niveau record dans 19 pays dont la France, alors que les cours du pétrole grimpent encore aujourd'hui à cause des tensions au Moyen-Orient. Emmanuel Macron va prendre la parole ce soir sur cette crise des carburants, notamment. 6 morts dans une attaque de drones russes dans l'est de l'Ukraine. Ça s'est passé dans un entrepôt agricole de la région de Kharkiv après des frappes de missiles pendant la nuit à Kiev. 2 personnes ont été tuées dans la capitale ukrainienne. C'est un sujet très ancien de crispation entre la Grèce et le Royaume-Uni. Athènes demande au gouvernement britannique de faire preuve de volonté politique, de courage pour régler la question des frises du Parthénon conservées au British Museum. La Grèce rappelle aujourd'hui que l'actuel Premier ministre britannique Andy Burnham s'est autrefois prononcé pour leur restitution.
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1: Et qui vous accompagne 7 jours sur 7, 24 heures sur 24. Rendez-vous dans moins de 5 minutes, juste après avoir écouté la chanteuse Manon Lisa sur Autoroute Info.

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1: Et je vous rappelle un bouchon que vous rencontrez toujours dans le département du Doubs, la 36 en direction de Mulhouse, en direction de l'Allemagne. C'est avant de pouvoir passer la barrière de péage de Saint-Maurice, 3 km avant cette barrière qui se trouve au kilomètre 65. Bouchon, donc, qui s'étire sur un peu plus de 3 km. Un bon quart d'heure d'attente pour passer le péage parce qu'il y a un nombre de voies réduit, 4 voies qui ont dû être neutralisées après un accident au niveau de cette barrière de péage. Donc pour les chauffeurs de poids lourds, serrez bien quand même sur les voies restantes les plus à droite, et pour les voitures vous pouvez serrer à gauche pour passer au niveau des voies carte bancaire et télépéage si vous avez un badge évidemment. Le passage qui s'effectuera quand même un petit peu plus facilement en serrant à gauche pour les voitures. Un peu plus d'attente pour les poids lourds qui vont devoir serrer sur la partie droite de cette barrière de péage. Et puis on l'apprend à l'instant, l'autoroute A40 avec un véhicule arrêté en direction de Paris au kilomètre 115, véhicule qui pourrait gêner le passage au niveau de la sortie numéro 9, ou peut-être dans cette sortie numéro 9, Nantua Saint-Germain-de-Joux. Plus de précisions dans quelques minutes, c'est une première alerte. Kilomètre 115 de la 40, direction Paris. 11h45 pour vous reparler de tout ça. Après la musique, on écoute pour cette toute fin de matinée Ultra Night, juste après Billy Crawford sur Autoroute Info.

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1: Et de retour à 11h45 avec un trafic qui dans l'ensemble s'écoule bien à cette heure-ci sur les axes sur lesquels vous circulez, vous m'écoutez, c'est-à-dire le réseau APRR dans le centre-est. Pas d'intervention particulière sur l'autoroute A6 entre Paris et Lyon, c'est fluide sur la 39 Dijon-Bourg-en-Bresse, mais un peu plus à l'est sur la 36, c'est encore perturbé. La 36 direction Mulhouse, direction l'Allemagne, avec un bouchon toujours avant de passer une barrière de péage, la barrière de Saint-Maurice. Elle se trouve au kilomètre 65 entre Besançon et Montbéliard, et il y a quand même 4 km de difficulté avant cette barrière de péage, une vingtaine de minutes de temps de parcours estimé pour parcourir l'intégralité du bouchon, parce qu'il y a au niveau du péage un accident qui s'est produit et un poids lourd encastré dans cette barrière de péage. Beaucoup de travail pour les équipes sur place qui doivent vérifier l'état de la structure, qui doivent évacuer le véhicule. Donc pour ça, pour cette intervention, 4 voies de péage en moins au niveau de Saint-Maurice, la barrière de la 36 direction Mulhouse, kilomètre 65. Et donc pour les chauffeurs de poids lourd, ça fait une longue file de véhicules, surtout sur la partie droite de la chaussée, et pour les voitures vous pouvez serrer un petit peu plus à gauche pour pouvoir passer au niveau des voies carte bancaire et télépéage. Voilà, et puis les autres axes, on le disait, hein, la circulation s'écoule très bien, la météo, pas de soucis non plus. Voilà, puis on va s'intéresser maintenant à l'information travaux, et si vous devez peut-être passer par Lyon ce soir, cette nuit, notez qu'il y aura des fermetures. La 46 en direction de Marseille qui sera fermée sur 12 km entre la jonction avec la 6 et la sortie numéro 3 Villars-les-Dombes. Fermeture aussi prévue à Lyon au-delà du réseau APRR de la 42 entre la bifurcation avec le boulevard périphérique et la bifurcation avec l'autoroute A46. Ce sera de 21h à chaque fois jusqu'à 6h demain matin. Et puis en Rhône-Alpes, c'est la 40 qui va fermer dans le même créneau horaire, dans les deux sens de circulation. La 40 qui sera fermée entre la sortie 8 Hauteville et la sortie numéro 10 Bellegarde, entre Bourg-en-Bresse et Genève.
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1: Effectivement, et puis nous on se retrouve dans moins de 5 minutes, on reparle trafic évidemment, une petite escapade aussi en Saône-et-Loire pour découvrir le temple de Janus, vestige fascinant de l'Antiquité, c'est en tout cas ce que l'on verra avec Jérémy Esclavard, une fois après avoir écouté la chanteuse Oria sur Autoroute Info, il est 11h47.

0: Et nouveau rendez-vous sur Autoroute Info pour vous signaler qu'un accident s'est produit sur les voies de l'A36, on vient de l'apprendre. A36 en direction de Mulhouse, kilomètre 68, un accident là où il y a peut-être déjà un bouchon, parce que un petit peu avant, un petit peu plus loin, il y a la barrière de péage de Saint-Maurice avec un peu plus de 3 km de bouchon. Peut-être dans le bouchon un accident qui s'est produit ou juste avant, kilomètre 68 de l'A36 direction Mulhouse. On est après la sortie de Clerval, Lille-sur-le-Doubs, la sortie numéro 6. Restez vigilants, ça pourrait gêner le passage. Avant de se retrouver à midi pour le point complet sur vos conditions de circulation, on voyagera avec De Palmas ou encore John Travolta sur Autoroute Info. Et puis tout de suite, comme promis d'ailleurs, on vous emmène faire une petite pause à Autun, en Saône-et-Loire, pas très loin de l'autoroute A6. On part à la découverte du temple de Janus avec Jérémy Esclavard.
1: Un peu à l'écart du centre-ville, à l'extérieur des remparts qui entouraient autrefois Autun à l'époque romaine, se dressent les ruines du temple de Janus. Yannick Labonne, responsable du service archéologique d'Autun.
2: N'est conservé effectivement que ce qu'on appelle la cella, c'est-à-dire la pièce centrale du temple. Donc il faut imaginer qu'autour de cette pièce centrale, il y avait une galerie autour de laquelle en fait circulaient les pèlerins. On est sur une hauteur de l'ordre de 24 mètres et la conservation est assurée quasiment jusqu'au démarrage de la charpente. Il faut imaginer qu'on a quasiment toute la totalité de la hauteur de ce temple.
1: L'édifice s'appelle Temple de Janus et pourtant ce n'est pas cette divinité qui était honorée dans cette zone à l'époque romaine.
2: C'est une appellation qui est un petit peu erronée. Le quartier actuellement s'appelle la Gentoie. Donc les érudits au 19e siècle ont pensé que Gentoie dérivait du dieu Janus. Et ce n'est pas du tout le cas. A priori, c'est plutôt en lien avec la présence de genêts qui sont des petits arbustes. En revanche, les fouilles qui ont été réalisées ces dernières années ont permis de retrouver une petite plaque dédicacée et le nom de la divinité est inscrite d'une divinité qui était honorée dans le secteur. Et c'est pas du tout Janus, en fait, c'est une divinité d'origine gauloise qui s'appelait Iénicus.
3: Et jusqu'à quelle période est-ce que le temple a été en activité?
2: Le secteur est occupé dès l'époque gauloise, le 2e et 3e siècle avant Jésus-Christ, très certainement. Et puis le quartier est fréquenté majoritairement à partir de l'époque romaine jusqu'au 3e siècle de notre ère. Ensuite, le temple change de fonction, il va être abandonné quelques siècles. Puis à l'époque médiévale, il va être réoccupé, on va réinvestir le temple et le fortifier, en faire une sorte de tour entourée d'un vaste fossé. C'est ce que les fouilles ont démontré et c'est ce qui a permis sa conservation. C'est ce qui a évité qu'on vienne piller et récupérer les pierres de construction.
1: Pour rejoindre Autun et admirer le temple de Janus, il vous faudra quitter l'autoroute A6 via les diffuseurs de Chalon-Sud, de Beaune ou encore de Pouilly-en-Ossoie.

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1: C'est jeudi aujourd'hui, on fait la route ensemble. Bienvenue, il est midi.
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1: Et nouveau point complet avec des difficultés sur l'autoroute A36. On vient d'apprendre qu'il y avait, et c'est confirmé d'ailleurs depuis une caméra dans nos studios, un véhicule arrêté sur la voie de gauche, sur l'A36 direction Paris, au kilomètre 68. Ce sont les gendarmes qui se sont positionnés sur cette partie gauche de la chaussée pour évacuer un poids lourd arrêté dans l'autre sens sur la voie de gauche. Bref, en tout cas, direction Paris sur l'A36, au kilomètre 68, restez très vigilants. Le fourgon des gendarmes au niveau du terre-plein central et donc qui dépasse sur la voie de gauche de cette autoroute A36. Dans l'autre sens, il y avait effectivement un accident entre un poids lourd et une voiture qui jusqu'ici se trouvait sur la voie de gauche également, kilomètre 68 de l'A36 en direction de Mulhouse. Les deux véhicules, après l'intervention des gendarmes, sont maintenant sur la bande d'arrêt d'urgence. Donc ça devrait permettre de libérer un petit peu la circulation à cet endroit, mais de toute façon, vous êtes dans un bouchon quand vous passez ce kilomètre 68, même en amont, du kilomètre 68, déjà un bouchon après la sortie 6 Clerval, lié à cet accident dont je viens de vous parler, mais aussi et surtout un peu plus loin, la barrière de péage de Saint-Maurice, kilomètre 65, cette barrière de péage entre Besançon et Montbéliard, où il y a eu un accident, un poids lourd qui s'est encastré dans les voies les plus à droite de cette barrière. Il y a énormément de travail pour réparer tout ça et évacuer le véhicule, et donc 4 voies de péage en moins, ce qui occasionne ce bouchon en amont. Pour les chauffeurs de poids lourds, il faudra bien rester sur les voies les plus à droite possible. Et pour les voitures, vous pouvez aller un petit peu plus à gauche pour passer au niveau des voies carte bancaire ou télépéage si vous en possédez un. Et puis, on va terminer avec l'autoroute A6 en Bourgogne. Un départ de feu nous est signalé dans l'accotement. L'A6 en direction de Lyon, kilomètre 307. Des flammes, de la fumée qui peuvent provenir donc de l'accotement et gêner un peu votre visibilité. Secteur de Beaune, c'est juste au niveau de la sortie 24.1. L'actualité en bref, maintenant les titres de ce jeudi avec France Info.
2: La justice américaine annule encore une décision de la Maison-Blanche.
3: En l'occurrence, le bannissement de plusieurs médias que Donald Trump avait subitement exclu de ses points presse. Le juge estime que ça va à l'encontre de la Constitution américaine qui prévoit les libertés de la presse. Réintégration donc, jusqu'à nouvel ordre, de CNN, MS Now et Politico. La crise pétrolière s'aggrave encore. Le baril de Brent a pris 3% ce matin sur les marchés mondiaux. Et les discours belliqueux de Donald Trump et Massoud Pezeshkian à la tribune des Nations Unies n'avaient rien de rassurant pour les investisseurs. Le président iranien se disait hier soir victime du terrorisme américain. Aujourd'hui, l'un des conseillers du guide suprême iranien a menacé d'étendre le conflit jusque dans l'océan Indien. Emmanuel Macron s'exprimera ce soir à 20h à la télévision. Le président français attendu sur cette thématique des carburants et sur les grands conflits internationaux. Il sera interrogé par Gilles Boulot et Caroline Roux. La piste du féminicide privilégié à Dijon. Information ici Bourgogne. Une jeune femme a été retrouvée morte la nuit dernière dans un appartement de la ville. Les policiers de la BAC sont intervenus après des bruits de violence dans le quartier de la Fontaine d'Ouche. Le compagnon de la victime a été interpellé après avoir tenté de s'enfuir.
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1: Et qui vous accompagne aussi avec la playlist Autoroute Info, le retour de James Blunt avec son album qui va sortir au mois de novembre. On l'écoute maintenant sur Autoroute Info.

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3: Et nous rendez-vous sur Autoroute Info pour vous rappeler un bouchon toujours bien bien installé sur l'autoroute A36 dans l'est du pays, l'A36 en direction de Mulhouse, en direction de l'Allemagne. Il y a au total un peu plus de 4 km de difficulté maintenant. Une fois que vous avez dépassé Clerval, la sortie numéro 6, une trentaine de minutes de temps de trajet estimé, parce qu'un peu plus loin, il y a un souci à la barrière de péage de Saint-Maurice, kilomètre 65. Il y a eu un accident dans cette barrière de péage. Les 4 voies les plus à droite sont neutralisées pour permettre l'intervention des services de sécurité, la réparation de cette barrière de péage, l'évacuation du poids lourd. Bref, bouchon toujours bien en place en amont, long à traverser pour les chauffeurs de poids lourd tout particulièrement, qui doivent bien serrer sur la partie droite pour libérer au maximum les voies les plus à gauche qui restent relativement fluide quand vous passez la barrière de péage, hein, notamment si vous avez un télébadge ou pour les paiements carte bancaire. Voilà, puis dans la zone de bouchon, hein, je vous rappelle, il y a aussi deux véhicules accidentés sur la bande d'arrêt d'urgence, kilomètre 68 de la 36 en direction de Mulhouse. Voilà ce que l'on pouvait dire à cette heure-ci. Pour le point complet, rendez-vous dans quelques instants. On évoquera aussi la météo, les prévisions de Météo France dans le prochain quart d'heure. Après la musique Dead or Alive, et tout de suite, c'est Julien Doré qui vous accompagne sur Autoroute Info. Bon voyage, bonne journée.

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1: Et de retour à midi, 15 minutes, les conditions de circulation, trafic bien perturbé sur la 36 dans l'est du pays. Vous roulez en direction de Mulhouse, en direction de l'Allemagne, avec pratiquement 5 km de difficulté après la sortie Clerval. Lille-sur-le-Doubs, la sortie numéro 6. Vous rencontrez ce bouchon parcouru en une trentaine de minutes et le bouchon s'est formé avant de passer une barrière de péage, celle de Saint-Maurice, kilomètre 65. Ça a pris un petit peu d'ampleur parce qu'il y a eu aussi dans la zone de bouchon parfois des véhicules accidentés. Ça n'est plus le cas maintenant, mais la circulation quand même très perturbée quand vous passez par là, surtout qu'il y a cette difficulté au péage avec un accident qui s'est produit en début de semaine et 4 voies qui sont neutralisées, les voies les plus à droite de cette barrière de péage pour réparer la structure de la barrière, évacuer le poids lourd accidenté. Tout ça prend beaucoup de temps, il faut prendre beaucoup de précautions aussi, parce qu'il y a eu des dégâts importants. Donc, il faut patienter en amont pour les chauffeurs de poids lourds, bien serrés sur la partie droite de la chaussée d'ailleurs, et libérer ainsi les quelques voies restantes un peu plus à gauche pour les paiements en carte bancaire et télébadge. Voilà, et puis l'autoroute A6, on a également ce départ de feu dont on parlait tout à l'heure est bien confirmé, un feu qui s'est déclaré dans l'accotement sur l'A6 en direction de Lyon au kilomètre 307, avec beaucoup de monde qui intervient maintenant sur place, les pompiers, le patrouilleur et la voie de droite a été neutralisé d'ailleurs pour permettre cette intervention en sécurité. C'est du côté de Beaune, c'est juste au niveau de la sortie 24.1.
0: 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Et
1: même si on est passé à l'automne, les risques de feux de végétation sont encore très très élevés à cette période et il fait encore particulièrement doux, des températures qui dépassent assez facilement les 20 degrés, même 30 dans le sud du pays. Pour savoir précisément à quoi s'attendre, on écoute maintenant les prévisions préparées par Hélène Belgaout de Météo France.
2: Les conditions anticycloniques bien installées favoriseront la poursuite de ce temps estival chaud et sec. Cet après-midi se déroulera donc sous un ciel la plupart du temps peu nuageux, avec essentiellement des passages de nuages élevés, plus rares sur la Nouvelle-Aquitaine et le Massif central. Cependant, des nuages plus nombreux et plus épais circuleront du Grand Est à la Bourgogne-Franche-Comté et au nord des Alpes. Les températures maximales resteront élevées, elles seront encore en hausse sur le sud-ouest. Elles atteindront 23 degrés à Nancy et à Langres, 25 à Paris et Besançon, 27 à Dijon, 28 à Lyon, Grenoble et Clermont-Ferrand, 29 à Bourges. Elles dépasseront encore les 30 degrés dans le sud aquitain, atteignant 32 à 34 degrés entre Pau et Langon. Bonne route avec Météo France sur Autoroute Info.
1: Et le prochain rendez-vous dans moins de 5 minutes, on va se retrouver très vite. On va parler de l'achat d'une première voiture, évidemment, ça ne s'oublie pas. Et nos conseils pour faire le bon choix avant de se lancer, juste après Julien Lib sur Autoroute Info.

0: Et on se retrouve à 12h20 pour vous rappeler un bouchon qui reste assez important sur l'A36. Vous roulez direction Mulhouse, direction Montbéliard. Bouchon de 5 km avant de passer le péage de Saint-Maurice. La barrière de péage qui se trouve au kilomètre 65. Il y a en amont cette difficulté que vous parcourez en 20-30 minutes pour l'intégralité du bouchon. Un peu après la sortie 6, Kerval à Lille-sur-le-Doubs. C'est toujours parce qu'il y a plus loin, au moment de passer le péage, un accident qui s'est produit et 4 voies de notre neutralisé complètement à droite. À 12h30, le point complet. On se retrouve dans quelques minutes. On voyagera aussi avec la chanteuse, la britannique Dua Lipa ou encore Barry White sur Autoroute Info. Et puis tout de suite, nos conseils pour acheter votre première voiture. Une étape importante avec quelques pièges à éviter. Jérémy Esclavard a interrogé Pierre-Olivier Marie, spécialiste du marché automobile, pour La Centrale.
1: La première question, c'est votre budget. Combien êtes-vous prêt à mettre dans une voiture d'occasion? On va imaginer que vous avez un budget inférieur à 5000 euros, ce qui est déjà beaucoup pour une première voiture. On peut même descendre à 3000 si vous préférez. Il y a de nombreuses voitures d'occasion disponibles sur le marché. Je vous conseillerais plutôt de vous orienter vers une citadine parce que ce sont des voitures pas trop encombrantes qui permettent de se faire la main. On n'a pas forcément le compas dans l'œil les premières années. La carrosserie peut souffrir un peu. Si vous avez une petite voiture, ce sera très très bien pour vous faire la main et vous ne serez pas trop malheureux quand vous ferez vos premières bosses, vos premières rayures.
0: Pour Pierre-Olivier Marie, la phase de recherche est extrêmement importante et elle ne doit pas être galvaudée.
1: Passez-y un peu de temps vraiment parce que ça vous donne une photo du marché. Il n'y a pas de miracle, il n'y a pas de voiture avec étonnamment peu de kilométrage à un prix étonnamment bas. La philanthropie n'existe pas sur le marché de l'occasion. Privilégier une voiture de grande diffusion. Ce qui peut être intéressant, c'est de trouver des pièces détachées pas trop chères. Et si vous prenez une voiture d'occasion très répandue, par exemple une Peugeot 206, vous trouverez facilement des pièces de rechange dans les casses, etc. Ce qui n'est pas forcément le cas si vous prenez une voiture exotique, une coréenne peu répandue, ou une japonaise, ou je ne sais quel modèle. Au mieux choisir une voiture de très grande diffusion, ça vous facilitera les choses en cas d'entretien déjà, et en cas de casse, ça vous permettra aussi de trouver des pièces plus facilement.
0: En plus du budget consacré à l'achat de la voiture, d'autres frais que l'on ne soupçonne pas forcément en tant que jeune conducteur sont à prendre en compte.
1: Il y a l'assurance, et quand on est jeune conducteur, les assureurs ne sont pas les plus sympas, on va dire. La prime moyenne pour un jeune conducteur, c'est supérieur à 1000 euros, ça peut même atteindre 1300 euros assez facilement. Puis après, il y a l'entretien, c'est pas parce que vous allez acheter une voiture dont on vous dit qu'elle est fiable qu'il faut pas faire le minimum en termes d'entretien. Et puis le budget carburant, mais ça, c'est le lot de tous les automobilistes, pas seulement des jeunes conducteurs.
0: A noter que vous pouvez vérifier l'historique de la voiture grâce au site officiel et gratuit du ministère de l'Intérieur, Istovec. Il permet entre autres de voir la date de mise en circulation, les caractéristiques techniques du véhicule ou encore les différents changements de propriétaire.

0: à votre sécurité.
1: Pour vous signaler qu'un obstacle se trouve sur les voies de l'autoroute A46 et en direction de Lyon-Marseille au kilomètre 25. Obstacle qui pourrait être volumineux au niveau de la jonction, la bifurcation avec l'autoroute A42. Restez vigilants, kilomètre 25 de la 46 direction Lyon et Marseille. Une info dont on reparle dans les prochaines minutes à 12h30 sur

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1: Ravi de vous retrouver, de vous accompagner à ce jeudi. Les conditions de circulation à midi et demi avec un obstacle sur les voies de l'autoroute A46 au nord de Lyon, au nord-est de l'agglomération lyonnaise. L'A46 en direction de Marseille, kilomètre 25. Un obstacle qui pourrait être volumineux un peu après la sortie 4, Caluire, Rieux et au niveau de la bifurcation avec l'autoroute A42. Évidemment, un patrouilleur a été alerté. Il est en route pour aller récupérer cet obstacle. Les autres axes que l'on surveille avec notamment l'autoroute A36. On y revient régulièrement parce qu'un bouchon est toujours d'actualité sur l'A36 pour passer une barrière de péage, celle de Saint-Maurice qui se trouve entre Besançon et Montbéliard, précisément un peu après la sortie numéro 6. Clerval, 5 km, pas moins de difficultés pour une trentaine de minutes de temps de trajet, parce qu'il y a, je vous le disais, des difficultés au péage un peu plus loin. Un accident s'est produit en début de semaine, un poids lourd encastré dans cette barrière de péage. Beaucoup de travail pour l'évacuer, des dégâts au niveau de la structure de la barrière, donc 4 voies neutraliser les 4 voies les plus à droite, ce qui explique cette difficulté. Pour les poids lourds, il faut bien serrer sur la partie droite de la barrière de péage afin de libérer d'ailleurs les voies les plus à gauche qui restent accessibles, où ça se passe quand même pas trop mal pour les badges télépéage et les paiements carte bancaire une fois qu'on arrive à hauteur de cette barrière. Voilà, et puis à noter aussi une intervention autour d'un départ de feu. Les pompiers qui interviennent sur l'A6 en direction de Lyon, kilomètre 307 de cette autoroute A6, secteur de Beaune au niveau de la sortie 24.1, la voie de droite toujours neutralisée à cet endroit. Et puis on apprend à l'instant qu'un obstacle se trouve un peu plus au nord, en Bourgogne, sur l'A5. L'A5 direction Nancy et Dijon, au kilomètre 85. Un ou plusieurs débris sur les voies. En tout cas, restez vigilants un peu après la sortie 19, Nogent-sur-Seine et Saint-Florentin. L'actualité de ce jeudi maintenant, les titres en une minute avec France Info.
2: Une arme en pérologa, les prix des carburants qui sont au plus haut dans toute l'Union Européenne.
3: 2,23 € en moyenne pour le litre de diesel, c'est 7 centimes de plus en une semaine. En France, les prix avoisinent les 2,40 € pour le gazole. Ce jeudi, les cours du pétrole sont encore en hausse, 106 $ le baril de Brent, faute d'avancées diplomatiques dans la guerre au Moyen-Orient. La crise des carburants devrait occuper une grande partie de l'interview d'Emmanuel Macron ce soir à 20h sur TF1 et France 2. Le chef de l'État abordera aussi les questions internationales et de notamment donc la menace russe et l'Iran. Une soirée d'intégration qui se termine par un drame à la prestigieuse UTC, l'école d'ingénieurs sur le campus de Compiègne, dans l'Oise. Un étudiant de 18 ans est mort à l'hôpital quelques heures après une soirée marquée par des défis alcoolisés. Ses parents déposent plainte contre X pour bizutage, homicide involontaire et non-assistance à personne en danger. Et puis la France se prépare à accueillir le pape pendant 4 jours. Léon XIV arrive demain matin à Paris, où il restera jusqu'à samedi après-midi, avant se rendre à Lourdes dimanche, puis à Metz lundi. Au moins 1 million de personnes sont attendues demain et samedi dans la capitale pour voir le pape.
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1: On vous accompagne 7 jours sur 7, 24 heures sur 24. Vous restez bien avec moi. Les conditions de circulation à tout moment et sinon, juste après avoir écouté la chanteuse Naïka sur Autoroute Info. 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
1: Et nouveau rendez-vous sur Autoroute Info, les conditions de circulation pour vous parler à cette heure-ci. Obstacle sur les voies de l'autoroute A5 en direction de Nancy et de Dijon, kilomètre 84. Il y a des pierres a priori sur les voies. Attention, donc ça peut être particulièrement gênant au niveau de l'aire de repos et de service Villeneuve, l'Archevêque, et un peu après avoir passé la jonction avec l'autoroute A19. Et puis obstacle également près de Lyon sur l'A46 direction Marseille, kilomètre 25. Un objet peut-être là aussi volumineux après qu'elle Rieux un peu après la sortie numéro 4 et au niveau de la jonction, la bifurcation avec l'autoroute A42. Voilà ce que l'on pouvait dire à cette heure-ci. Focus sur les obstacles. Il y a d'autres interventions ailleurs. Midi 45 pour en parler après Joseph Salva et WAM sur Autoroute Info.

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1: À 12h45, les conditions de circulation sur Autoroute Info. Je vous rappelle la présence d'obstacles avant de parler bouchons. On va aller très vite sur l'autoroute A36, juste avant l'autoroute A5, avec des obstacles sur les voies en direction de Nancy et de Dijon, kilomètre 84. Il pourrait s'agir de morceaux de pierre après la jonction avec la 19 et au niveau de l'aire de Villeneuve-l'Archevêque. Voilà, l'autoroute A36, beaucoup plus à l'est. On y retourne sur cette autoroute parce qu'en direction de Mulhouse, le trafic est toujours bien perturbé. 5 kilomètres de circulation ralentie pour une trentaine de minutes de temps de trajet après Clerval, après la sortie numéro 6. Un bouchon assez important parce qu'il y a plus loin des travaux au niveau de la barrière de péage, celle de Saint-Maurice, kilomètre 65 entre Besançon et Montbéliard. Des travaux d'urgence après un accident. L'accident s'est produit mardi matin et le poids lourd a endommagé très fortement la structure du péage, s'est encastré dans l'une des voies complètement à droite. Bon bref, en ce moment, il y a 4 voies de neutralisées pour permettre l'intervention et la réparation de cette barrière. Donc forcément, ça coince en amont. Les chauffeurs de poids lourds invités à serrer sur la partie droite, encore ouverte de cette barrière de péage, pour les voitures passer un petit peu plus sereinement sur les voies les plus à gauche pour carte bancaire et télépéage. Voilà ce que l'on pouvait dire par rapport à cette difficulté sur la 36, où il faut encore s'armer de patience. À noter aussi une intervention sur l'A6 en Bourgogne, secteur de Beaune. Vous roulez en direction de Lyon sur l'A6, kilomètre 307, la voie de droite est neutralisé parce qu'un feu s'est déclaré tout à l'heure dans l'accotement. Les pompiers ont, semble-t-il, maîtrisé l'incendie, mais ils interviennent encore sur place, juste au niveau de la sortie 24.1. L'information travaux maintenant, et je vous rappelle des fermetures qui peuvent vous concerner cette nuit en région Rhône-Alpes. Il y aura une fermeture de l'autoroute A40 à prévoir entre Bourg-en-Bresse et Genève. Ce sera fermé dans les deux sens dès 21h jusqu'à 6h demain matin, et très précisément entre la sortie 8 Hauteville et la sortie numéro 10 Bellegarde. Et puis tout au bout de la 40, aussi l'accès à l'Italie impossible par le tunnel du Mont-Blanc. Le tunnel sera fermé dans les deux sens pour travaux ce soir à partir de 22h jusqu'à demain matin 6h.
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1: Et puis tiens, encore un petit peu de Rhône-Alpes. On va partir dans quelques minutes dans l'Ain pour vous emmener à la découverte d'un musée près de, secteur à Nantua, dans le département de l'Ain, près de l'autoroute A40 et de la 404. On va s'y rendre après avoir écouté la chanteuse Angèle sur Autoroute Info, avec sur ce titre la collaboration avec les Français, les DJ Justice sur Autoroute Info.

0: Et on se retrouve pour signaler, on vient de l'apprendre, un véhicule arrêté, voiture en panne, enfin c'est une ambulance précisément qui est arrêtée sur la bande d'arrêt d'urgence très près des voies de l'A36 direction Paris au kilomètre 138. C'est là qu'il faudra ralentir, si possible serrer à gauche pour bien respecter le corridor de sécurité. Un peu après Besançon, après la sortie numéro 3. Et puis l'A36, évidemment, on va continuer de suivre ce qui s'y passe. Il y a d'autres interventions signalées ailleurs. Rendez-vous dans quelques minutes sur Autoroute Info. 13h, vous aurez la chance et le plaisir d'être accompagné par Myriam Boyad pour bien continuer votre trajet. La musique, Bruce Springsteen, le boss, juste après Coldplay. Et puis tout de suite, on va vous emmener sur le près de l'autoroute A40. Il y a un panneau d'info touristique qui évoque les liens entre Nantua et la Résistance. Donc on va emprunter la sortie 9 pour rejoindre justement ce musée de la Résistance et de la déportation de Nantua. Espace qui retrace l'histoire du département de l'Ain pendant la Seconde Guerre mondiale. Basile Voisin.
1: À l'origine, le musée de la Résistance et de la déportation de Nantua était une prison. C'est en 1985 que d'anciens résistants et déportés décident d'en faire un musée. Nathalie Lebeau, médiatrice culturelle.
2: Au niveau du parcours de visite, nous avons un parcours chronologique qui a pour fil rouge le département de l'Ain durant la Seconde Guerre mondiale.
1: Désormais, ce lieu abrite de nombreux objets et documents qui témoignent de cette période sous l'occupation allemande.
2: On a toute une partie qui est consacrée au début de la guerre, avec notamment l'uniforme du soldat français en 1939. Alors, on a au musée des films d'époque, et notamment un film du voyage du maréchal Pétain dans le département de l'Ain, qui permet de voir comment s'est passée cette venue du maréchal. On a des objets que l'on peut toucher, ce qui est quand même assez rare dans un musée. Pour une fois qu'on dit aux visiteurs qu'ils peuvent toucher aux objets, c'est plutôt intéressant. Et on a la chance d'avoir à l'étage du musée une reconstitution de la vie au maquis qui a été réalisée par les membres fondateurs du musée.
1: Le musée regorge aussi d'anecdotes sur la vie et les exploits des résistants dans ces fameux maquis.
2: Un fait d'armes intéressant, dans la nuit du 6 au 7 juin 1944, donc on est au moment du débarquement de Normandie, les maquisards vont quand même faire sauter 52 locomotives à Ambérieu-en-Bugey.
1: Il reste encore beaucoup de choses à découvrir dans ce musée de la résistance et de la déportation de Nantua, notamment plusieurs expositions temporaires. L'une d'entre elles est d'ailleurs consacrée à la bande dessinée « Les enfants de la Résistance ».

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1: Ravi de vous retrouver, soyez les bienvenus, il est 13h.
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1: Jeudi, début d'après-midi, le 24 septembre. Aujourd'hui, on fait la route ensemble et ça se passe globalement bien. On a quelques petites interventions par-ci par-là et surtout ce bouchon qui reste très important dans l'Est, dans le Doubs, la 36 en direction de Mulhouse. Un accident s'est produit en début de semaine avec un poids lourd qui s'est coincé au niveau du péage. Forcément, les opérations pour pouvoir le déloger vont prendre et prennent de toute façon du temps. Donc, 4 voies en moins pour passer le péage de la 36, la barrière de péage de Saint-Maurice au kilomètre 65, donc direction Mulhouse-Strasbourg, c'est après la sortie numéro 6 de l'Isle-sur-le-Doubs, de Clerval, que vous rencontrez ce bouchon. Alors un bouchon qui s'étire sur à peu près 5 km. Selon les estimations GPS, il faudrait au moins une demi-heure pour passer l'intégralité de la difficulté. À noter que pour les conducteurs de poids lourds, si possible, il est vraiment préférable de bien serrer sur la droite, puisque les voies poids lourds au niveau du péage se trouvent sur la droite et donc les voies pour les véhicules légers sur la gauche. Et parfois on peut voir qu'il n'y a pas trop de véhicules, de voitures en tout cas, puisque il y a beaucoup de poids lourds. Donc pour les conducteurs de poids lourds, on sert bien sur la droite. Et puis voilà, sinon ce sera au moins une demi-heure d'attente pour ceux qui passent par là après Baume-les-Dames, la sortie numéro 5. Si on reste dans le Doubs, la 36 en direction de Beaune, cette fois-ci c'est une ambulance qui est tombée en panne au kilomètre 138, secteur de Besançon, entre Besançon et Dole, donc après la sortie numéro 3 pour Besançon-Planoise. Attention, intervention le long des voies de circulation. Et puis on vous a aussi longuement parlé d'un départ de feu, des interventions des pompiers. C'était en cours sur la 6, kilomètre 307, secteur de Beaune. Retour à la normale, donc plus de difficultés en direction de Lyon à cet endroit. La météo, il semblerait que ça se passe plutôt bien. Un petit peu de grisaille par-ci, par-là. Normalement, pas de pluie au programme pour le moment. On aura l'occasion de savoir si ça va durer dans le temps dans un petit quart d'heure avec les prévisions de Météo France. D'ici là, la musique Adèle Castillon arrive juste après les titres de l'actualité avec France Info. Augustin, arrivé les cours du pétrole en hausse ce jeudi.
2: Quasiment 105$ en ce moment pour le baril de Brent. Aucune accalmie financière parce que les tensions ne retombent pas au Moyen-Orient. Le président iranien s'exprimait hier soir à la tribune des Nations Unies. Massoud Pezeshkian considère que l'Iran est victime du terrorisme américain. Un conseiller du guide suprême menace maintenant d'étendre le conflit jusqu'à l'océan Indien en cas de nouvelle attaque des États-Unis. Du travail à venir en Haute-Loire, l'équipementier Valeo a choisi son usine de Sainte-Florine pour la production de moteurs de drones, moteurs électriques destinés à des applications civiles et militaires. Ça ne nécessitera pas l'utilisation de terres rares lourdes. Pas de précision chiffrée sur les conséquences pour l'emploi sur ce site. L'arrestation d'un trentenaire cette nuit à Dijon. Il tentait de s'enfuir par la fenêtre d'un appartement. Sa compagne de 53 ans a été retrouvée morte à l'intérieur. La piste du féminicide est privilégiée. Et puis le risque de départ de feu est maximal. Aujourd'hui dans le département des Bouches-du-Rhône, vigilance rouge Météo France alors que le territoire fait toujours face à la sécheresse. 10 autres départements des abords de la Méditerranée sont considérés comme en risque élevé, l'équivalent d'une vigilance orange.
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1: 13h03, vous êtes sur Autoroute Info en ce tout début d'après-midi. On se retrouve pour reparler à nouveau de vos conditions de circulation d'ici quelques instants. Yannick Seitz aussi arrive côté musique. Need You Tonight, ce sera après l'infotrafic. D'ici là, Adèle Castillon était avec toi sur Autoroute Info. Bon après-midi, bonne route.

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2: La principale difficulté cet après-midi, c'est dans le département du Doubs, la 36, pour ceux qui circulent en direction de Strasbourg. On a un important bouchon qui s'est formé en amont d'une barrière de péage, la barrière de péage de Saint-Maurice, où un accident s'était produit en début de semaine. Donc, 4 voies en moins pour passer le péage. Forcément, ça bouchonne. Et donc, on parle de 5 km et au moins une demi-heure pour passer l'intégralité du bouchon. Après, Lille-sur-le-Doubs, la sortie numéro 6, bouchon entre Besançon et le secteur de Sochaux-Montbéliard, pour ceux qui sont en direction de Strasbourg. C'est un secteur à éviter si possible pour ceux qui, par exemple, souhaitaient rejoindre la 36 depuis Clerval, Lille-sur-le-Doubs, le diffuseur numéro 6. Il est évidemment déconseillé de le faire en direction de Strasbourg. 13h15 pour le prochain point trafic sur Autoroute Info. À suivre, bon entendeur, le temps est bon sur Autoroute Info, ça arrive juste après. In Excess, Need You Tonight.

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1: Jeudi après-midi, 13h15, vous êtes sur Autoroute Info. On va filer dans le Doubs, puisque sur la 36, dans le département donc du Doubs, en direction Strasbourg, il y a toujours un long bouchon sur donc 5 km avant une barrière de péage. C'est la barrière de péage de Saint-Maurice, un bouchon qui prend même un petit peu de l'ampleur, un peu plus de 5 km maintenant de bouchon au total. Le bouchon débute après la sortie numéro 6, Lille-sur-le-Doubs. Clerval, qu'il est évidemment déconseillé d'emprunter si vous rejoignez la direction de Strasbourg pour les raisons dont je viens de vous parler, ce bouchon de 5 km. Les temps de parcours tourneraient autour de 35 minutes. Difficile à dire puisque vous passez un péage, donc ça dépend aussi du temps que l'on met pour passer le péage. À noter qu'il y a 4 voies en moins par rapport à d'habitude, et pour les conducteurs de poids lourds, il faut bien serrer sur la droite pour libérer les voies de péage aux conducteurs de véhicules légers. Sur la gauche, mais sinon voilà, il va falloir patienter au moins 35 minutes a priori dans ce bouchon après la sortie 6, Lille-sur-le-Doubs, c'est direction Strasbourg dans le département du Doubs. Voilà pour ce qui se passe à cet endroit. On a aussi un dépannage qui est à venir, si ce n'est pas déjà en cours d'ailleurs. Une ambulance est tombée en panne dans le Doubs aussi, la 36, alors bien moins de gêne au trafic bien sûr. Ça se passe le long des voies en direction de Paris, kilomètre 138, secteur de Besançon, après la sortie numéro 3 pour Grès et Besançon-Planoise. Pour le reste d'entre vous, a priori pas de difficultés particulières. Si on ne parle pas de l'autoroute sur laquelle vous circulez, eh bien c'est plutôt une bonne nouvelle, ça veut dire que ça se passe plutôt bien.
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1: La météo, pas de difficultés, en tout cas pas de pluie au programme, un petit peu de grisaille. Côté température, on tourne en moyenne autour des 16-17 degrés en moyenne, un petit peu plus selon les régions que vous traversez. Un petit coup d'œil aussi sur les prévisions de Météo France pour les heures et les jours aussi qui viennent. On voit tout ça avec Hélène Belgaout.
2: Les conditions anticycloniques bien installées favoriseront la poursuite de ce temps estival chaud et sec. Cet après-midi se déroulera donc sous un ciel la plupart du temps peu nuageux, avec essentiellement des passages de nuages élevés, plus rares sur la Nouvelle-Aquitaine et le Massif central. Cependant, des nuages plus nombreux et plus épais circuleront du Grand Est à la Bourgogne-Franche-Comté et au nord des Alpes. Les températures maximales resteront élevées, elles seront encore en hausse sur le sud-ouest. Elles atteindront 23 degrés à Nancy et à Langres, 25 à Paris et Besançon, 27 à Dijon, 28 à Lyon, Grenoble et Clermont-Ferrand, 29 à Bourges. Elles dépasseront encore les 30 degrés dans le sud aquitain, atteignant 32 à 34 degrés entre Pau et Langon. Bonne route avec Météo France sur Autoroute Info.
1: D'ici quelques instants, on va s'intéresser à un métier singulier, dangereux aussi, c'est celui d'agent autoroutier. Rencontre avec l'un d'entre eux juste après l'infotrafic. La musique, c'est tout de suite avec Muse sur Autoroute Info. Bon après-midi.

0: Toujours ce bouchon à 5 km de trafic est très perturbé dans le département du Doubs. Ça se passe dans l'Est, la 36 direction Strasbourg. Bouchon qui débute peu après la sortie 6, Lille sur le Doubs, Clerval et presque 40 minutes pour passer l'intégralité du bouchon. C'est juste avant une barrière de péage, la barrière de péage de Saint-Maurice, kilomètre 65, où il s'était produit un accident en début de semaine. Un poids lourd qui s'est encastré dans la barrière, donc moins 4 voies pour passer. Forcément, ça provoque des difficultés pour les conducteurs de poids lourds. Vous pensez bien à serrer sur la partie droite de la chaussée et de la plateforme de péage pour laisser un peu plus de place aux véhicules légers. 13h30, le prochain point trafic sur Autoroute Info. On les croise souvent, les agents autoroutiers qui exercent un métier dangereux. Vincent Serrano a rencontré l'un de ces hommes en orange qui travaille pour assurer notre sécurité.
1: Il y a un camping-car et il dépasse un feu sur le volant.
2: C'est l'outil indispensable pour Cédric, agent autoroutier depuis 2 ans sur le réseau AREA.
3: Toujours le toki sur soi, on sait jamais, on peut t'appeler à tout moment.
1: Ok, merci.
3: La première chose quand on a une intervention, c'est de protéger. En fait, donc du coup, on balise souvent ce qu'il y a, si c'est une voie lente, une BAU, une voie rapide.
2: BAU, comprenez bande d'arrêt d'urgence.
3: Après, on sécurise les clients et on, suivant le type d'intervention, si c'est un accident, geste de premier secours, on va dire qu'on n'est pas là pour ça, mais bon, si vraiment il y a la vie du client en danger, quelque chose, après, il faut prendre des mesures, c'est certainement, mais si ça se passe mal, on peut appeler la police, la gendarmerie qui vient, qui se déplace, parce que le problème des gens, souvent, qui prennent l'autoroute, ils tombent en panne, c'est que ça coûte, ça tape dans le porte-monnaie, puis ils sont pas forcément d'accord. On appelle le César, on leur dit qu'on a besoin des pompiers, qu'on a besoin du dépanneur sur le type de panne, une crevaison, une panne moteur, ou un véhicule en feu, peu importe quoi. Après, du coup, on appelle, et après, le César gère, en fait, appelle les pompiers, le dépanneur.
4: Le centre d'exploitation qui regroupe toutes les informations.
3: Exactement, c'est ça. Et après, qui donne les informations à 177 et qui les fait passer à la radio.
2: Un métier de terrain en extérieur. Qui ne connaît pas la routine.
3: On ne fait pas tous les jours la même chose. Un coup, on peut faire des sanitaires, on fait de l'intervention, on fait du balisage, on peut travailler, on fait du fauchage, on travaille de nuit, du salage préventif, on déneige. Donc, en fait, c'est ça qui est intéressant.
2: C'est aussi un métier dangereux où la vie de ces agents de la route ne tient qu'à un fil et à l'attention des conducteurs qui les frôlent à plus de 90 km à l'heure.
3: Il faut faire attention, c'est pour ça que souvent on est plusieurs, on a toujours les yeux sur le réseau, regarder ce qui se passe, mais je vois aujourd'hui encore, c'est vraiment le téléphone, quoi. Je veux dire, les gens, ils sont pas concentrés, c'est un vrai problème.
4: Vraiment, vous le voyez, de vos yeux, les gens ne regardent pas la route.
3: Ah, ils regardent pas la route, ils font des grands écarts, les poids lourds, souvent, on les voit, ils font des zigzags, ils roulent en BAU, c'est un gros problème, ça.
2: 300 personnes se relaient 7 jours sur 7, 24 heures sur 24, pour assurer la sécurité des conducteurs le long des 430 km du réseau AREA.

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1: 13h30, soyez les bienvenus sur Autoroute Info en ce début d'après-midi. Ça se passe plutôt bien dans l'ensemble. On a vraiment une difficulté assez conséquente, toujours d'actualité. C'est dans l'Est, dans le Doubs, puisque vous traversez toujours un long bouchon avant une barrière de péage. Un peu plus de 5 km de bouchon avant la barrière de péage de Saint-Maurice, kilomètre 65. Bouchon entre Besançon et Sochaux-Montbéliard. Tout ça après la sortie numéro 6 de Lille-sur-le-Doubs. Donc presque, oui, c'est un peu plus de 5 km de bouchon et presque 40 minutes d'attente pour passer l'intégralité de cette difficulté. À noter qu'au niveau de la barrière de péage, il y a 4 voies en moins pour passer. C'est en raison d'un accident survenu en début de 2 semaines et donc beaucoup de monde forcément qui passe par là. Pour les conducteurs de poids lourds, pensez bien à serrer sur la droite lorsque vous approchez de la plateforme de péage pour laisser la place aux véhicules légers qui passent aussi la barrière de péage de Saint-Maurice. À cet endroit, donc 40 minutes pour faire 5 km, direction Strasbourg après la sortie numéro 6. Bon courage pour ceux qui sont dans les difficultés. Pour le reste d'entre vous, un trafic qui s'écoule plutôt bien. On n'a pas parlé d'autres interventions particulièrement gênantes. Il peut y avoir ça et là quelques zones de chantier que vous traversez normalement sans trop de problèmes, si ce n'est qu'il faut évidemment bien garder des bonnes distances de sécurité avec les véhicules qui vous précèdent et puis respecter tout simplement les limitations de vitesse. Le passage de Lyon qui se fait a priori sans trop de soucis, même si vous êtes un peu plus nombreux qu'ailleurs, forcément sur la 6, la 46 ou encore la 89. La suite, ce sera avec Bruno Mars, côté musique. Et juste avant, on fait un petit détour par la rédaction de France Info en une minute.
2: L'Union européenne qui parle d'une très mauvaise idée à propos de l'interdiction des exportations de diesel américain envisagée par Donald Trump pour faire baisser les prix des carburants aux États-Unis. Toute perturbation risquerait d'avoir des conséquences négatives pour les deux parties, prévient Bruxelles, alors que dans les stations-service de l'Union européenne, le litre de diesel atteint un niveau historique. En réponse à ces prix des carburants, les transports publics seront gratuits à partir de début octobre et jusqu'à la fin de l'année dans la métropole de Valenciennes et celle de la Porte du Hainaut dans le Nord, qui regroupe en tout 350 000 habitants. Une cinquantaine d'adolescents piqués par des frelons dans l'Aveyron. Hier après-midi, lors d'un cross départemental, deux élèves de 16 ans ont dû être hospitalisés. Des blocages dans une dizaine de lycées depuis le début de la semaine en Ile-de-France, notamment à Saint-Ouen, en Seine-Saint-Denis aujourd'hui. Des élèves qui dénoncent en particulier des emplois du temps surchargés. C'est le coup d'envoi de l'Euroleague de basket ce soir et le premier match de Tony Parker comme entraîneur. Villeurbanne reçoit le Maccabi Tel Aviv et le Paris Basket joue chez les grec du Panathinaïkos.
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1: Le voyage, on poursuit ensemble, comme toujours, sur Autoroute Info, 24h sur 24. 7 jours sur 7, on se retrouve dans moins de 5 minutes pour reparler de vos conditions de circulation. À suivre côté musique, Aerosmith, Isabelle Boulay, ça sera après l'infotrafic. Et d'ici là, celui qui est en pleine tournée mondiale, c'est Bruno Mars sur Autoroute Info, On My Soul.

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1: En Seine-et-Marne, de la 6 direction Paris, on a des obstacles signalés juste avant la barrière de péage de Fleury-en-Bière, avant le kilomètre 50, donc après la sortie 14. Malesherbes, la 6, kilomètre 50, direction Paris, avant la barrière de péage de Fleury-en-Bière. Attention à des obstacles

Des obstacles récents sur les voies, ça se passe en Seine-et-Marne. La 6 direction Paris, kilomètre 50, donc juste avant la barrière de péage de Fleury-en-Bière. Attention après, Malesherbes, la sortie numéro 14, une dizaine de kilomètres, un peu moins. Après la sortie 14, vous rencontrez la barrière de péage de Fleury-en-Bière et un petit peu avant, il y a des obstacles. Il y a évidemment toujours ce bouchon de plus de 5 kilomètres dans le département du Doubs. Ça se passe dans l'Est, avant la barrière de péage de Saint-Maurice, direction Strasbourg. Des temps de parcours assez importants, 40 minutes pour passer l'intégralité de la difficulté après la sortie 6 de Clerval. Et sinon, pour le reste, pas de changement. Ça se passe bien sur les autres axes dont on n'a pas parlé. 13h45 pour le prochain point trafic sur Autoroute Info. On va jeter un œil aussi à ce qui va se passer côté travaux, peut-être des fermetures nocturnes cette nuit. On en parle après la musique. Aerosmith arrive dans la playlist Autoroute Info de ce jeudi après-midi, juste après. Parle-moi, c'est Isabelle Boulay.

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1: Information prioritaire sur Autoroute Info, le département de l'Ain avec potentiellement un piéton à proximité des voies de la 404 direction Lyon au niveau d'une bretelle de sortie. La 404 dans le secteur d'Oyonnax, la sortie numéro 11 pour Oyonnax Ouest si vous êtes direction Lyon-Genève. Attention, peut-être un piéton à cet endroit. Il est question aussi dans le département du Doubs d'un important bouchon, 5 km un peu plus même de bouchon à passer si vous êtes en direction de Strasbourg, un bouchon qui débute après la sortie numéro 6, Lille-sur-le-Doubs, Clerval, et qui s'étire jusqu'à la barrière de péage de Saint-Maurice, kilomètre 65, au moins 40 minutes pour passer l'intégralité du bouchon. Un secteur, si vous le pouvez, à éviter. Par exemple, ne rejoignez pas la 36 depuis Lille-sur-le-Doubs, le diffuseur 6, qui se trouve juste avant, 40 minutes, selon les toutes dernières estimations GPS, pour passer l'intégralité du bouchon. À noter qu'il y a 4 voies de péage en moins au niveau de cette barrière de péage, en raison d'un accident assez important que s'est produit en début de semaine. Et pour les conducteurs de poids lourds, serrez bien sur la droite pour laisser libre champ aux véhicules légers qui passent aussi par là et qui, eux, passent par les voies de péage qui se trouvent sur la gauche. Vous traversez des zones de chantier en ce moment, plus ou moins importantes, parfois des basculements de circulation qui peuvent vous ralentir un petit peu. Et parfois, ce sont carrément des fermetures d'axes autoroutiers. Alors, ça se passe surtout en majorité la nuit. Par exemple, cette nuit, en région lyonnaise, fermeture de la 46 direction Marseille sur 12 km entre l'A6 et la sortie numéro 3 de Villars-les-Dombes. Conséquence, fermeture aussi de certaines bretelles, de certains diffuseurs, diffuseur 1, Quincieux, diffuseur 2, de Genève pour des travaux de 21h à 6h. La 432 fermée aussi entre l'autoroute A46 et la 42. On est toujours à l'est de Lyon. Et puis fermeture également de la 466 en direction de Genève. Des déviations seront en place, bien sûr, notamment par la M6 et le tunnel de Fourvière.
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1: Dans les toutes prochaines minutes, on va mettre le cap sur Montbéliard dans le département du Doubs pour savoir pourquoi cette ville est qualifiée de cité des princes. On vous dit tout après l'infotrafic, la musique, c'est Taylor Swift et c'est sur Autoroute Info.

0: Un piéton s'est confirmé dans la bretelle de sortie numéro 11 de l'A404. Ça se passe plus précisément dans le département de l'Ain, le secteur d'Oyonnax. La sortie numéro 11 pour Oyonnax Ouest, direction Lyon. Un piéton a été signalé. Les services de sécurité sont en route. On a toujours aussi un très long bouchon avant une barrière de péage plus au nord, le département du Doubs, sur l'A36. Un bouchon qui s'étire maintenant sur presque 7 km qui arrive quasiment au niveau de la bretelle de sortie numéro 6, Lille-sur-le-Doubs, et qui s'étire jusqu'à presque 7 km plus loin, la barrière de péage de Saint-Maurice. Donc des temps de parcours qui tournent au moins autour des 40 minutes, voire un petit peu plus. En tout cas, c'est un secteur à éviter si possible. Et tout ça, bien sûr, direction Mulhouse, direction Strasbourg. On se retrouve à 14h pour reparler à nouveau de vos conditions de circulation. D'ici là, on va rester dans le Doubs. Si vous êtes là en train de circuler sur l'A36, vous pouvez parfois apercevoir des panneaux d'infos touristiques, dont l'un d'entre eux, Montbéliard, Cité des Princes. De quel prince s'agit-il? Réponse avec Anaïs Barona, les guides conférencières et responsable patrimoine à l'Office de tourisme de la ville. Et elle est au micro de Jérémy Esclavard.
1: On en a plusieurs qui se sont illustrés de différentes manières, notamment le fameux Frédéric Ier au XVIe siècle, le grand prince humaniste de la Renaissance, très curieux, et prince bâtisseur qui a laissé de nombreux bâtiments sur Montbéliard. Il est notamment à l'initiative du temple Saint-Martin, qu'il a confié à son célèbre architecte Heinrich Schickhardt, et qui est d'ailleurs le plus vieux de France affecté au culte protestant.
2: Lors de votre visite de la Cité des Princes, vous ne pouvez pas rater l'imposant château des ducs de Wurtemberg perché sur son rocher. Anaïs Barona, guide conférencière et responsable patrimoine à l'Office de tourisme du pays de Montbéliard.
1: C'est une vraie mosaïque d'époque, en fait, ce château, puisqu'il a été remanié. Ce qu'on a face à nous, un bâtiment assez massif rose pâle, c'est du XVIIIe siècle. Sinon, on a les deux tours qu'on aperçoit. Elles ont été construites à deux époques différentes. La tour blanche, c'est celle qu'on appelle la tour Henriette, du nom de Henriette d'Orbe, qui est la fameuse comtesse qui s'est mariée avec un Wurtemberg. Et la tour rose, Frédéric Ier, elle a été bâtie sous son règne.
2: Anaïs Barona, après avoir visité le château, que nous conseillez-vous de découvrir à Montbéliard?
1: On peut aller vers les Halles, c'était le vrai cœur économique, administratif de la ville, et puis après, plus le quartier religion, on va dire, qu'est le temple Saint-Martin. Vous avez aussi une église du 19e, qui est l'église Saint-Maimbœuf. Les catholiques se sont installés très tardivement dans le comté de Montbéliard, puisqu'on a été quand même protestants à partir du 16e, et rattaché à la France en 1793.
2: Même si Montbéliard est rattaché à la France depuis 1793, l'influence germanique est encore très présente dans l'architecture de la ville, comme dans la rue de Belfort, par exemple.
1: C'est une des plus anciennes de Montbéliard, puisqu'elle fait partie du premier quartier qui s'est développé autour de l'éperon rocheux, et donc du château. Très coloré, des petites maisons étroites. On a aussi les fameuses chafas sur les toits qu'on aperçoit, qui sont des gerbières lucarnes. On a aussi des petites gossottes, que sont des passages entre les bâtiments qui permettent de passer facilement d'une rue à une autre. C'est vraiment le caractère germanique qui est présent dans les rues de Montbéliard.
2: Dans le département du Doubs, Montbéliard est accessible depuis la sortie numéro 8 de l'autoroute A36. 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
0: 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Le département de Lyon, dans le secteur d'Auxerre, on a des obstacles sur la 6 en direction de Lyon, kilomètre 168, ce qui nous amène après la sortie numéro 20 pour Tonnerre. Pensez bien aux distances de sécurité. Si vous passez par là, les services de sécurité ont été

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1: Bienvenue à ceux qui nous rejoignent à l'instant. On fait la route ensemble, il est 14h.
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1: Ça s'est gâté dans l'Est, dans le département du Doubs. On a un bouchon qui s'étire maintenant sur 8 km, voire un peu plus, avant la barrière de péage de Saint-Maurice. Je vous en parle depuis un petit moment. On vous en parle depuis plusieurs jours même, puisqu'un accident s'est produit. Un poids lourd a percuté la barrière de péage. Donc, moins 4 voies pour passer. Forcément, ça complique les choses. C'est entre Besançon et Sochaux-Montbéliard que l'accident est arrivé. Et donc, ce bouchon maintenant qui s'étire sur 8 km. Temps de parcours qui tourne autour de 45 minutes pour passer l'intégralité du bouchon, un bouchon qui débute au niveau de la sortie 6, Lille-sur-le-Doubs, Clerval, jusqu'à la barrière de péage un peu plus loin, au kilomètre 65 de Saint-Maurice. Il est noté qu'il est demandé, conseillé aux conducteurs de poids lourds de serrer sur la voie la plus à droite, bien serrer sur la voie droite, puisqu'il n'y a que 2 voies pour circuler sur l'autoroute A36 à cet endroit, et comme ça, ça permet de libérer une voie pour les voitures, les véhicules légers qui passeront aussi la barrière de péage, mais eux sur la gauche, et puis vous, les conducteurs de poids lourds, sur la droite. Donc voilà ce qu'il faudrait faire sur l'autoroute A36, et sinon des temps de parcours très importants. Donc secteur à éviter, si vous le pouvez, ne rejoignez pas la 36 direction Strasbourg depuis Lille-sur-le-Doubs, le diffuseur numéro 6. Voilà pour ce qui se passe dans l'Est. Il est question aussi dans le département de l'Ain, un peu plus au sud, sur la 404, d'un piéton. Il a été vu dans une bretelle de sortie secteur d'Oyonnax. C'est la bretelle de sortie numéro 11 pour ceux qui sont direction Lyon. Bretelle de sortie 11, fléché Oyonnax Ouest. Pour le reste, pas de changement, un trafic plutôt fluide et calme dans l'ensemble. Si on ne parle pas de l'autoroute sur laquelle vous voyagez, c'est plutôt une bonne nouvelle. Ça veut dire que les conditions de circulation sont bonnes, même si, attention, vous rencontrez ça et là quelques zones de chantier qui vous incitent et vous obligent à la prudence. La suite arrive avec Tame Impala et Jenny sur Autoroute Info. Juste le temps de faire un petit détour en une minute par la rédaction de France Info. 48, Augustin arrivé, François Bayrou interrogé au tribunal cet après-midi.
2: La suite du procès des assistants d'eurodéputés Modem. Le président du parti doit s'exprimer devant la cour d'appel aujourd'hui. En première instance, la justice avait estimé qu'il n'était pas directement concerné par des faits de détournement de fonds publics qui, eux, étaient avérés. Il avait donc obtenu la relaxe. Sébastien Lecornu continue ses prises de contact avec les députés avant le début de l'examen du budget 2027. Il avait écrit hier aux élus socialistes. Il adresse également un courrier aux députés du bloc gouvernemental, René Essence, Modem, Horizon, LR, Elliott. Il les appelle à travailler, même avec ceux qui ne partagent pas toutes leurs convictions. 6 missiles tirés par les rebelles Houthis aujourd'hui ont été interceptés par l'Arabie Saoudite. Le royaume est en guerre contre ces rebelles du Yémen voisin, soutenus par l'Iran. Une alerte a été brièvement émise ce midi sur la ville de la Mecque, en raison d'une menace potentielle qui n'a pas été précisée. Tension également entre les États-Unis et l'Iran. Un conseiller du guide suprême iranien promet d'étendre ce conflit jusque dans l'océan Indien, s'il y avait une nouvelle attaque américaine contre ses intérêts.
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1: 24h sur 24, 7 jours sur 7. 14h03, vous êtes sur Autoroute Info, vous ne bougez pas. On se retrouve dans un peu moins de 5 minutes pour reparler à nouveau de vos conditions de circulation, de ce long bouchon. C'est la plus grosse difficulté, la principale difficulté d'ailleurs. Dans l'Est, sur l'A36, on en reparle après la musique. Dracula de Tame Impala et Jenny sur Autoroute Info. Bon après-midi.

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5: Le rappel de ce bouchon très important dans l'Est, le département du Doubs. On a 8 km de bouchon entre Besançon et Sochaux-Montbéliard. Le passage d'une barrière de péage où il s'était produit un accident en début de semaine, ce qui a provoqué la fermeture de 4 voies de péage. Et donc, vous passez par là, forcément, ça ralentit en amont. On a 8 km au total maintenant de bouchons, des temps de parcours qui ont nettement augmenté en plus de 45 minutes pour passer la difficulté. Et il est demandé aux conducteurs de poids lourds de bien serré sur la voie la plus à droite. Il n'y a que 2 voies sur la 36, donc les poids lourds sur la voie de droite, les véhicules légers, les voitures sur la voie de gauche. Et comme ça va permettre de fluidifier un peu le passage du péage, la barrière de péage de Saint-Maurice. Ça se passe au kilomètre 65. À noter que le bouchon débute vraiment au niveau de la sortie numéro 6, Clerval, Lille-sur-le-Doubs. Évidemment, c'est un diffuseur qu'il est fortement déconseillé de rejoindre en entrée d'autoroute en direction de Strasbourg, en tout cas dans le sens. Pas de souci à la direction. Paris, 14h15 pour le prochain point trafic. Ce sera aussi le moment de jeter un œil aux prévisions de Météo France. D'ici là, gros classique, souvenir, les Daft Punk. Et puis ça arrive juste après Lewis Capaldi sur Autoroute Info. Wish you the best.

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1: Et 14h16, tout juste, vous êtes sur Autoroute Info. La principale et presque la seule difficulté dont on vous parle aujourd'hui, c'est ce bouchon, ce très long bouchon dans l'Est, dans le Doubs, la 36 direction Strasbourg. Vous circulez entre Besançon et Sochaux-Montbéliard, il y a une barrière de péage. Au kilomètre 65, c'est la barrière de péage de Saint-Maurice. Un accident s'est produit en tout début de semaine et donc il y a moins 4 voies pour passer la barrière de péage, ce qui provoque des difficultés. Importante difficulté à l'heure où l'on parle, 8 km, voire un peu plus de bouchons en amont de la barrière de péage, un bouchon qui débute au niveau de la sortie numéro 6 de Lille-sur-le-Doubs et de Clerval et qui s'étire jusqu'à la barrière de péage, 8 km plus loin, des temps de parcours qui tourneraient a priori autour de 45 minutes, difficile à estimer lorsqu'il s'agit du passage d'une barrière de péage, ça dépend combien de temps l'on met pour passer les voies de péage. À noter pour les conducteurs de poids lourds, vous serrez bien sur la voie de droite. Il n'y a que 2 voies pour circuler sur la 36. Donc, les poids lourds, on sert sur la voie de droite. Les véhicules légers, on sert sur la voie de gauche. Ça permet de fluidifier un peu le trafic et de permettre qu'il y ait toujours du monde, finalement, au niveau des voies de péage qui se trouvent au kilomètre 65. Voilà, vous savez tout pour ce qui se passe sur la 36. Bien sûr, il est déconseillé de rejoindre l'autoroute depuis les diffuseurs qui se trouvent en amont. Diffuseur 6, bien sûr. Et même encore avant, diffuseur numéro 5 de Baume-les-Dames, en tout cas pas en direction de Strasbourg. C'est la seule difficulté qui m'a été signalée. Sinon, un trafic fluide et calme pour le reste d'entre vous qui circulez par exemple sur l'autoroute A6 entre Paris et Lyon ou bien la 31 entre Nancy et Beaune par exemple.
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1: Ça se passe bien côté météo en revanche, on a un petit peu de grisaille mais pas de pluie au programme, des températures qui tournent autour des 25-26 degrés en moyenne. Ça va peut-être changer, évoluer dans l'après-midi ou bien dans les prochains jours, on va tout ça avec Météo France.
2: Les conditions anticycloniques bien installées favoriseront la poursuite de ce temps estival chaud et sec. Cet après-midi se déroulera donc sous un ciel la plupart du temps peu nuageux, avec essentiellement des passages de nuages élevés, plus rares sur la Nouvelle-Aquitaine et le Massif central. Cependant, des nuages plus nombreux et plus épais circuleront du Grand Est à la Bourgogne-Franche-Comté et au nord des Alpes. Les températures maximales resteront élevées, elles seront encore en hausse sur le sud-ouest. Elles atteindront 23 degrés à Nancy et à Langres, 25 à Paris et Besançon, 27 à Dijon, 28 à Lyon, Grenoble et Clermont-Ferrand, 29 à Bourges. Elles dépasseront encore les 30 degrés dans le sud aquitain, atteignant 32 à 34 degrés entre Pau et Langon. Bonne route avec Météo France sur Autoroute Info.
1: 14h19, vous êtes sur Autoroute Info. On se retrouve d'ici quelques minutes pour reparler à nouveau de vos conditions de circulation cet après-midi. On va assister aussi à une opération de contrôle des poids lourds. Reportage auprès des agents de l'État juste après. L'infotrafic, la musique aussi, c'est Alex Warren, Fever Dream. Et c'est sur Autoroute Info. Bon voyage.

0: Nouvelle difficulté qui s'affiche à l'instant sur mes écrans. Le département de l'Aube, l'autoroute A5, on parle d'obstacles en direction de Paris. Kilomètre 96, obstacle après le secteur de Troyes, donc la sortie numéro 20, Romy. On a des obstacles en direction de Paris sur l'autoroute A5. Dans le Rhône aussi, une difficulté assez récente, c'est un véhicule et sa caravane tombée en panne. Normalement, ça se passe sur la bande d'arrêt d'urgence, donc pas de gêne directe au trafic. La 46 au nord-est de Lyon, kilomètre 7 en direction de Paris, donc après la sortie numéro 2 de Trévoux. Pour ce qui est du bouchon dont on vous parle très régulièrement en ce moment sur Autoroute Info, la 36 direction Strasbourg, c'est toujours d'actualité. Je vous le rappelle, 8 km de bouchon, 45 minutes d'attente avant la barrière de péage de Saint-Maurice au kilomètre 65, bouchon donc entre Besançon et Sochaux-Montbéliard. 14h30 pour le prochain point trafic sur Autoroute Info. Ça arrive après la musique. Louise Attaque arrive. Jay-Z aussi qui a rempli un Stade de France au début du mois. En featuring avec Alicia Keys et Empire State of Mind. Ça arrive juste après un reportage. On va aller faire un tour sur l'aire de Beaune sur la 6 entre Paris et Lyon avec Xavier Ferrand. Il a pu assister à une opération de contrôle de poids lourd.
1: Les poids lourds interceptés par les forces de l'ordre se succèdent. À chaque fois, un agent de la DREAL, la Direction Régionale de l'Environnement, de l'Aménagement et du Logement, est chargé des contrôles. Lionel Perrette, chef du département Régulation des Transports.
2: On va contrôler les temps de conduite et au-delà des temps de conduite, les temps de repos. Et pour procéder à ces contrôles, on extrait les données enregistrées sur le chronotachygraphe du véhicule. C'est un mouchard, on peut dire ça comme ça. En tout cas, c'est un équipement qui enregistre les différents mouvements du véhicule, les temps de repos, les temps de conduite.
1: La preuve par l'exemple avec Natacha Corallo, accompagnée d'un gendarme.
3: Qu'est-ce que vous transportez, monsieur ?
4: Des pièces Renault.
3: Des pièces Renault ?
4: Oui.
5: Bonjour.
3: Bonjour, madame.
5: Contrôle les transports de l'Adrial.
3: J'ai bien vu.
5: je vais monter pour chercher les données. Et après, je vais regarder tous vos papiers.
3: Et ça, on touche pas.
1: Les données sont chargées sur une clé USB sécurisée. Natacha Corallo s'installe ensuite devant son ordinateur.
5: J'ai accès donc à une partie donnée du conducteur, donc avec ses temps de conduite et ses temps de repos. Donc on voit que c'est quelqu'un qui roule pas non plus énormément à la journée.
1: Alors ce qu'il faut préciser, c'est qu'il y a de longs traits rouges. J'imagine que c'est le temps de conduite, c'est ça ?
5: C'est le temps de conduite en rouge. Donc là, par exemple, c'est un bloc de 3h05, puisqu'il a conduit 3h05 sans coupure. Et puis après, il fait une pause de 45 minutes, donc qui est réglementaire. Et il reconduit une heure. Et en bleu apparaît les temps de travail, donc surtout quand il charge ou qu'il décharge.
1: Pas de problème à signaler pour ce chauffeur bulgare au volant d'un tracteur immatriculé en France qui emmène une remorque lituanienne. En 2024, plus de 1200 poids lourds ont été contrôlés rien qu'en Côte d'Or.
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0: Si vous traversez le département de Lyon sur l'A6 en direction de Lyon, il y a des obstacles, plus précisément dans une bretelle de sortie. Si vous sortiez de l'autoroute A6, en direction de Paris aussi d'ailleurs, avant la barrière de péage de la sortie 22 pour Avallon, il y aurait des obstacles. Donc juste avant la barrière de péage, quel que soit votre sens de circulation, attention à ces obstacles.

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1: 14h30, bienvenue sur Autoroute Info. Si vous nous rejoignez à l'instant, on va faire le tour des difficultés que vous rencontrez en ce moment. Bien sûr, parler de la 36. Juste avant, le département de l'Aube. Pour commencer, l'autoroute A5 direction Paris. On a des obstacles sur les voies. Morceaux de pneus sur la voie de gauche, kilomètre 96. Donc attention après le secteur de la ville de Troyes, après la sortie numéro 20 pour Romilly. Le département de Lyon maintenant, ou sur l'A6 direction Lyon ou Paris. Il y a des obstacles dans une bretelle de sortie. C'est la sortie 22 pour Avallon, obstacle signalé juste avant le péage a priori, donc attention si vous prenez la sortie 22 de l'A6. Un tour dans le Rhône aussi, puisque sur l'autoroute A46 au nord-est de Lyon, donc il y a un véhicule en panne avec sa caravane, ça fait un petit peu de monde assez proche des voies, direction Paris, kilomètre 7 après la sortie numéro 2 de Trévoux et de Neuville-sur-Saône. Vous serez bien sur la gauche, vous pensez au corridor de sécurité si vous passez par là. Et puis, autre difficulté assez conséquente, c'est un bouchon qui s'étire sur, je vous parlais de 8 km tout à l'heure, ça s'arrange un petit peu, 7 km aux dernières nouvelles. Bouchon, bah, quand même très conséquent, vous venez de l'entendre, la 36 en direction de Strasbourg, c'est juste avant une barrière de péage, la barrière de péage de Saint-Maurice, kilomètre 65, là où un accident s'est produit, donc il y a moins de voies de disponibles pour passer. Bouchon qui débute après la sortie 6 de l'île sur le Doubs. Les temps de parcours, ça ne bouge pas trop, 40 minutes aux dernières nouvelles pour passer l'intégralité du bouchon. Je rappelle aussi régulièrement aux conducteurs de poids lourds qui nous écoutent de bien serrer sur la voie la plus à droite, les poids lourds sur la voie de droite, les véhicules légers sur la voie de gauche. Et comme ça, ça permet de fluidifier un petit peu tout ça au niveau du péage. C'est assez compliqué pour passer les voies de péage. C'est quand même moins 4 voies de péage pour passer au kilomètre 65. Donc les poids lourds à droite, les voitures à gauche. Voilà pour les difficultés que vous rencontrez cet après-midi, ce jeudi 24 septembre. On reparle de vos conditions de circulation après la musique. Kat, ça y arrive. Et puis les titres aussi de l'actualité avec France Info en une minute.
2: Et à la une, les salariés d'SFR appelés à la grève cet après-midi. Et
3: une centaine de boutiques ont baissé le rideau, selon les syndicats qui s'inquiètent pour les emplois, alors que SFR doit être racheté par ses concurrents Bouygues, Free et Orange. François Bayrou interrogé cet après-midi dans l'affaire des assistants d'eurodéputés du Modem. Au début du procès, il y a 2 semaines, l'ancien Premier ministre s'est dit confiant de voir la cour d'appel confirmer la relaxe prononcée pour lui en première instance. Les prestataires de santé à domicile qui installent du matériel médical chez les patients sont totalement étranglés par la hausse des prix du carburant, c'est ce que dit un de leurs syndicats qui considère qu'il ne serait pas illogique que ce secteur reçoive des aides, tout comme les infirmières libérales. Et puis Donald Trump affirme que la Chine et les États-Unis sont opposés à de nouvelles régulations de l'intelligence artificielle. Des grands patrons du secteur ont appelé hier devant les Nations Unies à plus de vigilance.
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1: 14h34, merci de faire la route avec nous sur Autoroute Info. On reparle de vos conditions de circulation d'ici quelques minutes. À suivre aussi dans la playlist Autoroute Info de cet après-midi, Kelson Trees, Joe Dassin, c'est juste après l'infotrafic. Et tout de suite, on continue la route avec Kat Sai sur Autoroute Info. Bon après-midi, bon voyage.

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1: Alerte. Véhicule à contresens.
2: Le département de l'Ain à l'est de Lyon, sur l'autoroute A42, on signale un véhicule qui a été aperçu circulant à contresens. Vous devez lever le pied impérativement, quel que soit votre sens de circulation pour le moment, entre Lyon et Pondin sur l'autoroute A42. Il a été vu aux alentours de la barrière de péage de Bénaud, qui se trouve au kilomètre 9. Vous levez le pied direction Genève et direction Lyon pour le moment. Vous ne dépassez pas, bien sûr, les véhicules qui circulent devant vous et respectez bien les distances de sécurité avec les véhicules qui circulent devant vous. Dès que possible, arrêtez-vous sur une aire de repos ou de service sur votre trajet pour vous mettre en sécurité. Les accès à l'autoroute vont être fermés si ce n'est pas encore le cas et les services de sécurité vont tenter d'intercepter le véhicule. Information à suivre sur Autoroute Info. Et puis la suite du programme, on se retrouve nous à 14h45 hein, pour reparler de conditions de circulation aussi dans le détail. On a d'autres difficultés toujours d'actualité. Prochain point trafic au plus tard, 14h45 d'ici la 400 Trees et Joe Dassin sur Autoroute Info.
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1: Le département du Rhône sur la 46 en direction de Paris, on a des obstacles au kilomètre 7, à peu près au niveau d'un secteur où je vous parlais d'un véhicule en panne avec sa caravane. Donc c'est après la sortie numéro 2, Trévoux, attention, obstacle sur les voies et cette caravane toujours en panne le long des voies de circulation direction

0: Alerte. Véhicule à contresens.
1: C'est toujours d'actualité. Ça a été confirmé dans le département de l'Ain, à l'est de Lyon. Véhicule à contresens sur l'A42. Il a été vu, lui, au niveau de la barrière de péage de Bénaud, remontant à contresens sur les voies que vous empruntez si vous êtes, a priori, en direction de Lyon. Donc, en provenance de Genève, de Saint-Martin, de Pont-d'Ain, vous êtes en direction de Lyon. Vous approchez de la barrière de péage de Bénaud. Il pourrait y avoir un véhicule à contresens devant vous. Alors, évidemment, essayez de ne pas paniquer, de respecter les distances de sécurité, de les augmenter même au maximum, ne pas dépasser aussi les véhicules qui circulent devant vous et de vous arrêter dès que possible sur l'une des aires de repos ou de service qui se trouve sur la route. Arrêtez-vous en sécurité au niveau de l'aire de service de Brotteau, l'aire de Lyon-Montluel, ou bien vous empruntez, vous prenez une sortie, vous arrêtez au niveau du péage, sortie de Pont-d'Ain, Amberieu-en-Bugey, Pérouges, Ballan, Montluel, La Boisse, les sorties que vous rencontrez sur la 42 en ce moment direction Lyon, le temps que l'alerte puisse être levée et que vous puissiez reprendre la route en sécurité. Les accès à l'autoroute pour l'instant sont fermés sur la 42 direction Lyon.

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1: L'infotrafic 14h46, on débute ce point trafic par rappeler ce véhicule potentiellement toujours à contresens et à l'est de Lyon.
2: Alerte. Véhicule à contresens.
1: La 42 dans le département de l'Ain, on a aperçu un véhicule circulant à contresens il y a quelques instants aux abords de la barrière de péage de Bénaud, kilomètre 9. Ça vous concerne si vous êtes, vous, en direction de Lyon, entre le secteur de Pondrin, la bifurcation avec l'autoroute A40 et l'arrivée sur Lyon. Véhicule qui pourrait être à contresens, donc il faut bien augmenter les distances de sécurité. Vous les augmentez au maximum. Bien sûr, ne pas dépasser les véhicules qui circulent devant vous et vous arrêtez en sécurité dès que c'est possible sur une aire de repos ou de service, ou alors vous empruntez carrément une bretelle de sortie pour vous mettre en sécurité derrière les péages le temps que l'alerte soit levée. Les services de sécurité tentent évidemment d'intercepter le véhicule. On note aussi qu'il y a pas mal d'obstacles sur les voies, notamment l'autoroute A5 dans l'Aube en direction de Paris. On a un morceau de pneu sur la voie de gauche, kilomètre 96 après la ville de Troyes, donc après la sortie numéro 20. Obstacle aussi assez récent sur la 46, kilomètre 7. Il y a a priori deux véhicules qui les ont déjà percutés, donc soyez d'autant plus vigilants après la sortie 2 de Trévoux. Obstacle en direction de Paris et deux véhicules donc victimes d'une crevaison qui se trouvent eux sur la bande d'arrêt d'urgence. J'en profite aussi pour vous rappeler qu'il y a un important bouchon en amont d'une barrière de péage. Ça se passe plus au nord, dans le département du Doubs. On a toujours 7 km de bouchon. Ça fluctue entre 7 et 8 km, plutôt 8 à l'heure où l'on parle, pour passer la barrière de péage de Saint-Maurice, où il y a moins de voies que d'ordinaire pour circuler. Un accident s'est produit il y a quelques jours, et donc moins 4 voies pour passer la barrière de péage, ce qui complique les choses. Je rappelle aux conducteurs de poids lourd qu'il faut plutôt serrer sur la droite, vous serrez sur la voie de droite et comme ça les véhicules légers peuvent passer sur la voie la plus à gauche. Voilà pour ce qui se passe. Côté temps de parcours, on tourne autour des 40 minutes hein, toujours pour passer l'intégralité du bouchon. On note aussi des zones de chantier prévues pour la nuit, notamment à Lyon, au-delà du réseau APRR cette nuit. La 42 qui sera fermée dans les deux sens entre la bifurcation avec le boulevard périphérique et la bifurcation avec la 46 pour des travaux d'entretien de 21h à 6h demain matin.
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1: Près de la 43 en Maurienne, le paysage cache un trésor militaire. 5 forts superposés, dont le majestueux fort Victor Emmanuel, ouvert à tous toute l'année. Une visite au cœur de l'histoire à découvrir dans un petit instant sur Autoroute Info. Après l'infotrafic, la musique, c'est tout de suite avec Teddy Bear, Chaussures Roses sur Autoroute Info.
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0: À 14h52, je vous parlais d'un véhicule qui a été signalé à contresens sur les voies de l'autoroute A42. L'alerte vient à l'instant, à la seconde, d'être levée. Donc, vous pouvez reprendre la route sans problème sur la 42 direction Lyon. Fin de l'alerte contresens entre la bifurcation avec la 40 et l'arrivée sur Lyon. Et puis, pour le reste, on a toujours quelques interventions en cours par-ci par-là. Des obstacles, on a aussi un bouchon qui reste assez important dans le Doubs. On vous en parle très régulièrement. On se retrouve pour reparler tout ça dans le détail à 15h. On va aller faire un tour d'ici là en bordure de l'autoroute de la 43 en Maurienne, là où cinq forts spectaculaires s'empilent sur les hauteurs savoyardes. Le fort Victor Emmanuel, le plus impressionnant, c'est une forteresse monumentale ouverte gratuitement à la visite toute l'année. Et c'est Marianne Yotis qui nous l'a fait découvrir.
1: Une visite qui commence devant les portes immenses du fort. Marion Kern, guide conférencière, nous explique ses particularités.
2: Vous voyez devant vous un premier aperçu du fort, très monumental, avec ses ouvertures arrondies qui sont des bouches à canons. C'est par là qu'on faisait pointer la gueule des canons, de façon à arrêter l'invasion le plus tôt possible avant que l'ennemi puisse pénétrer dans le fort. Pour défendre l'entrée du fort, on va passer sur un premier pont en pierre, qui est poursuivi par un pont-levis. Il y avait deux portes à franchir, qui étaient actionnées par le même mécanisme, et ça permettait d'opposer deux fois plus de résistance à un éventuel ennemi.
1: Le fort a été entièrement vidé depuis la Seconde Guerre mondiale, mais il reste encore quelques objets d'époque, comme un treuil.
2: On est en face d'un treuil qui permettait une liaison entre le fort Victor-Emmanuel et la redoute Marie-Thérèse, de l'autre côté des gorges de l'Arc. Pendant près de 30 ans, le seul moyen de communiquer, c'était ce treuil, mais qui permettait uniquement de transporter des documents, des munitions, des vivres, mais en aucun cas des humains ou des canons.
1: Pour le reste, il faut laisser faire son imagination et céder des reconstitutions. On retrouve une réplique de canon ou encore des reconstitutions de pièces comme le réfectoire.
2: Les soldats se présentaient ici au guichet avec leurs gamelles et ils venaient chercher leurs rations. Et ensuite, ils allaient s'installer où ils voulaient pour manger. On a un garde-manger qui est reconstitué ici. On voit de la charcuterie, du fromage, du pain. Et on voit des drôles de cloches métalliques avec la partie évasée vers le sol qui servait en fait à se protéger des rats. Et comme ça, ça empêchait le rongeur de monter le long du poteau.
1: En dehors de l'aspect historique, il y a aussi une vue imprenable sur la Maurienne, Marion Kern.
2: C'est un petit peu le point d'orgue de la visite, hein. L'effet waouh quand on débouche sur ce panorama à quasiment 360 degrés, avec notamment une vue sur les autres forts de la barrière fortifiée et en toile de fond, la Dent Parachée, notre plus haut sommet du coin. On a aussi là une belle vue sur la cascade Saint-Benoît, qui est un lieu très apprécié surtout l'été pour profiter de la fraîcheur de sa rivière.
1: Et en plus de la visite, vous trouverez un jeu de piste à faire en famille au sein du fort ou des via ferrata tout niveau sur les falaises du fort Victor Emmanuel.
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1: Soyez les bienvenus à ceux qui nous rejoignent. Il est 15h.
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1: Jeudi 24 septembre, aujourd'hui, on va bien évidemment parler de ce qui se passe sur l'autoroute A36. La principale difficulté aujourd'hui, c'est dans le département du Doubs. On a un long bouchon qui s'est formé entre Besançon et Sochaux-Montbéliard, au passage d'une barrière de péage, la barrière de péage de Saint-Maurice, où il y a eu un accident en début de semaine, un poids lourd qui s'est encastré dans l'une des voies de péage, ce qui a entraîné la fermeture de 4 voies de péage. Forcément, ça circule un peu moins bien au niveau de cette barrière de péage, kilomètre 65. Donc, au total, à l'heure où l'on parle, on a un bouchon de 8 km. Ça fluctue pas mal. Les temps de parcours tournent toujours en moyenne autour de 40-45 minutes selon les dernières estimations. Certainement un peu plus pour les conducteurs de poids lourds qui, d'ailleurs, sont invités à serrer plutôt au maximum, en tout cas, sur la voie la plus à droite pour laisser libre champ aux véhicules légers, aux voitures et autres caravanes qui circulent à gauche pour pouvoir fluidifier le trafic au niveau de la barrière de péage. Les poids lourds, vous avez les deux voies de droite pour passer la barrière de péage, et puis les véhicules légers, ce seront donc sur les autres voies qui se trouvent sur la gauche. Donc, au total, 8 km de bouchon, 40-45 minutes d'attente, secteur à éviter bien évidemment. Le bouchon débute au niveau de la sortie 6, Lille-sur-le-Doubs. La sortie en amont, sortie numéro 5, est conseillée depuis peu pour éviter de vous retrouver coincé dans cet important bouchon. Vous pouvez retrouver ensuite, si vous voulez, l'autoroute A36 un peu plus loin au niveau du diffuseur 6.1. Donc vous pouvez rejoindre l'autoroute à nouveau depuis Pont de Roide, Bavant, vous, Jaucourt, direction Strasbourg. Voilà pour ce qui se passe sur l'A36. On a aussi dans le Jura un poids lourd qui est tombé en panne au niveau d'une bretelle d'accès à une aire de repos, l'aire de Louis Pasteur qui se trouve après Poligny, la sortie 7, donc c'est direction Dijon. Et dans le Rhône, un véhicule et sa caravane en panne sur la bande d'arrêt d'urgence au nord-est de Lyon, kilomètre 7 de la 46, direction Paris. Après Trévoux, la sortie numéro 2. La suite arrive après avec Christophe Maé, La Lune sur Autoroute Info. Juste avant ça, on fait un petit détour en une minute, comme toujours, avec les titres de France Info.
2: Fil Info, Armand Perrault-Loga. Donald Trump et Xi Jinping s'opposent à de nouvelles régulations de l'intelligence artificielle.
3: C'est ce qu'affirme le président américain qui reçoit depuis hier soir son homologue chinois à Washington, une visite d'État de 3 jours avec des discussions consacrées essentiellement au commerce, et ce soir un dîner de gala à la Maison Blanche. L'Iran menace d'étendre le conflit jusqu'à l'océan Indien en cas de nouvelles attaques américaines. Les cours du pétrole continuent de monter, $106 le baril aujourd'hui, et en Europe les prix des carburants battent de nouveaux records, 2,23 en moyenne pour le litre de gazole. En France, on en est à 2,40 €. La crise des carburants, ce sera un des thèmes de l'interview d'Emmanuel Macron ce soir à 20h sur TF1 et France 2. Le chef de l'État veut rester dans le jeu et se montrer dans l'action, notamment sur le plan international, à 7 mois de son départ de l'Élysée. Et puis, plus d'une centaine de boutiques SFR sont fermées aujourd'hui. Les salariés de l'opérateur sont appelés à la grève cet après-midi, car SFR va être vendu à ses concurrents et les syndicats s'inquiètent pour l'avenir des 8000 salariés. Une partie vont être transférées chez les 3 autres opérateurs.
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1: 15h03 sur Autoroute Info. On poursuit la route ensemble cet après-midi. Bon courage si vous êtes dans les difficultés dont on parle depuis un bon moment sur l'autoroute A36. On se retrouve pour refaire un point sur tout ça d'ici quelques minutes. La suite Imagine Dragons arrive juste après l'infotrafic. Et tout de suite, voici La Lune de Christophe Maé sur Autoroute Info.

Dans les Vosges, la 31, dans l'Est, le Nord-Est, direction Beaune-Lyon, on a un véhicule qui serait en difficulté, kilomètre 187, peut-être arrêté sur les voies. Pour l'instant, on n'en sait pas plus. C'est en tout cas aux abords de la sortie numéro 10, Épinal-Mirecourt, a priori en amont. Mais attention, voilà, vous approchez de la sortie numéro 10, il pourrait y avoir un véhicule arrêté, peut-être gênant. On ne sait pas sur quelle voie, ni quel type de véhicule. En tout cas, à l'approche de la sortie 10 de la 31, attention, en direction du sud. Pour le reste, pas de changement. On en reparle à 15h15 sur Autoroute Info. La suite avec Yazoo, Don't Go. Juste le temps d'écouter Radioactive, c'est Imagine Dragons. Et c'est sur Autoroute Info. Bon après-midi.

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1: À celle de cet agent autoroutier aussi qui va traverser l'autoroute à 311 au kilomètre 29 pour ramasser des obstacles. C'est au sud de Dijon pour ceux qui sont en direction de Beaune. Donc la 311 après la barrière de péage de Dijon Sud et avant de pouvoir rejoindre l'autoroute à 31, intervention au kilomètre 29.

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1: L'info trafic 15h15, ce jeudi après-midi, marqué par une très grosse difficulté sur l'A36. On a un long bouchon qui s'étire sur 8 km avant une barrière de péage, la barrière de péage de Saint-Maurice, kilomètre 65. Ça concerne ceux qui circulent direction Strasbourg, Mulhouse, entre Besançon et Sochaux-Montbéliard. La barrière de péage de Saint-Maurice, avec un accident qui s'est produit en début de semaine, un poids lourd qui a percuté la barrière de péage, donc moins 4 voies pour circuler quand on normal, forcément, ça provoque des difficultés. Ce bouchon de 8 km, des temps de parcours qui tournent autour de 40-45 minutes, peut-être un petit peu plus, notamment pour les conducteurs de poids lourds qui sont invités à serrer plutôt sur la voie de droite et puis à laisser la voie de gauche libre pour les voitures et conducteurs de véhicules légers. Voilà, 40 minutes au moins pour passer l'intégralité de la difficulté. Ça ne s'arrange pas trop, hein, beaucoup de patience pour ceux qui doivent passer par là. C'est un secteur, si vous le pouvez, qui est à éviter. Le bouchon débute d'ailleurs au niveau de la sortie 6, Lille-sur-le-Doubs. Un diffuseur qui est déconseillé d'emprunter en entrée d'autoroute, bien sûr. Et on a une sortie conseillée en amont. C'est la sortie numéro 5, Baume-les-Dames, qui vous permettra de rejoindre ensuite la 36, si vous le voulez, un peu plus loin, après la zone de difficulté. Depuis Pont de Roide, Bavant, Vougeot-Court, c'est le diffuseur 10.1. On parle également dans les Vosges, sur la 31, d'un véhicule en panne, kilomètre 187 en direction de Beaune, de Lyon. Un petit peu avant la sortie numéro 10 Épinal, ça a été confirmé, mais sur la bande d'arrêt d'urgence, donc assez peu de gêne au trafic. Et puis ce piéton, attention, sur la 6 km 421 direction Lyon, c'est un piéton qui a été vu au niveau de la sortie numéro 31.1 de Villefranche-sur-Saône.
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1: La météo avec un petit peu de grisaille aujourd'hui, des températures qui tournent autour des 25-26 degrés en moyenne. Et puis un petit coup d'œil sur les prévisions de Météo France pour la suite de la semaine avec Hélène Belgaout.
2: Les conditions anticycloniques bien installées favoriseront la poursuite de ce temps estival chaud et sec. Cet après-midi se déroulera donc sous un ciel la plupart du temps peu nuageux, avec essentiellement des passages de nuages élevés, plus rares sur la Nouvelle-Aquitaine et le Massif central. Cependant, des nuages plus nombreux et plus épais circuleront du Grand Est à la Bourgogne-Franche-Comté et au nord des Alpes. Les températures maximales resteront élevées, elles seront encore en hausse sur le sud-ouest. Elles atteindront 23 degrés à Nancy et à Langres, 25 à Paris et Besançon, 27 à Dijon, 28 à Lyon, Grenoble et Clermont-Ferrand, 29 à Bourges. Elles dépasseront encore les 30 degrés dans le sud aquitain, atteignant 32 à 34 degrés entre Pau et Langon. Bonne route avec Météo France sur Autoroute Info.
1: 15h17, vous êtes sur Autoroute Info, vous restez avec nous, on va parler d'ici quelques minutes info trafic bien sûr, et puis aussi de la route qui reste la première cause de mortalité chez les 14-24 ans. Dans un instant, on verra que des opérations sont menées un peu partout en France pour initier les plus jeunes à la conduite d'un deux roues motorisé. On en parle après l'info trafic. La musique, c'est tout de suite avec Manon Lisa, c'est le petit pêcheur sur Autoroute Info.

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0: Un coup d'œil dans le département de l'Ain, puisque sur l'A40, on me signale à l'instant qu'il y a un obstacle ou des obstacles entre les kilomètres 152 et 155. Pour ceux qui sont direction Paris-Mâcon, il y a un véhicule qui a déjà percuté les obstacles, qui lui se trouve au kilomètre 156 au niveau d'un refuge, donc pas de gêne directe. Mais attention, secteur de Bourg-en-Bresse, entre le kilomètre 152 et 155, vous passez la bifurcation avec l'autoroute A42, vous approchez de Bourg-en-Bresse, vous approchez de la sortie 7, attention, obstacle probablement sur les voies. Chaque année, en partenariat avec le ministère de l'Intérieur et l'Asso Assurance Prévention, une piste d'éducation routière s'installe dans une vingtaine de villes en France. Elle permet d'initier les plus jeunes à la conduite d'un deux-roues motorisé. Reportage près de Lyon avec Antoine Oppart.
1: Allez, donc on démarre la moto, on tourne la clé. Voilà. Okay. Maintenant, je vais mettre la première vitesse. Alors là, on ne met pas qu'un doigt, on met les quatre doigts, d'accord ?
2: Des conseils comme ceux-là, les policiers de la CRS vont en donner cette année à 8000 personnes, principalement des jeunes, grâce à leur piste d'éducation routière mobile qui s'est installée quelques jours du côté du centre des expositions Eurexpo de Lyon pendant le salon du deux roues.
3: Nous, on est là pour faire vraiment un apprentissage sécurisé ou une reprise en main pour ceux qui n'ont pas roulé depuis très longtemps. On accueille un peu tout le monde à partir de 14 ans.
2: Christophe Écolant est policier au sein de la CRS. Il est le responsable de la piste d'éducation routière.
3: Les jeunes, quand on les prend à partir de 14 ans, c'est des jeunes qui n'ont aucune mauvaise habitudes.
1: J'accélère un petit peu. La moto avance. Je sens que la roue tourne.
3: On a des motos à double commande. L'instructeur est à l'arrière. Il bénéficie d'un guidon fixe et d'un rappel des commandes d'embrayage et de frein arrière. On va leur faire faire d'abord l'atelier moto home trainer pour leur montrer comment fonctionne une machine. On va les équiper ensuite. Les premiers tours de roue se feront avec le moniteur à l'arrière sur les motos double commande. Et puis ensuite, on a 18 machines là, qui sont prêtées par 9 marques. On a des motos, on a des motos thermiques, on a des motos électriques.
1: Quand le stop arrive, on m'arrête. Premièrement, j'arrête d'accélérer. Donc je vais dans ce sens-là. Deuxièmement, je serre le levier avec mes quatre doigts, d'accord ? Troisièmement, avec mon pied droit, avec le devant de mon pied, j'appuie sur le frein.
4: Axel, c'est ça ?
1: Je vais te chercher des gants.
5: Pour essayer le circuit.
4: T'as déjà fait de la moto ?
5: J'en ai fait une ou deux fois déjà.
4: Ça te fait quoi, les premières sensations ?
5: Ça fait un peu bizarre.
4: Et toi, c'est quoi ton prénom ?
6: Méline.
4: Tu voudras passer ton permis moto plus tard ?
6: Normalement, je passe mon BSR.
4: Déjà, ok. Donc tu vas avoir un petit deux roues. Donc c'est important d'avoir un peu les premières sensations sur la route ?
6: Oui.
3: On prend par exemple un groupe de 50 élèves qui va venir sur une demi-journée. Peut-être qu'il n'y en aura que 5 ou 6 qui feront la moto plus tard. Mais par contre, tous les autres auront pu voir en fait comment se comporte une moto. Dans le cadre du partage de la route et de faire attention aux autres sur la route, ils seront plus indulgents dans leur conduite future.
2: La route demeure la première cause de mortalité chez les 14-24 ans. À elle seule, cette tranche d'âge représente un décès sur 5 sur les routes.

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1: 15h30, bon après-midi, vous êtes sur Autoroute Info. Jeudi aujourd'hui, le 24 septembre, pas mal de petites choses à vous dire. Et surtout, on va commencer par la plus grosse difficulté que vous rencontrez depuis plusieurs heures maintenant. Ce bouchon au passage d'une barrière de péage, la barrière de péage de Saint-Maurice, kilomètre 65, avec un bouchon qui s'étire sur 8 km, des temps de parcours qui tournent autour de 40-45 minutes aux dernières nouvelles. Bouchon qui débute vraiment au niveau de la sortie, même un petit peu avant maintenant, à la sortie 6 de Clerval et de Lille-sur-le-Doubs. Bouchon, puisqu'au niveau de cette barrière de péage, un accident s'est produit, un poids lourd qui a percuté le péage en début de semaine, et donc il y a 4 voies en moins pour passer la barrière de péage. C'est pour ça que le bouchon s'est formé. Pour les conducteurs de poids lourds, il est préférable de serrer sur la voie la plus à droite si possible, pour pouvoir fluidifier un petit peu le trafic au niveau de la barrière de péage et qu'il y ait tout le temps l'ensemble des voies de péage où il y a du monde. Donc bien serré à droite pour les conducteurs de poids lourds qui pourront passer le péage avec les deux voies les plus à droite, et pour les autres, bien rester sur la voie la plus à gauche. Voilà pour ce qui se passe sur l'autoroute A36. Bon courage si vous êtes dans les difficultés. À noter que vous pouvez sortir l'autoroute en amont. On a une sortie conseillée, c'est la sortie numéro 5, Baume-les-Dames, et ensuite vous pouvez retrouver la 36 un peu plus loin par le diffuseur 6.1, pont de Roide, Bavant et Vougeot. On va aller faire un tour aussi dans le département de l'Ain, la 40 direction Paris, Mâcon, obstacle au kilomètre 152, entre le kilomètre 152 et 155, donc à l'approche de Bourg-Sud, la sortie numéro 7, et après la bifurcation avec l'autoroute A42. Sinon, on a quelques véhicules en panne, notamment dans les Vosges, la 31 direction Beaune, on a un véhicule arrêté le long des voies, kilomètre 187, avant la sortie numéro 10, Épinal et Mirecourt. Un petit détour aussi tout de suite par la rédaction de France Info en une minute.
2: 19, Augustin arrivé, 3 médias restent finalement interdits d'accès à la Maison-Blanche.
3: CNN, MS Now et Politico, ce sont les dirigeants de ces médias qui l'annoncent quelques heures après pourtant une décision inverse d'un juge fédéral. La justice a ordonné de rétablir l'accès de ces journalistes au point presse de l'administration Trump, ceci au nom de la liberté de la presse. Le président américain accuse ces 3 médias de relayer de fausses informations. Benjamin Netanyahou attendu tout à l'heure à l'Assemblée générale des Nations Unies. Hier soir, c'est le président iranien Massoud Pezeshkian qui s'exprimait à la même tribune. Il considère son pays comme victime d'un terrorisme américain. Un conseiller du guide suprême promet aujourd'hui d'étendre la guerre à l'océan Indien en cas de nouvelle attaque des États-Unis. Une myriade d'accusations de violences physiques ou sexuelles au sein d'écoles catholiques de Rouen. Plus de 50 témoignages d'après une avocate de victimes de cette congrégation lassalienne. Elle évoque sur Ici Normandie au moins 17 prédateurs qui auraient agi sur plus de 4 décennies, dont une quinzaine en même temps dans les années 80. Le Premier ministre appelle les députés du bloc gouvernemental à déjouer les menaces de censure. Sébastien Lecornu souhaite qu'ils travaillent, y compris avec ceux qui ne partagent pas toutes leurs convictions. C'est ce qu'il écrit dans un courrier aux élus Renaissance, Modem, Horizon, LR et Liot, alors que le projet de budget 2027 sera présenté le 1er octobre en Conseil des ministres.
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1: 15h34, vous êtes sur Autoroute Info. On se retrouve pour reparler à nouveau de vos conditions de circulation dans le prochain quart d'heure. La musique à suivre, Nathalie Imbruglia, Vianney aussi après l'infotrafic. Et tout de suite, c'est Mister Know It All, Teddy Swims sur Autoroute Info. Bon après-midi, bon courage si vous êtes dans les difficultés sur l'autoroute A36.

0: Un bouchon toujours bien d'actualité sur la 36. 8 km de trafic très perturbé avant une barrière de péage. C'est la barrière de péage de Saint-Maurice au kilomètre 65. Au total, 40 minutes pour passer l'intégralité du bouchon. À noter qu'il y a aussi quelques zones de chantier ça et là. Le bouchon débute un petit peu avant la sortie numéro 6 de Clerval. Et la dernière sortie que vous rencontrez avant le bouchon, c'est la sortie 5 qui vous est conseillée d'ailleurs. Sortie 5, Baume-les-Dames, direction Strasbourg, Mulhouse, des temps de parcours qui tombent toujours autour de 40-45 minutes pour passer l'intégralité de la difficulté. 15h45, on se retrouve pour reparler de tout ça. On jettera aussi un œil à ce qui va se passer côté travaux ce soir, des travaux nocturnes qui entraînent parfois la fermeture d'axes autoroutiers. On en parle dans moins de 10 minutes. D'ici là, Nathalie Mruglia dans la playlist Autoroute Info de ce jeudi après-midi. Ça arrive juste après Vianney.
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1: Et l'infotrafic cet après-midi marqué par un important bouchon sur la 36, ça ne bouge pas trop, 8 km de trafic très perturbé en amont d'une barrière de péage. La barrière de péage de Saint-Maurice au kilomètre 65, alors ça fluctue pas mal, parfois 8 km, parfois un petit peu moins. En tout cas, un long bouchon qui débute à peu près au niveau de la sortie numéro 6. Lille-sur-le-Doubs, Clerval, diffuseur déconseillé, une entrée déconseillée, forcément, en direction de Strasbourg. En tout cas, tout ça pour la simple et bonne raison qu'un accident s'est produit en début de semaine. Un poids lourd qui s'est complètement encastré dans la barrière de péage, ce qui fait qu'il y a 4 voies en moins pour passer. Forcément, ça bouchonne. Vous qui passez par là, notamment les conducteurs de poids lourds, uniquement d'ailleurs les conducteurs de poids lourds, serrez bien sur la voie de droite puisque les voies qui vous sont réservées se trouvent sur la droite. Quant aux autres, on reste sur la voie de gauche pour passer à gauche au niveau du péage. Bon courage si vous êtes dans la difficulté. On parle de 30, 40 minutes, plutôt 30 minutes selon les dernières nouvelles pour passer l'intégralité du bouchon. On a une sortie conseillée en amont, sortie 5 Baume-les-Dames pour rejoindre l'autoroute A36, un peu plus loin, dans le secteur de Pont-de-Roide, diffuseur numéro 6. Voilà pour ce qui se passe dans l'Est. On note aussi qu'il y a de plus en plus de monde à l'approche de Paris, à l'approche de Lyon, avec potentiellement quelques ralentissements. C'est le cas en région parisienne, au niveau de la jonction entre l'A5A et la Nationale 104 en direction d'Évry et de Corbeil-Essonne, à peu près 1 km de bouchon à cet endroit-là. Voilà pour les difficultés dont on parle à 15h47 sur Autoroute Info. Et sinon, le trafic qui reste quand même relativement fluide. C'est le moment aussi de vous parler des fermetures prévues pour cette nuit pour cause de travaux. Ce sera le cas notamment en région lyonnaise. L'autoroute A46 ferme cette nuit en direction de Marseille sur 12 km entre la bifurcation avec la 6 et la sortie numéro 3 de Villars-les-Dombes. Conséquence, fermeture également sur la 46 des bretelles des diffuseurs 1 et 2, Quincieux et Genet. La K132 aussi fermée entre la jonction avec la 46 et la jonction avec la 42, et puis aussi la fermeture de l'autoroute A466 en direction de Genève. Déviation en place par la M6 et le tunnel de Fourvière.
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1: Dans un petit instant, on vous emmène dans le sud de la Bourgogne, en Saône-et-Loire, pour découvrir les nombreuses activités à faire en famille. On vous y emmène juste après l'infotrafic sur Autoroute Info. Le temps d'écouter aussi le tout nouveau Miley Cyrus, qui souhaite maintenant qu'on l'appelle Miley. On écoute un extrait de son nouvel album Bass Persuade, qui vient de sortir le 18 septembre, donc il y a quelques jours. C'est Miley et c'est sur Autoroute Info.
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0: Cet après-midi sur Autoroute Info, on vous parle beaucoup de ce bouchon qui est toujours d'actualité sur la 36, hein, ça ne bouge pas trop, 8 km, 7-8 km de bouchon à passer direction Strasbourg, bouchon donc qui s'étire jusqu'au niveau du diffuseur numéro 6.1 qui se trouve avant le péage, dont on parle, hein, c'est puisqu'il y a moins de voies de péage disponibles pour passer, que vous rencontrez ce bouchon en amont du kilomètre 65, 30 minutes au moins pour passer l'intégralité de la difficulté au dernière nouvelle direction Strasbourg. Le temps de vous parler de tout ça, ça évolue ailleurs. On fait un tour dans l'Aube, l'autoroute A5 direction Nancy, avec cet obstacle sur les voies, kilomètre 185, ou ces obstacles d'ailleurs. C'est au niveau de la sortie 23 Bar-sur-Aube, Châtillon-sur-Seine, direction Nancy, direction Dijon. Levez le pied. Direction maintenant le département de la Saône-et-Loire, où les idées de sortie ne manquent pas. Ilyes Jamlaoui nous emmène en balade.
1: Des balades, de la nature ou encore des châteaux, un grand programme vous attend en Saône-et-Loire. Et pour en parler, rendez-vous tout près de la ville de Mâcon, en compagnie de Laetitia Girardon, chargée de mission tourisme en famille.
2: Alors, tout d'abord, nous sommes au pied de la roche de Solutré. Il y a le musée de préhistoire et la maison du grand site qui propose un agenda très complet de visites et d'activités pour les familles, comme par exemple les kits aventures. On a pour les tout-petits ce qu'on appelle la malle des petits préhistos pour découvrir la vie quotidienne de nos ancêtres ici sur le site, et plein d'autres choses à faire, d'univers à découvrir.
1: Et en plus des activités que l'on vient de citer, il y en a des dizaines d'autres à découvrir partout dans le département. Laetitia Girardon.
2: Effectivement, et pourquoi venir en famille en Saône-et-Loire ? Parce qu'on a développé un réseau qui s'appelle Aventure Môme. Il rassemble plus de 70 sites de visites et d'activités spécialement adaptées aux familles. On a des châteaux, on a des musées vivants, des activités en pleine nature. En fait, il y a de quoi composer son programme selon ses envies, selon les âges, voilà.
1: Et à la question « Que faire en Saône-et-Loire ? » Difficile de passer à côté du musée de préhistoire, un incontournable installé au cœur d'un site historique et d'un paysage exceptionnel. Présentation des lieux avec Pierre-Guillaume Denis, responsable du site.
3: Alors on est au pied de la roche de Solutré. La roche de Solutré, on la voit depuis l'autoroute A6. Dans le sens Dijon-Lyon, elle est sur la droite. Donc c'est une falaise de calcaire abrupte au pied de laquelle des hommes préhistoriques pendant plus de 50 000 ans se sont installés et ont chassé des chevaux et des rennes.
1: Pierre-Guillaume Denis, qu'est-ce que l'on vient voir spécifiquement lorsque l'on vient dans ce musée ?
3: Alors ici, on voit surtout des objets archéologiques. On voit des vestiges qui ont été prélevés depuis plus de 160 ans sur le site. Le gisement de Solutré, qu'on appelle le croc du charnier, des outils en silex, des ossements d'animaux, des armes de chasse et même des sculptures ou des perles portées par les gens de la préhistoire.
1: Et pour découvrir toutes les activités à faire dans le département, rendez-vous sur destinationsaône-et-loire.fr.

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1: L'après-midi avec surtout une grosse difficulté, c'est sur l'autoroute A36, hein, si vous roulez en Franche-Comté et que vous allez en direction de Mulhouse. Il y a un bouchon qui nous est signalé à la barrière de péage de Saint-Maurice. Bouchon important, 8 km environ de retenue, une quarantaine de minutes au moins, hein, c'est un temps de parcours estimé pour franchir cette difficulté. C'est lié au fait qu'un accident s'est produit cette semaine à cette barrière de péage de Saint-Maurice avec un poids lourd accidenté et de grosses réparations à faire. Il y a 4 voies qui sont donc neutralisées à la suite de cet accident et le trafic s'écoule bien sûr beaucoup plus lentement sur les voies restantes. Lorsque vous êtes au volant d'un poids lourd, il faut serrer plutôt à droite avant d'arriver à cette barrière de péage. Mais avant cela, bien sûr, il y a tous ces kilomètres de bouchons à traverser. Patience si vous arrivez dans ce secteur. Si vous êtes en Ile-de-France, sachez qu'il y a déjà un bouchon présent sur quelques centaines de mètres à la bretelle de jonction entre l'A5A et la Nationale 104, direction Évry-Corbeil-Essonne. Et puis, bien sûr, on va suivre l'évolution du trafic à proximité des grandes agglomérations. Mais pour l'instant, ça se passe bien à proximité de Lyon sur les axes à l'est de l'agglomération ou les axes qui mènent directement comme sur la 6 et la métropole 6. Tout de suite, on poursuit avec les titres de France Info.
2: Armand Perulogia, d'abord Donald Trump qui ne veut pas plier face à une décision de justice.
3: Les journalistes des chaînes CNN et MS Now et du média en ligne Politico sont toujours interdits d'accès à la Maison Blanche et ce malgré une décision de justice ordonnant la restitution de leur badge d'accréditation. Donald Trump accuse ces 3 médias d'avoir propagé de fausses informations à son sujet. Les prix des carburants au plus haut en ce moment en Europe, 2,23€ le litre de gazole et 2,40€ en France. Les cours du pétrole ont encore augmenté aujourd'hui, 106$ le baril de Brent, faute d'avancées diplomatiques dans la guerre au Moyen-Orient. Il en sera question ce soir dans l'interview d'Emmanuel Macron. Le chef de l'État sera l'invité des journaux de 20h de TF1 et France 2. En Corse, des centaines d'agriculteurs manifestent ce jeudi. Ils réclament des aides pour leurs exploitations face à la sécheresse. Tout à l'heure, ils étaient près de 150 à manifester à Ajaccio, 200 à Bastia. Et puis, des craintes de pénurie de seringues en France, et ce, à 3 semaines de la campagne de vaccination contre le Covid-19. La Fédération des syndicats pharmaceutiques de France indique que beaucoup d'officines ont actuellement du mal à se procurer des seringues en raison d'un épuisement des stocks.
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1: D'ici quelques minutes, point complet sur vos conditions de circulation, ce sera aux alentours de 16h15. On écoutera aussi les prévisions de Météo France. Et puis l'été se poursuit un peu, c'est avec Adèle Castillon. Été avec toi.

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1: Avec un patrouilleur qui intervient sur les voies de l'A36, kilomètre 26, et lorsque vous allez en direction de Mulhouse et que vous êtes dans le territoire de Belfort, obstacle, sangle de poids lourd sur la 36, kilomètre 26, direction Mulhouse. C'est donc après la sortie 14 Colmar-Mulhouse et pratiquement un peu avant la barrière de péage de Fontaine. Surtout, il y a ce patrouilleur qui intervient sur les voies, soyez particulièrement vigilant pour sa sécurité. Information à suivre sur Autoroute Info, on en parle d'ici 3 minutes.

puis si vous êtes sur la 36, toujours un bouchon important à la barrière de péage de Saint-Maurice, direction Mulhouse, 7 à 8 km de bouchon. Il y a eu un accident cette semaine et plusieurs voies sont inutilisables à cette barrière de péage de Saint-Maurice. Ça explique aussi cette retenue assez importante. On en reparlera plus en détail d'ici quelques minutes dans notre prochain flash.

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1: 16h15, bienvenue si vous nous rejoignez avec un trafic qui augmente. Hein, c'est bientôt les retours du travail, c'est peut-être déjà le cas hein, pour vous qui rentrez chez vous. Et puis il y a des difficultés hein, qui nous sont signalées, c'est surtout sur la 36. Difficultés inhabituelles, environ 8 km de bouchons en direction de Mulhouse. Bouchons qui commencent avant le péage de Saint-Maurice, qui est au kilomètre 65. Il commence dès la sortie 6 Clerval. Il y en a fait 4 voies de péage en moins pour l'évacuation d'un poids lourd accidenté, accident important qui s'est produit cette semaine et ça demande beaucoup de manœuvres et de réparations. Ça va durer encore plusieurs jours, peut-être même plus. Et en attendant, il faut patienter. Hein. Vous avez 8 km de bouchon, une quarantaine de minutes de temps de parcours estimé. Si vous êtes au volant d'un poids lourd, il vaut mieux serrer à droite avant d'arriver à la barrière de péage. Et puis, il y a des sorties conseillées. Il y a une sortie qui est conseillée, la sortie 5 Baume, les Dames, est conseillée pour reprendre ensuite la 36 via le diffuseur 6. Pont de Roide. Accès déconseillé via les diffuseurs d'entrée 5 Baume les Dames et 6 Clerval en raison de ce bouchon important. Du côté de l'Île-de-France, on note 1-2 km de bouchon dans la bretelle de jonction entre la 5A et la Nationale 104, direction Évry-Corbeil-Essonne. Et puis si on se rapproche maintenant de Lyon, pour l'instant la circulation s'écoule bien, un petit peu plus de monde sur la rocade est en direction Marseille. Il commence à y avoir un peu plus de monde aussi sur l'A42 ou l'A46 sur le réseau APRR, mais pour l'instant pas de bouchon signalé.
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1: Du côté du ciel, actuellement, pas de précipitations d'après les cartes satellites en temps réel. On va voir si ce temps va se poursuivre cet après-midi. Cette fin d'après-midi, c'est avec Hélène Belgaout de Météo France.
2: Les conditions anticycloniques bien installées favoriseront la poursuite de ce temps estival chaud et sec. Cet après-midi se déroulera donc sous un ciel la plupart du temps peu nuageux, avec essentiellement des passages de nuages élevés, plus rares sur la Nouvelle-Aquitaine et le Massif central. Cependant, des nuages plus nombreux et plus épais circuleront du Grand Est à la Bourgogne-Franche-Comté et au nord des Alpes. Les températures maximales resteront élevées, elles seront encore en hausse sur le sud-ouest. Elles atteindront 23 degrés à Nancy et à Langres, 25 à Paris et Besançon, 27 à Dijon, 28 à Lyon, Grenoble et Clermont-Ferrand, 29 à Bourges. Elles dépasseront encore les 30 degrés dans le sud aquitain, atteignant 32 à 34 degrés entre Pau et Langon. Bonne route avec Météo France sur Autoroute Info.
1: D'ici quelques minutes à 16h30, point complet sur vos conditions de circulation, également les titres de France Info. Dans 3 minutes, on zoom sur les principales difficultés. Également en reportage, on visitera une usine d'assemblage de voiturettes. Alors les voiturettes, ce sont ces fameuses voitures qu'on peut conduire sans permis, hein, de plus en plus prisées, notamment par les jeunes. On verra comment elles sont construites. Restez avec nous, ce sera dans quelques minutes. Mais tout de suite, on poursuit avec Temper City sur Autoroute Info.

0: Et en ce milieu d'après-midi, on revient sur la principale information. Il s'agit de ce bouchon important qui s'est formé sur l'A36 en direction de Mulhouse. C'est avant la barrière de péage de Saint-Maurice quand vous êtes dans le Doubs. Ce bouchon commence dès la sortie 6 Clerval et le kilomètre 73. Il y a 4 voies de péage en moins pour l'évacuation d'un poids lourd accidenté à la barrière de péage de Saint-Maurice, et ça explique cette retenue importante. Impatience si vous êtes dans ce secteur. La sortie d'ailleurs 5 Baume-les-Dames reste conseillée pour contourner cette difficulté. Et puis on vient de l'apprendre, sur l'A42, il y a un véhicule en panne sur la bande d'arrêt d'urgence au kilomètre 7 direction Lyon. C'est après la sortie 5 Saint-Maurice de Bénon. Un patrouilleur est sur place. Elles ne peuvent pas aller sur l'autoroute, mais on va en parler parce qu'elles sont de plus en plus plébiscitées par les jeunes. Les voitures sans permis. Le site de production du principal constructeur français, d'ailleurs visible, le long de l'A41 Nord en Savoie, dans le secteur d'Aix-les-Bains. Reportage de Paulin Caillard.
1: Aujourd'hui, je vous emmène à la découverte d'une usine d'assemblage de voitures sans permis. Je me suis rendu dans l'usine savoyarde d'Aixam, un constructeur de voiturettes français. J'y ai retrouvé Olivier Pelletier, le directeur général d'Aixam, qui, entre deux bruits de perceuse, m'a expliqué comment fonctionnait son usine.
2: Donc là, la première étape, donc vous prenez la coque. Ici, on va assembler d'abord les roues, hein, avec, vous voyez, toute la partie. Tout d'abord, on va assembler tout ce qui est train arrière. Puis au fur et à mesure, donc on a environ 30 étapes de fabrication de la voiture. Hein, et au fur et à mesure, on va apporter différents éléments supplémentaires. Donc sur cette ligne, par exemple, avec ses mains, on fabrique des modèles électriques, on fabrique des modèles thermiques. Et ce qui nous permet d'être totalement flexible quant à l'évolution du marché, ce qui était très important pour nous.
1: Mais récemment, il y a eu du changement. Avec le boom des voitures sans permis chez les jeunes, il a fallu réagir et s'adapter aux exigences de cette nouvelle clientèle.
2: Premièrement, on a complètement électrifié notre gamme. Puis, par contre, on a fait une nouvelle gamme qu'on appelle Minoto et qui est vraiment focalisée sur les jeunes, où là, on va plus aller à l'essentiel.
1: Une voiturette épurée, mais qui coûte quand même la bagatelle de 10 000 euros. À l'autre extrémité de la fourchette de prix, on trouve le haut de la gamme Aixam, qui est bien plus accessoirisé et personnalisable.
2: On a maintenant une gamme Aixam, qui est notre gamme plus traditionnelle, qui a vraiment tous les codes de la voiture, où on va avoir des accessoirisations très importantes. Donc on va avoir un choix de couleur, on va avoir une caméra de recul, on va avoir des radars de recul, on va avoir des tablettes dedans, tous les attributs d'une vraie voiture. Ça, c'est plus pour notre population traditionnelle, et ça va faire des produits qui peuvent monter jusqu'à 20 000 euros.
1: L'assemblage est en grande partie fait à la main, et de bout en bout, une voiturette prend une trentaine d'heures de travail et passe par les mains de plus de 70 personnes.

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1: Avec toujours un bouchon qui nous est signalé sur l'autoroute A36 hein, lorsque vous allez en direction de Mulhouse. Bouchon assez important, inhabituel, puisqu'il faut plus de 3 quarts d'heure pour franchir ces 8 km de retenue. La raison, c'est qu'il y a 4 voies de péage de moins pour l'évacuation d'un poids lourd accidenté à la barrière de péage de Saint-Maurice. On ne passe que sur la partie gauche de la chaussée. Ça provoque un bouchon surtout pour les poids lourds hein, qui doivent tout de même serrer à droite. Hein, sur les voies restantes, bien sûr, sur la partie gauche, il vaut mieux serrer sur la partie droite pour passer. Et puis pour les voitures aussi, car ce bouchon est très long. Évidemment, ça concerne tout le monde. Dès la sortie 6 Clerval, accès déconseillé d'ailleurs via cette sortie 6, ce diffuseur 6 Clerval, pour rentrer sur les voies de l'autoroute. Et puis un peu en avant, la sortie 5 Baume-les-Dames est conseillée pour reprendre ensuite la 36 via le diffuseur 6 points Pont de Roide. Sur l'autoroute A42 à l'est de Lyon, au kilomètre 7, une voiture est en panne sur la bande d'arrêt d'urgence. C'est après la sortie 5 Saint-Maurice-de-Bédon quand vous dirigez vers l'agglomération lyonnaise. Et puis en région Île-de-France, bouchon présent dans la bretelle de jonction entre la 5A et la nationale 104, direction Évry-Corbeil-Essonne. Et tout de suite, on écoute les titres de l'actualité. C'est avec France Info.
2: De l'actu, 16h19, Mélanie Delaunay. Les agriculteurs manifestent en Corse.
3: À l'appel de plusieurs syndicats qui jugent que les aides du plan d'urgence après les canicules, la sécheresse de l'été ne sont pas suffisantes pour l'île. Les accès au port d'Ajaccio et de Bastia sont bloqués cet après-midi après des manifestations devant les préfectures. Le président de l'autorité palestinienne, Mahmoud Abbas, intervient en ce moment à l'Assemblée générale des Nations Unies, à distance, faute de visa pour se rendre à New York. Il dénonce des mesures punitives. L'Union européenne sanctionne Xenia Fedorova, déjà interdite du territoire français. Cette chroniqueuse, ancienne patronne de RT en France, est accusée de propagande en faveur de la Russie. Elle n'a plus le droit de voyager dans les pays de l'Union européenne et ses avoirs sont gelés. C'est le coup d'envoi de l'Euroleague de basket ce soir. Villeurbanne reçoit le Maccabi Tel Aviv et le Paris Basket joue en Grèce face au Panathinaikos.
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1: Le voyage se poursuit avec dans quelques minutes un point sur les principales difficultés. À 16h45, flash complet sur vos conditions de circulation également. Les annonces des fermetures nocturnes, il y en a. Restez à notre écoute, on vous dévoilera tout ça en détail d'ici quelques minutes. Vous les retrouvez d'ailleurs en permanence hein, sur notre page Facebook, sur les réseaux sociaux d'Autoroute Info. Et puis tout de suite, on poursuit en musique avec ce duo entre Stromae et une de ses admiratrices qui a fini par chanter avec lui, Tove Lo.

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1: Et en ce milieu d'après-midi, on rappelle la principale difficulté, bouchon important en Franche-Comté, dans le Doubs, sur la 36. C'est lorsque vous êtes entre Besançon et le secteur de Sochaux-Montbéliard. Il y a un bouchon de 8 km avant de passer la barrière de péage de Saint-Maurice. Ça génère des temps d'attente d'environ 45 minutes, un temps d'attente estimé, ça peut être un peu plus. La sortie 5 Baume-les-Dames est conseillée pour ensuite reprendre la 36 via le diffuseur 6. Pont de Roide. On rappelle que c'est à la suite d'un accident de poids lourd. Il y a 4 voies de péage en moins que des habitude et ça explique bien sûr ce bouchon. On en reparle ainsi que sur l'ensemble de vos conditions de circulation d'ici 5 minutes. On parlera également des fermetures nocturnes. Tout de suite, on poursuit avec Maroon 5.

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1: Avec un piéton qui nous est signalé sur l'A6 au kilomètre 110, c'est en direction de Lyon, dans le département de l'Yonne, à hauteur de la jonction avec l'autoroute A19, le secteur de Courtenay. C'est aussi à proximité de la sortie 17. Donc si vous roulez sur l'A6, que vous êtes avant le secteur d'Auxerre, dans le secteur de Courtenay, à hauteur de la sortie 17 et de la jonction avec l'A19, attention, ce piéton marche sur la bande d'arrêt d'urgence proche des voies de circulation. Patrouilleurs et gendarmes se rendent sur place. Informations suivent sur Autoroute Info. On en reparlera dans notre flash d'ici 4 minutes.

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1: Et à 16h45, on rappelle la présence de ce piéton sur l'autoroute A6 au kilomètre 110. Vous êtes concerné dans les deux sens de circulation car elle vient de traverser les voies. Donc il peut bien sûr les retraverser à tout moment. Prudence, c'est donc au kilomètre 110 de l'A6 dans le Lyon à hauteur de la sortie 17 Courtenay et de la jonction avec l'autoroute A19. Patrouilleurs et gendarmes se rendent bien sûr sur place. Principale difficulté que vous pouvez rencontrer, c'est sur l'A36 si vous roulez dans le Doubs, bien sûr, en Franche-Comté entre Besançon et Montbéliard. Lorsque vous allez en direction de Mulhouse, 8 km de bouchons signalés, 45 minutes au moins pour traverser cette perturbation. C'est lié à cet accident de poids lourd qui s'est produit à la barrière de péage de Saint-Maurice. 4 voies de péage sont indisponibles à la suite de cet accident de poids lourd. Et donc, beaucoup moins de voies pour passer. Ça génère ce bouchon assez important de 8 km. La sortie 5 Baume-les-Dames est conseillée pour reprendre plus loin la 36 via le diffuseur 6.1 Pont de Roy, diffuseur d'entrée qui vous permet de contourner cette perturbation. Sur la 42 direction Lyon, kilomètre 7, une voiture est en panne sur la bande d'arrêt d'urgence. C'est après la sortie 5 Saint-Maurice de Bénaud. Et puis du côté de Lyon, on notera que le trafic augmente, mais pour l'instant, il n'y a pas véritablement de perturbation signalée. Un petit peu de bouchon avant le tunnel de Fourvière, comme souvent. On va suivre bien sûr l'ensemble de vos conditions de circulation à Lyon tout au long de cette soirée avec les retours du travail. Et puis si vous reprenez la route cette nuit, vous continuez votre voyage cette nuit, il y aura des fermetures nocturnes justement à Lyon. Fermeture de l'A46 en direction de Marseille sur 12 km entre la jonction avec l'A6, c'est un peu après le secteur de Villefranche et la sortie 3 Villars-les-Dombes. Conséquence, il y a l'A432 dans le prolongement qui est fermé entre l'A46 et l'A42. C'est toujours à l'est de Lyon, l'axe qui permet de rejoindre l'aéroport de Lyon-Saint-Exupéry. Et fermeture aussi de l'autoroute A466. Et quand vous arrivez de Clermont-Ferrand et que vous voulez aller en direction de Genève. Donc déviation par Lyon, par la métropole 6 et le tunnel de Fourvière. À noter aussi qu'il y aura une fermeture de l'A40 dans les deux sens, entre la sortie 8 Hauteville et la sortie 10 Bellegarde. C'est dans le secteur d'Oyonnax. Fermeture de 21h à 6h cette nuit.
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1: Et tout de suite, on poursuit avec une chanteuse belge, Estelle, sur Autoroute Info.

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4: Merci d'être avec nous en cette fin d'après-midi. À bientôt. Un piéton nous est signalé à l'instant. Piéton sur l'autoroute A5. Il est sur la bande d'arrêt d'urgence au kilomètre 61. Direction Beaune et Paris. En fait, une conductrice qui est proche de son véhicule, mais qui n'est pas forcément derrière les glissières de sécurité. Donc la voiture est sur bande d'arrêt d'urgence et la conductrice peut être assez proche des voies de circulation sur A5, sur bande d'arrêt d'urgence, kilomètre 61, direction Nancy et Dijon. Direction Nancy et Dijon. Et c'est après la sortie 18. Parole sur scène. Tout de suite, un reportage. On va du côté du département de l'Yonne à la découverte d'un domaine d'exception vers toute l'année, le château d'Ancy-le-Franc. Visite de l'édifice fondé au XVIe siècle, c'est avec Victor Simonet.
5: C'est dans l'une des plus élégantes cours d'honneur de France que notre visite débute, où l'on rejoint d'ailleurs Duncan Pestel, médiateur au sein du château.
6: C'est vrai que c'est une magnifique cour, on a de la chance d'avoir un château qui est inspiré de l'architecture italienne, hein, typiquement un palais romain, commandité en 1550 par une famille qui s'appelle les Clermont-Tonnerre.
5: Au sein même du château, on dirait quand même une sorte d'édifice religieux.
6: Effectivement, c'est surtout des chapelles à l'intérieur même de l'édifice, sur le lieu de vie, qui est assez étonnant. On peut retrouver de grands châteaux comme Chambord qui ont des chapelles, mais à l'extérieur.
5: Une anecdote particulière accompagne ensuite la découverte de la grande salle de réception.
6: Les Clermont-Tonnerre étaient une famille qui était à la cour du roi, donc forcément ils s'attendaient à recevoir les personnages importants, dont le roi de France. Et en 1574, Henri III devait passer au château, sauf que le roi n'a jamais mis les pieds ici.
5: On le voit là sur le sol, sur les murs, tout a été fait pour lui dans le cadre de sa venue et il n'est jamais venu.
6: Effectivement.
5: Finalement, il y a bien un roi et pas n'importe lequel qui va venir séjourner ici.
6: Pile 100 ans après, Louis XIV et le ministre de la guerre, le célèbre marquis de Louvois, séjournent dans cette salle qui était autrefois la chambre du roi.
5: Notre regard se porte désormais vers la fenêtre avec une vue sur le joyau du domaine.
6: Ce jardin, c'est une des pièces principales. En 2017, une paysagiste a utilisé des décors du château qui nous donne du coup 4 parterres parfaits avec des fleurs qui sont présentes dans l'une des décorations.
5: Revenons cette fois à l'intérieur avec la chambre principale de la demeure, celle d'Antoine III, le premier propriétaire qui avait vu les choses en grand.
6: Il s'est permis d'avoir une des plus belles décorations à l'intérieur, ce qui est logique pour le maître de la demeure. Il fait appel au Primatis, un des peintres les plus reconnus à l'époque. Il vient de terminer les peintures à Fontainebleau, à l'Éclermont-Tonnerre. Ils vont lui demander de faire une peinture et le résultat est sous nos yeux.
5: Enfin, il est temps de finir en apothéose avec le couloir principal et son impressionnante fresque murale.
6: Ça permet de montrer aussi tout le savoir-faire des artistes italiens de l'époque pour réaliser une peinture qui, encore une fois, se veut être la pièce maîtresse, mais surtout la plus impressionnante du château.
5: Un château d'exception au sein de la commune d'Ancy-le-Franc, accessible depuis la sortie numéro 21 de l'autoroute A6.

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1: Jeudi 24 septembre, soyez les bienvenus, il est 17h.
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1: Coup d'envoi du 17-19 ce soir avec les toutes premières difficultés qui commencent à s'installer autour des grandes agglomérations. On va parler de tout ça ce soir avec Olivier Noël. Bonsoir Olivier.
2: Bonsoir Myriam.
1: On va, avant d'évoquer les difficultés à Lyon et à Paris, évidemment parler de ce bouchon très important, toujours bien d'actualité. Ça se passe dans l'Est.
2: Sur la 36, entre le secteur de Besançon et celui de Montbéliard, c'est avant la barrière de péage de Saint-Maurice, kilomètre 65, un bouchon qui commence à peu près à hauteur de la sortie 6 Clerval, même un peu avant celle-ci, puisque beaucoup de personnes empruntent cette sortie 6 Clerval, et puis ensuite il y a le bouchon qui se poursuit jusqu'à cette barrière de péage, environ une dizaine de kilomètres de perturbation, 45 minutes de temps de parcours estimé en tout. La sortie 5 Baume-les-Dames reste conseillée. La raison de ce bouchon, 4 voies de péage en moins à la suite d'un accident à la barrière de Saint-Maurice.
1: Il est question également d'une voiture en panne et peut-être d'un piéton proche des voies. On change complètement de secteur pour aller dans Lyon.
2: La voiture est sur la bande d'arrêt d'urgence de l'autoroute A5, c'est en direction de Nancy et de Dijon. La conductrice se reste proche de sa voiture, c'est ce qui explique aussi qu'on vous l'annonce. C'est après la sortie 18, Marolles-sur-Seine.
1: Bien pensé au corridor de sécurité pour ceux qui passent par là. Et puis dans le département de l'Ain, un véhicule en panne.
2: Sur la bande d'arrêt d'urgence de la 42 à l'approche de Lyon, c'est au kilomètre 7 après la sortie 5, Saint-Maurice-de-Bénoux.
1: Je parlais tout à l'heure des potentielles difficultés, ralentissements qui pourraient s'installer aux portes des grandes villes. Où en est-on pour l'instant ce soir, Olivier, à Lyon et à Paris?
2: Alors à Lyon, ça commence tout juste en bouchant sur la 42 à l'approche de Lyon après la sortie 4 parc de Miribel, puis un ou deux kilomètres de bouchon tout au bout de la métropole 6 au-delà du réseau APRR à l'approche du tunnel de Fourvière. À Paris, c'est surtout dans la bretelle de jonction entre l'A5A et la Nationale 104 direction Évry, Corbeil-Essonne qu'il y a un bouchon qui s'est installé.
1: On va continuer de suivre tout cela de très après, le temps de parler de tout ça, ça s'agite un peu ailleurs, Olivier. Peut-être un véhicule en difficulté, la 36, je crois.
2: Oui, information prioritaire avec un véhicule en panne sur la 36 en direction de Beaune et de Paris. C'est après le kilomètre 39 quand on est dans le territoire de Belfort, à hauteur de la sortie 11 d'Héricourt. Un patrouilleur se rend sur les lieux.
1: Côté météo, ça se passe plutôt bien, un petit peu de grisaille dans les départements que vous traversez, des températures qui tournent autour des 25 degrés en moyenne. On se retrouve pour reparler de vos conditions de circulation dans le prochain quart d'heure. On va écouter Charlotte Cardin aussi, juste après avoir fait un détour en une minute par la rédaction de France Info.
3: En une minute, Armand Perulogia, Xi Jinping accueilli avec les honneurs à la Maison Blanche.
4: Le président chinois est en visite d'État pour 3 jours à Washington, accueilli en grande pompe par Donald Trump. Il aura tout à l'heure les honneurs d'une parade militaire avant un dîner de gala ce soir. Côté discussion, les deux dirigeants ont décidé de prolonger la trêve commerciale entre Pékin et Washington. Et ils vont aussi évoquer le développement de l'intelligence artificielle. En France, le tribunal administratif annule la victoire du Rassemblement national à Montargis lors des dernières municipales en mars, il a constaté des irrégularités. Le candidat RN, comme Dunis, l'avait emporté avec 59 voix d'avance devant le candidat du Parti communiste. Emmanuel Macron, dans les 20h de TF1 et France 2 ce soir, le chef de l'État sera interviewé pendant 30 à 40 minutes, notamment sur la crise des carburants. Les prix battent des records en Europe cette semaine. 2,23 € le litre de gazole en moyenne, 2,40 € en France. Et puis des craintes de pénurie de seringues en France, alors que la campagne de vaccination contre le Covid-19 sera lancée le 13 octobre. La Fédération des syndicats pharmaceutiques de France indique que beaucoup d'officines ont actuellement du mal à se procurer des seringues et leurs stocks seront bientôt épuisés.
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1: 24 heures sur 24 et 7 jours sur 7. Vous restez avec nous. On se retrouve d'ici quelques minutes pour refaire un point sur vos conditions de circulation. On va parler aussi du prix élevé des carburants. Est-ce une bonne idée de réaliser des économies en sacrifiant l'entretien de son véhicule? On voit tout ça juste après. L'infotrafic, bien sûr. La musique, c'est Charlotte Cardin sur Autoroute Info.

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0: Avec la hausse actuelle du prix des carburants, vous pouvez avoir tendance à négliger l'entretien régulier de votre voiture pour faire des économies. Pourtant, si vous ne faites pas réviser votre véhicule, des pannes peuvent survenir à tout moment. Cela peut aller d'une huile usée qui fragilise le moteur, à un filtre encrassé qui augmente la consommation de carburant, ou du liquide de refroidissement qui peut mener à la casse mécanique. Au passage, si l'entretien n'est pas réalisé dans les délais, cela peut vous faire perdre votre garantie constructeur. Un passage au garage tous les 20 à 30 000 km est fortement recommandé. Quant à la vidange, il est conseillé de la faire tous les 6 mois à 1 an ou tous les 10 à 15 000 km. Réviser votre voiture régulièrement est au final un investissement à long terme qui vous permet de réduire votre consommation de carburant et d'augmenter la durée de vie de votre véhicule. Par ailleurs, cela permet aussi de détecter les problèmes éventuels plus tôt et donc d'intervenir avant que cela ne devienne très coûteux. Enfin, réviser son auto permet de mieux conserver sa valeur en cas de revente.
1: Et donc de récupérer tout ou partie de son investissement pour maintenir son véhicule dans un bon état. On se retrouve sur Autoroute Info 17h15 pour reparler de vos conditions de circulation ce soir. D'ici là, la musique, The Communards sur Autoroute Info. Bon voyage, bonne route.
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3: Avec un obstacle qui nous est signalé sur l'autoroute A6, c'est en direction de Paris après le kilomètre 234. Lorsque vous êtes encore dans le département de la Côte d'Or, c'est à proximité de la sortie 23 Biarritz-Saumur, un peu après la sortie 23 Biarritz-Saumur que cet obstacle nous est signalé. Un patrouilleur se rend sur les lieux. On en reparle sur Autoroute Info d'ici 4 minutes dans notre prochain.

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1: 17h15, tout juste l'info trafic avec bien sûr cette importante difficulté sur la 36. Juste avant ça, des obstacles signalés depuis peu. Olivier, ça se passe en Côte d'Or.
2: Sur la 6, des débris sur les voies après le kilomètre 234 direction Paris, après la sortie 23 Biarritz-Semur.
1: Un petit détour par l'autoroute A36, on parle d'un bouchon très important et d'une voiture en panne.
2: Sur l'autoroute A36, la voiture... Oui, les deux choses, en fait. Tout d'abord, la voiture en panne. On va commencer par le bouchon, c'est le plus important. Sur l'A36, en direction de Mulhouse, une dizaine de kilomètres encore de bouchon. 45 minutes de temps de parcours avant de passer la barrière de péage de Saint-Maurice. C'est entre Besançon et Montbéliard. 4 voies de péage en moins pour l'évacuation d'un poids lourd accidenté. Et donc, la sortie 5 Baume-les-Dames reste conseillée pour reprendre la 36 via le diffuseur 6. Pont de Roi. Depuis, la voiture en panne, elle génère moins de gêne, mais elle est quand même en entrée du diffuseur 11 de Léman sur l'autoroute A36, direction Beaune-Paris. C'est au kilomètre 38. Dépanneurs et patrouilleurs se rendent sur place.
1: On a aussi un autre véhicule en panne dans un autre secteur. Ça se passe dans Lyon.
2: Sur l'autoroute A5, en direction de Nancy et de Dijon, c'est après la sortie 18. Marolles sur Seine, la conductrice serait proche des voies de circulation.
1: On évoquait tout à l'heure quelques bouchons, les premiers bouchons en tout cas, aux portes de Lyon et de Paris. Comment ça se passe à 17h16?
2: Ça suit son cours, donc ça augmente puisqu'il y a environ 3 km de retenue tout au bout de la 42 à l'approche du boulevard périphérique lyonnais. Du monde aussi sur la rocade Est, au-delà du réseau APRR, dans le prolongement de la 46 et puis au-delà du réseau APRR également, 2 km de bouchons avant de passer le tunnel de Fourvière.
1: Merci Olivier. Si vous arrivez en début de bouchon, que ce soit à Lyon, à Paris, sur l'autoroute A36, vous pensez bien à allumer vos feux de détresse pour prévenir ceux qui circulent derrière vous.
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1: Dans un petit instant, on va voir comment certains d'entre vous surnomment leur véhicule. Vous allez l'entendre, certains ne manquent pas d'imagination visiblement. On vous en parle juste après l'info trafic. La musique ce soir, tout de suite, Tame Impala en featuring avec Jenny. On écoute Dracula sur Autoroute Info. Bonne soirée, bonne route.

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2: Jeudi soir, on a toujours un bouchon important sur l'autoroute A36. Olivier, ça se passe dans l'Est.
3: Oui, en direction de Mulhouse, qu'on est encore entre Besançon et Montbéliard, avant la barrière de péage de Saint-Maurice. Il y a 4 voies de péage en moins en raison de l'évacuation d'un poids lourd accidenté qui va prendre du temps, peut-être plusieurs jours. Conséquence, 8 km de bouchon, 45 minutes de temps de parcours estimé. La sortie 5 Baume-les-Dames en amont est toujours conseillée pour reprendre l'A36 un peu plus loin via le diffuseur 6.6. Pont de Roide.
2: Un secteur à éviter si possible le temps de cette intervention qui devrait durer encore plusieurs jours. Princesse, Cocotte ne sont pas les seuls surnoms utilisés pour sa voiture. Raphaël Judicelli en a découvert de surprenants. Il est allé à votre rencontre.
4: Mon papa, à l'époque, appelait sa voiture Caroline. On partait en vacances avec notre Fiat 131, à l'époque, Caroline.
5: Et notre voiture, on l'appelle aussi la Vomito. C'est pour une anecdote un peu rigolote. On a été faire un petit tour dans les virages de Ramatuelle et mon petit garçon a rendu son petit déjeuner. Donc voilà, depuis, on l'appelle la Vomito.
6: Est-ce que vous donnez un surnom à votre voiture?
7: Quand elle marche, oui. Titine.
8: Et que vous rouliez avec votre voiture Caroline, la Titine ou encore la Vomito. Sur autoroute aussi, on roule à droite. Donc, quand vous avez terminé votre dépassement, rabattez-vous. Et on respecte bien les limitations de vitesse. Maximum 130 km/h et 110 par temps de pluie. Bonne route.
2: Merci Raphaël. Judicelli, 17h23, vous êtes sur Autoroute Info. On se retrouve à 17h30 pour un point complet sur vos conditions de circulation ce soir. D'ici là, un duo Kavinsky, Angèle, Night Call, ça arrive juste après Frankie Goes to Hollywood sur Autoroute Info.

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1: Avec un patrouilleur qui intervient sur les voies de l'autoroute A6 en direction de Paris, c'est lorsque vous êtes encore en Bourgogne, en Côte d'Or, après la sortie 23 Biarritz-Semur. Il ramasse des débris sur la bande d'arrêt d'urgence, donc à proximité de la voie de droite. Restez vigilants, insérés sur la gauche si vous le pouvez, sur la 6 après le kilomètre 234 et la sortie 23 Biarritz-Semur. Intervention d'un patrouilleur proche des

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1: À 17h30, jeudi soir, vous êtes sur Autoroute Info. On fait la route ensemble ce soir à la sortie du travail, par exemple, en région lyonnaise et parisienne. Surtout, on va parler de tout ça. Juste avant, on va revenir, sans trop de surprise, Olivier, avec vous, sur ce bouchon important qui est toujours bien présent sur l'A36.
2: En direction de Mulhouse, hein, c'est entre Besançon et Montbéliard. C'est avant le péage de Saint-Maurice, kilomètre 65. Quatre voies de péage hors d'usage à la suite d'un accident de poids lourd. Ça entraîne cette retenue importante à 8 km de bouchons, 45 minutes de temps de parcours et même un bouchon en amont avant d'emprunter la sortie 6 Clerval. Conséquence, la sortie 5 Baume-les-Dames est conseillée pour reprendre ensuite la 36 un peu plus loin via le diffuseur 6 points Pont de Roide.
1: De la patience, du courage si vous êtes concerné par cette difficulté. On va faire un tour maintenant sur l'autoroute A6. On parle d'obstacles dans deux secteurs, en Côte d'Or et puis un nouvel obstacle aussi qui s'affiche à l'instant, Olivier.
2: On commence par ce nouvel obstacle, information prioritaire donc sur Autoroute Info, puisqu'il y a un obstacle sur la 6, kilomètre 346, c'est en direction de Paris, après la sortie 27 Tournu. C'est dans le département de la Saône-et-Loire. Un patrouilleur se rend sur les lieux. Et puis au kilomètre 234 de la 6, toujours direction Paris, en Côte d'Or, il y a déjà un patrouilleur qui intervient à proximité des voies. Il est sur la bande d'arrêt d'urgence après la sortie 23 Bière-lès-Semur.
1: Et à 17h31, qu'en est-il des bouchons dont on parle souvent à cette heure-ci en région lyonnaise et parisienne?
2: Ils sont présents, mais ils ne sont pas très importants. En tout cas, il y a 4 km de retenue tout au bout de l'A42 à l'approche du boulevard périphérique lyonnais. 2 km de bouchons également au-delà du réseau APRR sur la métropole 6 avant le tunnel de Fourvière. Et puis pour ceux qui vont à Paris, il faut compter environ 40 minutes de temps de parcours pour faire les 30 derniers kilomètres jusqu'aux portes d'Italie et d'Orléans. Et puis un bouchon de quelques centaines de mètres dans la bretelle de jonction entre l'A5A et la Nationale 104 en direction d'Evry.
1: Évidemment, il y a aussi d'autres secteurs périurbains où il y a du monde, du côté de Dijon ou encore de Belfort sur l'autoroute A36. Un petit coup d'œil aussi sur Autoroute Info avant d'écouter Ed Sheeran sur l'actualité nationale, internationale. Comme toujours, on voit ça avec France Info.
3: L'emploi, et c'est la question du jour, peut-il calmer la grogne sociale en occupant le terrain médiatique?
4: La flambée des prix à la pompe et l'état de la menace russe devraient en effet occuper l'essentiel de l'interview d'Emmanuel Macron ce soir, à 7 mois de son départ de l'Élysée. Le chef de l'État interviendra à 20h sur TF1 et France 2, un entretien qui devrait durer 30 à 40 minutes. Il sera également à suivre en direct sur France Info. C'est le deuxième en deux jours. Un migrant âgé d'une trentaine d'années a été retrouvé mort ce jeudi sur la plage de Sainte-Cécile à Camier après une tentative de traversée de la Manche. On ignore sa nationalité. Selon la préfecture du Pas-de-Calais, l'embarcation transportait près de 70 personnes. Xi Jinping reçu cet après-midi en grande pompe à la Maison-Blanche par Donald Trump dans le cadre d'une visite d'État fastueuse. Sur l'intelligence artificielle, le président chinois a affirmé tout à l'heure devant la presse et devant son homologue américain que leurs deux pays avaient la responsabilité de contrôler l'IA pour qu'elle reste au service de l'humanité. Il appelle aussi, dit-il, à maintenir une position sans conflit entre Pékin et Washington.
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1: 24 heures sur 24 et 7 jours sur 7 tout au long de l'année. 17h33 sur Autoroute Info. On se retrouve pour reparler à nouveau de vos conditions de circulation dans un instant. Le vrai faux aussi d'Autoroute Info qui arrive juste après l'infotrafic. D'ici là et tout de suite, la musique Repeat It, c'est Ed Sheeran sur Autoroute Info. Bon voyage, bonne route.

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1: Avec une interruption du trafic pendant quelques minutes sur la 36, et lorsque vous allez en direction de Beaune et de Paris, c'est à hauteur du diffuseur 11 de Léman. Il y a là une voiture qui est en cours de dépannage et le trafic est interrompu, plus précisément si vous voulez continuer en direction de Belfort pour prendre en charge cette voiture. Donc ça génère un bouchon sur quelques centaines de mètres. En revanche, quand vous empruntez ce diffuseur et que vous voulez rentrer en direction de Montbéliard, c'est possible. C'est simplement en direction de Belfort qu'il faudra patienter un petit peu le temps que le garagiste ait fini d'embarquer ce véhicule.

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2: Nouvelle difficulté, Olivier, on va faire un tour dans le département de l'Ain.
3: Oui, avec un obstacle signalé sur la 42 direction Genève, c'est au kilomètre 18 en pneumatique sur voie de gauche. C'est à hauteur de la sortie 6, Ballan d'Agneux, un patrouilleur se rend sur les lieux.
2: Et tout de suite, c'est le vrai faux d'Autoroute Info, Corentin Rouleau et Géraldine Mia.
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4: Vrai ou faux, les concessionnaires d'autoroutes ne limitent pas les gros travaux en période de fort trafic, comme à l'occasion des départs et des retours de vacances.
5: C'est faux. Le but, c'est que vous puissiez toujours circuler sans retard significatif sur vos trajets. Alors, pour éviter autant que faire se peut ce genre de désagrément, les prévisions de trafic sont analysées et de ce constat, les plannings travaux sont établis. Généralement, avant les week-ends annoncés chargés, les balisages sont retirés dès le vendredi midi et remis en place seulement le lundi matin.
4: Cela dit, parfois, malheureusement, il peut y avoir des impondérables de la vie quotidienne.
5: C'est vrai, à l'été 2025, à la suite d'un poids lourd qui a pris feu dans un tunnel, celui du VUH en Haute-Savoie sur l'A40, l'axe Mâcon-Chamonix, un balisage contraignant a été nécessaire, occasionnant de fortes perturbations dans les deux sens.
4: Le vrai faux d'Autoroute Info, ce sont vos questions, nos réponses à retrouver sur autoroute-info.fr.
2: 17h45, ce sera l'heure du prochain point trafic sur Autoroute Info. D'ici là, on continue la route en musique ce soir. Benson Boone arrive juste après Weezer sur Autoroute Info. Bonne soirée, bonne route.

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1: Avec des obstacles signalés sur la 6, il y a un patrouilleur qui intervient pour les ramasser en ce moment même. C'est lorsque vous êtes en Île-de-France en direction de Paris, après la sortie 13 Étampes et la barrière de péage de Fleury-en-Bière. Patrouilleur qui intervient sur les voies pour ramasser cet obstacle dans le département de l'Essonne, kilomètre 40. Obstacle sur le terre-plein central, donc il doit traverser toutes les voies. Soyez d'autant plus vigilants. Information à suivre sur Autoroute Info. On en reparle d'ici une minute.

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2: À 17h45, l'infotrafic, on va effectivement, évidemment, s'intéresser à ce bouchon, toujours d'actualité. Olivier, c'est sur la 36.
3: En direction de Mulhouse, avant de passer le péage de Saint-Maurice, 4 voies hors d'usage à la suite d'un accident. Ça génère un bouchon d'une dizaine de kilomètres. La sortie 5, Baume-les-Dames, est toujours conseillée. Et ensuite, il faut aller jusqu'au secteur de Vougeot-Court. C'est vraiment une précision que nous donne le PC autoroutier d'APRR. Il ne faut pas rentrer à hauteur de la sortie 6, sinon on se retrouve à nouveau dans ce bouchon. Il faut vraiment faire un long parcours sur la départementale 663 et reprendre la 36 dans le secteur de Vougeot-Court pour contourner cette difficulté. Alors sur l'autoroute, le bouchon fait donc une dizaine de kilomètres, 45 minutes de temps de parcours estimé.
2: Et bon courage à ceux qui sont concernés évidemment par ce bouchon. On va aussi parler d'obstacles, Olivier, l'autoroute A6 en Saône-et-Loire et en Essonne.
3: En Saône-et-Loire, c'est au kilomètre 346 direction Paris, après la sortie 27 tournue, des débris sur la voie de gauche et dans l'Essonne, c'est au kilomètre 41 et en plus ce patrouilleur est sur les voies en train de ramasser des obstacles proches du terre-plein central, donc sur voie de gauche, c'est après la sortie 13 Melun.
2: Puisqu'on approche de Paris, restons-y. Est-ce qu'il y a des difficultés pour rejoindre Paris ce soir?
3: Ça va encore, une quarantaine de minutes pour faire les 30 derniers kilomètres de l'A6 jusqu'aux portes d'Italie et d'Orléans. Et puis pour ceux qui arrivent par l'A5A pour rejoindre la Nationale 104 direction Évry-Corbeil-Essonne, il faut compter environ 2 km de bouchons.
2: La même question, mais avant de parler des bouchons à Lyon, un obstacle, je crois, région lyonnaise, c'est sur la 42.
3: Et en direction de Genève, pneumatique sur voie de gauche à hauteur de la sortie 6, ballant au kilomètre 18. Et puis les bouchons, eh bien, tout d'abord la 42, mais dans l'autre sens, 4 km de retenue avant d'arriver à Lyon. Et lorsqu'on arrive à Lyon par le tunnel de Fourvière, au-delà du réseau APRR, 3 km de bouchons.
2: Merci Olivier. On parlait de la région lyonnaise. Bon à savoir ce soir, des fermetures d'axes autoroutiers pour cause de travaux. Il y a beaucoup de travaux en ce moment à la sortie de l'été avant le froid de l'hiver. Donc là, en région lyonnaise, fermeture de l'A46 ce soir, cette nuit, direction Marseille sur 12 km entre la jonction avec l'A6 et la sortie 3. Villars-les-Dombes, plusieurs conséquences. La fermeture sur l'A46 des bretelles, des diffuseurs numéro 1 et 2, Quincieux et Genêt. L'A432 fermée aussi entre l'A46 et l'A42. La fermeture de l'A466 en direction de Genève. Et on aura des déviations sur place par la M6 et par le tunnel de Fourvière.
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2: Et d'ici quelques minutes, retour de l'infotrafic sur Autoroute Info en ce jeudi soir. D'ici là, la musique, c'est tout de suite avec Djungeli, juste un peu sur Autoroute Info. Bonne soirée, bonne route.

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5: 17h51 ce soir, assez peu d'évolution concernant les bouchons dont on parle à Lyon et à Paris. Et ce bouchon assez important, Olivier, toujours bien en place, c'est dans l'Est sur la 36.
6: Direction Mulhouse, c'est entre Besançon et le secteur de Sochaux-Montbéliard. Toujours des perturbations avant la barrière de péage de Saint-Maurice, une dizaine de kilomètres de retenue. Bouchon d'ailleurs aussi dans la sortie 6 Carval, la dernière sortie avant cette perturbation. Et donc c'est la sortie 5 en amont Baume-les-Dames qui est conseillée pour rejoindre ensuite la 36 plus loin via le diffuseur 6.1 dans le secteur de Vaugeaucourt.
5: C'est un secteur à éviter, si possible, ne pas rejoindre l'autoroute A36 direction Strasbourg par les diffuseurs numéro 5 et numéro 6. 18h, ce sera l'heure du prochain point trafic sur Autoroute Info. D'ici là, on écoute Rosé en featuring avec Bruno Mars. Ça arrive juste après. No Doubt sur Autoroute Info. Bonne soirée, bonne route.

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1: Merci de faire la route avec nous en ce jeudi soir. Bienvenue, il est 18h.
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1: On va revenir sur les quelques difficultés que vous rencontrez ce soir, notamment à l'approche des grandes agglomérations, Lyon-Paris, avec un trafic plus soutenu qu'ailleurs. Et bien évidemment, ce bouchon très important, c'est la principale difficulté aujourd'hui, un bouchon sur l'A36. C'est le passage d'une barrière de péage qui pose problème, Olivier.
2: La barrière de péage de Saint-Maurice en direction de Mulhouse. 4 voies de péage hors d'usage à la suite d'un accident de poids lourd. Les opérations de réparation vont durer, peut-être même plusieurs jours. En attendant, il y a 8 km de bouchon, 45 minutes de temps de parcours estimé. Un bouchon qui commence après la sortie 5, Baume-les-Dames. Celle-ci est donc conseillée. Il faut ensuite suivre la départementale 663, reprendre la 36 via le diffuseur 6.1 dans le secteur de Vougeot-Court. Donc visez ce secteur de Vougeot-Court. Attention, la sortie 6 Clerval engendre aussi cette difficulté des bouchons dans cette sortie 6 Clerval. Et il n'est vraiment pas conseillé de reprendre la 36 direction Mulhouse via ce diffuseur 6 de Clerval.
1: Oui, il est déconseillé de rejoindre la 36 depuis le diffuseur 6 et le diffuseur en amont de Baume-les-Dames, puisque les difficultés, vous venez l'entendre, sont encore assez conséquentes. On parle aussi d'obstacles sur Autoroute Info, et là on va faire un tour en Saône-et-Loire.
2: Avec des débris toujours sur voie de gauche au kilomètre 346 direction Paris après la sortie 27 Tournu.
1: On va rester en direction de Paris sur l'autoroute A6. Est-ce qu'il y a des difficultés ce soir ?
2: Comme souvent, quand on arrive en Ile-de-France, il faut environ une quarantaine de minutes pour faire les 30 derniers kilomètres de l'autoroute A6 entre le secteur de Villabé, les portes d'Italie et d'Orléans. Et puis, si on arrive par l'autoroute A5A, il y a un kilomètre de bouchon environ dans la bretelle de jonction donnant sur la Nationale 104 direction Évry.
1: Un tour en région lyonnaise maintenant pour parler là aussi d'obstacles et de bouchons.
2: Les obstacles, c'est sur l'A42 direction Genève au kilomètre 18 en pneu sur la voie de gauche à hauteur de la sortie 6 Ballan. Et le bouchon, c'est aussi sur la 42 à l'approche du boulevard périphérique lyonnais. 4 km de retenue, 3-4 km également de bouchon avant de passer le tunnel de Fourvière.
1: Dans un petit instant, on écoute Shakira, Burna Boy sur Autoroute Info. D'ici là, les titres de l'actualité de ce jeudi soir en une minute avec France Info.
3: Emmanuel Langlois, il avait promis de revenir rapidement s'exprimer devant les Français.
4: De retour de l'Assemblée générale des Nations Unies à New York en début de semaine, Emmanuel Macron répondra ce soir aux questions des journalistes de France 2 et TF1. Entretien également à suivre sur France Info à partir de 20h. Le tribunal administratif d'Orléans lui annule la victoire du Rassemblement national à l'élection municipale de mars dernier à Montargis. En raison, expliquent les juges, de la diffusion d'une vidéo diffamatoire quelques jours avant le second tour. Le candidat RN l'avait emporté de 59 voix seulement. Elle était déjà interdite du territoire français pour propagande en faveur de Moscou. L'Union européenne a décidé à son tour de sanctionner Xenia Fedorova. Les avoirs de la chroniqueuse russe pro-Kremlin sont gelés. Il lui est interdit de voyager à travers l'Union européenne. Et puis un nouveau chapitre qui s'ouvre pour l'équipe de France de football. Les Bleus sont arrivés tout à l'heure à leur hôtel à İzmit, en Turquie, à la veille du premier match avec Zinedine Zidane comme sélectionneur. Les Bleus qui affronteront demain à 20h45 la Turquie en Ligue des Nations.
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1: 24 heures sur 24, 7 jours sur 7. Vous êtes sur Autoroute Info, il est 18h03. Vous restez avec nous dans un petit instant, l'essentiel du week-end. On va vous donner quelques idées de sortie à quelques kilomètres des autoroutes que vous empruntez. Ce sera juste après l'infotrafic. La musique aussi, souvenir de cet été, souvenir du mois de juillet, Shakira, Burna Boy, c'est Die Die sur Autoroute Info ce soir.

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1: Avec un patrouilleur qui intervient sur les voies de la 42 direction Genève, au kilomètre 18, un pneumatique sur la voie de gauche, il est en train de neutraliser cette voie de gauche avec son véhicule et va ensuite intervenir sur les voies de l'autoroute. C'est délicat car le trafic est très chargé sur la 42 direction Genève. Restez donc vigilants à hauteur de cette sortie 6, ce ballon d'Agneux. Et c'est donc après la sortie 5.1, Montluel-la-Boisse. Information à suivre sur Autoroute Info, prochain flash à 18h15 et peut-être dans deux minutes également, on en reparle.

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2: À 18h07, le rappel avec vous, Olivier Noël, de ce bouchon très important, la principale difficulté dont on a parlé longuement aujourd'hui, bouchon dans le département du Doubs.
3: Une dizaine de kilomètres de retenue direction Mulhouse entre Besançon et Montbéliard, c'est avant le péage de Saint-Maurice, kilomètre 65. Il y avait 4 voies de péage hors d'usage à la suite d'un accident de poids lourd. Il y en a encore 3, donc ça va rouler un petit peu mieux, mais quand même la difficulté subsiste. Et donc la sortie 5 Baume-les-Dames est toujours conseillée.
2: Du gospel à la danse contemporaine en passant par les sciences, voici à présent l'essentiel du week-end avec Elliot Monod.
4: Et rendez-vous à Lyon ce week-end pour la 6e édition du Gospel Festival. Dès ce vendredi et jusqu'à dimanche, 3 jours de concerts, de rencontres et de découvertes autour de ce genre musical avec des chorales et autres artistes venus de la région, mais pas seulement. En Gironde, coup d'envoi ce week-end du Festival International des Arts de Bordeaux Métropole qui va durer jusqu'au 10 octobre. Théâtre, danse, cirque, poésie ou encore street art qui vont investir la ville et ses alentours. Ce sera d'ailleurs en pleine forêt du Bourdieu à Saint-Médard d'art qu'un spectacle mêlant danse contemporaine et art du cirque se déroulera samedi et dimanche. On termine à Grenoble avec le festival Science en scène qui sortira le monde de la recherche des laboratoires. Spectacle de rue, rencontres avec des chercheurs et autres animations qui sont prévues dans le quartier Saint-Laurent au pied de la Bastille pour aborder de manière décalée mais accessible les grands enjeux actuels avec par exemple samedi soir un spectacle autour de l'IA pour débattre des promesses mais aussi des limites de cette technologie.
2: L'essentiel du week-end à retrouver aussi sur autoroutinfo.fr. Nous, on se retrouve à 18h15 pour refaire un point complet sur vos conditions de circulation. D'ici là, on écoute un très gros classique souvenir avec Mylène Farmer. C'est Désenchanté, c'est sur Autoroute Info. Bon voyage.

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1: 18h15, l'info trafic. Ce jeudi soir, ça se concentre sur l'autoroute A36. La principale des difficultés avec toujours un bouchon assez important. Olivier, où en est-on?
2: Environ 7 km de retenue avant la barrière de péage de Saint-Maurice. C'est entre Besançon et Montbéliard. 3 voies de péage hors d'usage à la suite d'un accident de poids lourd à cette barrière de péage de Saint-Maurice. Tout à l'heure, c'était 4. Donc, il peut y avoir un petit peu d'amélioration, mais ça va prendre du temps avant que ce bouchon se résorbe. On voit d'ailleurs beaucoup de poids lourds qui se sont mis même à l'arrêt sur les voies de l'autoroute. Donc, il faut bien emprunter la sortie 5 Baume-les-Dames. Elle est bien en amont, mais ça permet d'éviter cette difficulté. Suivre la départementale 603 et reprendre la 36 via le secteur de Vougeot-Court. C'est tout près du diffuseur 6.1. Ce secteur de Vougeot-Court, c'est vraiment la cible qu'il faut viser pour ensuite rentrer sur la 36 et contourner la difficulté.
1: Et puis, un conseil aussi pour les conducteurs de poids lourds.

0: il y a deux voies sur l'autoroute A36, donc serrez bien sur la voie la plus à droite, et comme ça, ça permet de fluidifier un petit peu le trafic pour que les véhicules légers, les voitures puissent passer sur voie de gauche, et surtout emprunter toutes les voies de péage disponibles au kilomètre 65 de l'autoroute A36. Il est question d'autres bouchons, Olivier, plus habituels ceux-là en région parisienne pour commencer.
1: Avec plusieurs bouchons et ralentissements dans les 30 derniers kilomètres de la 6, la tendance générale, c'est plutôt 45 minutes de temps de parcours pour faire ces 30 km jusqu'aux portes d'Italie et d'Orléans. Et puis en bouchon, comme souvent, sur environ 1 km dans la bretelle de jonction entre la 5L et la Nationale 104, direction Évry-Corbeil-Essonne.
0: Et puis en région lyonnaise, on a aussi du monde ce soir, forcément à la sortie du travail. Comment ça se passe?
1: Ça va encore, hein, 4 km de bouchon à l'approche de Lyon via l'autoroute A42. C'est après la sortie 4 parc de Miribel. Et lorsqu'on approche de Lyon par la 6 et la métropole 6, au-delà du réseau APRR, 3-4 km de retenue avant de passer le tunnel de Fourvière.
0: Et pour le reste, ça se passe plutôt bien. Si on ne parle pas de l'autoroute sur laquelle vous circulez, a priori, c'est plutôt une bonne nouvelle.
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0: Dans quelques minutes, on va écouter vos témoignages sur les prix des carburants. Vous ne bougez pas, on en reparle après l'infotrafic. La musique, c'est le coup de cœur de cet été, c'est Manon Lisa, c'est sur Autoroute Info, le petit pêcheur.

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3: Ce soir, 18h20, vous êtes sur Autoroute Info. Finalement, assez peu de changements depuis le dernier point de trafic. On a quelques bouchons habituels et aussi un bouchon très important. Olivier, le passage d'une barrière de péage où il s'est produit un accident en début de semaine. Où en est-on ?
4: Eh bien, il y a 7 km de bouchon, une quarantaine de minutes de temps de parcours. C'est avant la barrière de péage de Saint-Maurice. Elle est située entre Besançon et Montbéliard, au kilomètre 65. Trois voies de péage hors d'usage à la suite d'un accident de poids lourd. La sortie 5 Baume-les-Mesdames est donc conseillée. Il faut reprendre la 36 via le diffuseur 6 points dans le secteur de Vougeot-Court.
3: Alors que le gouvernement a annoncé ce mardi une série d'aides pour lutter contre les hausses des prix des carburants, Adeline Després est allée à votre rencontre dans une station de service et vous êtes nombreux à devoir vous adapter au quotidien.
5: Bah surtout que je viens de déménager, j'habite à pas mal de kilomètres d'ici maintenant. Le trajet, on le sent passer. Je vais placer tous mes rendez-vous la même journée, je vais éviter de me déplacer trois fois dans la semaine. Quoi.
6: J'ai pas le choix, il faut que j'aille au boulot, je bosse pareil, il faut que j'aille me déplace d'un point A à un point B.
7: Ça pèse beaucoup, je travaille dans le transport, j'ai changé mes habitudes de conduite, je roule moins vite, j'essaye de pas mettre la clim malgré qu'il fait chaud. Là du coup je vais mettre que 50 euros aujourd'hui, je regarde beaucoup les prix sur internet et là j'ai dépassé.
8: Alors moi je suis à l'éthanol, j'ai un peu de bol, je me plains pas trop encore.
9: Ça coûte dans les 120 euros, ça pèse lourd sur le salaire à la fin du mois.
3: Est-ce que vous avez pensé à changer de type de véhicule, passer à l'électrique par exemple ou bioéthanol?
9: J'y ai pensé, surtout que ma copine elle m'a parlé de ça, elle m'a dit qu'elle mettait 20 euros pour le plein, donc je pense que c'est un énorme changement. Dès que j'en ai les moyens, je serai prête.
3: Le plafond pour toucher les aides de l'État a été relevé et pour savoir si vous êtes éligible, rendez-vous sur le site economie.gouv.fr. 18h30, on se retrouve pour le prochain point trafic sur Autoroute Info dans une petite dizaine de minutes. D'ici là, c'est le soleil bleu de Luisa et Bleu Soleil qui arrive juste après REM sur Autoroute Info. Bonne soirée, bonne route.

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1: Jeudi soir, soyez les bienvenus, 18h30, vous êtes sur Autoroute Info, on va revenir sur les quelques difficultés que vous rencontrez ce soir. Soirée globalement assez calme sur les autoroutes sur lesquelles vous circulez, excepté depuis plusieurs heures maintenant, quasiment toute la journée en fait, sur l'autoroute A36. Olivier Noël, l'A36, on parle d'un bouchon très important en direction de Strasbourg, où en est-on ?
2: Et bien sûr, 8 à 9 km de bouchon, ça ne désemplit pas, 40 minutes environ de temps de parcours estimé, ça peut être plus, hein. Ce sont juste des estimations. GPS en cause, 3 voies de péage hors d'usage à la barrière de péage de Saint-Maurice, à la suite d'un accident de poids lourd cette semaine. La sortie 5 Baume-les-Dames est donc conseillée pour les voitures. Il faudra rejoindre l'autoroute A36 via le diffuseur 6 points dans le secteur de Vougeaucourt. La sortie 6 est obligatoire pour les poids lourds de plus de 2,80 m de largeur. Seul signe d'espoir, il y a environ une vingtaine de minutes, hein. Il y avait 4 voies de péage hors d'usage, maintenant il n'y en a plus que 3. Ça devrait circuler un petit peu mieux à hauteur de cette barrière de péage, mais ça reste bien sûr très difficile.
1: Bon courage si vous êtes concerné par cette difficulté et si possible, essayez de l'éviter. En tout cas, ne rejoignez pas la 36 direction Strasbourg depuis le diffuseur 6 ou 5. D'autres bouchons, Olivier, bien plus habituels, ceci à la sortie du travail du côté de Lyon, de Paris. Comment ça se passe ?
2: Du côté de Lyon, ça se passe plutôt bien. On va compter 2-3 km. De bouchons et de ralentissements tout au bout de la 42 quand on approche du boulevard périphérique lyonnais. Et puis si on rejoint Lyon par l'autoroute A6 et la métropole 6 au-delà du réseau APRR, il faut compter 3-4 km de bouchons. À Paris, les temps de parcours s'améliorent un peu, mais enfin il faut encore 35 minutes pour faire les 30 derniers kilomètres de l'autoroute A6 jusqu'aux portes d'Italie et d'Orléans, et 1 km de bouchons dans la bretelle de jonction entre la 5A et la nationale 104 direction Évry.
1: Et puis la météo qu'on surveille aussi avec quelques gouttes de pluie possibles en Bourgogne-Franche-Comté, surtout du côté de Belfort. Belfort, Mulhouse, l'autoroute A36. Attention, il faut réduire la vitesse. Un petit coup d'œil aussi sur l'actualité du jour. On voit tout ça en une minute avec France Info.
3: Potvin et Donald Trump critiqués pour l'accueil fastueux réservé à Xi Jinping.
4: Le président chinois aux États-Unis jusqu'à demain. Pour le chef des démocrates au Sénat, le dirigeant américain a une attirance innée pour les dictateurs. Il fait le parallèle avec la visite du président russe Vladimir Poutine l'an dernier en Alaska. L'état de la menace russe et la flambée des prix à la pompe au cœur de l'interview d'Emmanuel Macron ce soir. Le président répond aux questions de TF1 et France 2 à 20h. Une interview qui doit durer 30 à 40 minutes à suivre aussi sur France Info. Après la France, c'est Bruxelles qui sanctionne Xenia Fedorova, chroniqueuse russe pro-Kremlin qui intervient principalement dans les médias de Vincent Bolloré. Ses avoirs sont gelés et il lui est désormais impossible de voyager dans l'Union européenne. Et puis Télisson Aurélien reprend la parole pour dénoncer une volonté de le faire taire. Il est accusé d'avoir utilisé l'intelligence artificielle pour écrire son roman « C'était ça ou mourir ». L'écrivain canado-haïtien assure se porter bien en dépit de la pression.
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1: 24 heures sur 24, 7 jours sur 7, 18h34 ce soir sur Autoroute Info. On se retrouve pour reparler de vos conditions de circulation dans un petit instant. On va parler aussi de la 8e édition du festival Région des Lumières qui se poursuit. L'événement s'est installé à Clermont-Ferrand jusqu'à fin septembre. On en reparle juste après l'infotrafic. La musique aussi, c'est Pierre Demar ce soir. Je pense à vous sur Autoroute Info.

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1: Avec un obstacle qui nous est signalé sur l'A46, le contournement est lyonnais, c'est lorsque vous allez en direction de Paris et que vous êtes dans le département du Rhône, c'est après la sortie 2 points Villars-les-Dombes et l'aire de Millonnet. Obstacle donc sur l'A46, après le kilomètre 11, direction Paris, un peu avant la sortie 2, Trévoux-Neuville-sur-Saône. Un patrouilleur se rend sur les lieux. Information à suivre sur Autoroute Info, on en reparle d'ici.

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3: Une nouvelle difficulté dans le département du Rhône, Olivier.
4: Sur la 46, contournement est lyonnais, un obstacle, une sangle de poids lourd sur la voie du milieu. C'est après le kilomètre 11, direction Paris, avant la sortie de Trévoux-Neuville-sur-Saône.
3: Les services de sécurité ont été avisés. En attendant, pensez bien à lever le pied. À présent, direction le Puy-de-Dôme et la ville de Clermont-Ferrand. Pendant 3 semaines, la halle au blé de la ville est illuminée chaque soir dans le cadre du festival Région des Lumières. Reportage d'Emeric Violet.
5: L'histoire de la cité clermontoise prend vie à travers un spectacle son et lumière créé par la troupe des Allumeurs de Rêve, Estelle Baudet, directrice artistique.
6: On utilise les façades de ce bâtiment pour parler à la fois de la ville de Clermont, de ses lieux emblématiques, mais aussi de toute l'histoire de la halle au blé. Les bâtiments de Clermont, ils vont être modélisés en 3D, ils vont venir s'afficher sur la façade, tout ça en rythme sur la musique.
5: C'est la halle au blé qui a été sélectionnée par la région pour accueillir l'événement. Construit au XVIIIe siècle, le bâtiment a eu différents rôles au fil des époques. Maric Blandin, guide conférencière à l'office de tourisme de Clermont-Ferrand.
7: On essaye de construire un bâtiment qui va vraiment gérer le commerce du grain, en l'occurrence du blé. Elle sera ensuite notamment École des Beaux-Arts de Clermont-Ferrand. Et puis ça y est, elle a enfin trouvé là son nouvel usage en 2026. Elle va accueillir le FRAC d'Auvergne.
5: Autrement dit, le Fonds régional d'art contemporain. Les illuminations projetées sur la halle au blé sont à découvrir chaque soir dès la tombée de la nuit et jusqu'à minuit.
3: Un spectacle gratuit à voir jusqu'au 27 septembre. La suite du programme, 18h45, l'infotrafic bien sûr, l'infotravaux aussi. On va voir s'il y a des fermetures, et il y en a d'ailleurs, surtout en région lyonnaise, fermeture nocturne cette nuit. D'ici là, la musique, c'est Ronan Luce avec Les Voisines et Texas sur Autoroute Info. Bonne soirée.

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1: Avec un camion qui est arrêté sur l'A432 à l'est de Lyon, c'est ce qui relie l'aéroport de Lyon-Saint-Exupéry. Donc si vous êtes sur l'A432 au kilomètre 9 direction Paris, dans ce département de l'Ain, il y a un camion qui est sur la voie spéciale véhiculant, la voie la plus à droite, habituellement réservée aux poids lourds et aux véhicules roulant lentement, comme les caravanes. Prudence si vous roulez dans ce secteur A432 direction Paris, kilomètre 9, c'est après la barrière de péage de la Boisse. On y reviendra d'ici 3 minutes dans notre prochain

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1: L'infotrafic, 18h45. On parle de bouchons, d'obstacles et récemment d'un véhicule, un poids lourd, arrêté dans le département de l'Ain, Olivier.
2: Oui, sur l'autoroute A432, c'est en direction de Paris, après la barrière de péage de la Boisse. Donc après le kilomètre 10, il est sur la voie spéciale véhicule lent, avec la voie spéciale véhicule lent, la voie la plus à droite, hein, avec donc un dépanneur, un garagiste ou un patrouilleur qui vont bientôt arriver sur les lieux. Il faut serrer à gauche.
1: On parle également, Olivier, dans le Rhône, d'obstacles.
2: En direction de Paris, c'est après le kilomètre 11 dans ce département du Rhône. C'est avant la sortie de Trévoux. Il s'agit d'une sangle de poids lourd sur la voie du milieu.
1: Avant de parler de ce bouchon assez important sur l'autoroute A36, un petit tour à Lyon avec, je crois, encore quelques difficultés liées à la sortie du travail, l'heure de pointe.
2: Oui, pratiquement plus rien sur le réseau APRR. Dans le prolongement du réseau APRR sur la 42, 2 km de retenue avant d'arriver à Lyon. Et sur la 6 et la métropole 6, lorsqu'on arrive à Lyon, hein, tout au bout de cette métropole 6, 3 km de bouchon avant le tunnel de Fourvière.
1: On va bien sûr revenir sur ce bouchon, la principale difficulté, on en a parlé tout au long de la journée, un bouchon très important en direction de Mulhouse.
2: C'est avant la barrière de péage de Saint-Maurice qui est au kilomètre 65, 8 km de bouchon, toujours une quarantaine de minutes de temps de parcours estimé, 3 voies de péage hors d'usage à la suite d'un accident de poids lourd à cette barrière, c'est ce qui explique cette perturbation. Alors bien en amont, la sortie 5 Baume-les-Dames est conseillée pour les voitures et puis il faudra suivre la départementale 663 pour rejoindre la 36 via le diffuseur 6.1 dans le secteur de Vaujoucourt. Alors surtout pas rejoindre la 36 via le diffuseur 6 de Clerval ou d'Isle-sur-le-Doubs parce qu'on va à nouveau se retrouver dans ce bouchon. Et puis la sortie 6 est obligatoire pour les poids lourds de plus de 2,80 m de large. Les retours caméras nous indiquent qu'on avance toujours très lentement malheureusement sur cette autoroute à 36.
1: Un secteur à éviter si possible, ne pas rejoindre la 36 direction Strasbourg depuis les diffuseurs numéro 5 et 6. Des zones de chantier qui entraînent des fermetures d'autoroutes, ça arrive souvent la nuit et ce sera le cas ce soir à Lyon, au-delà du réseau APRR, la 42 qui sera fermée dans les deux sens entre le boulevard périphérique lyonnais et l'autoroute A46 pour des travaux d'entretien de 21h à 6h du matin. Et puis la 46 aussi direction Marseille, fermée sur 12 km entre l'autoroute A6 et la sortie 3 de Villars-les-Dombes, là aussi pour cause de travaux, ça va entraîner la fermeture totale des diffuseurs 1 et 2, Quincieux, la fermeture aussi de la 432 entre la 46 et la 42, la fermeture aussi de la 466 direction Genève. Il y aura des déviations en place, notamment par la M6 et le tunnel de Fourvière.
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1: Nous, on se retrouve dans le quart d'heure à venir sur Autoroute Info pour reparler à nouveau de vos conditions de circulation. D'ici là, la musique, c'est avec Taylor Swift.

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1: Avec un obstacle signalé sur la 39 direction Dijon, c'est au kilomètre 41 lorsque vous êtes dans le secteur de Dole, à proximité de la sortie 6 Dole Centre. Dans le département du Jura, un patrouilleur se rend sur les lieux, donc obstacle sur la 39, kilomètre 41, direction Dijon, à hauteur de la sortie 6 Dole Centre. Information à suivre sur autoroute.

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2: Nouvelle difficulté pour ceux qui circulent dans le Jura sur l'A39, Olivier.
3: Il s'agit de débris de pneus de poids lourds en direction de Dijon après le kilomètre 42. Ils sont sur les voies, c'est un peu avant la sortie 6 d'Ol. À savoir aussi que 2 poids lourds sont arrêtés un peu plus loin, au kilomètre 41, proche des voies de circulation.
2: Est-ce qu'on a aussi toujours ce poids lourd en difficulté sur la voie la plus à droite dans le département de l'Ain?
3: C'est sur l'autoroute A432, après le kilomètre 10, direction Paris. Il est sur la voie spéciale véhicule lent, après la barrière de péage de la Boisse.
2: Merci Olivier. Retour de l'infotrafic avec vous. Ce sera à 19h au plus tard. D'ici là, la musique avec Alex Warren, Eternity. Et c'est calé dans la playlist Autoroute Info de ce jeudi soir, juste après Jermaine Jackson sur Autoroute Info. Bonne soirée.

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1: 19h, merci d'être avec nous ce jeudi soir.
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1: Principale difficulté, toujours ce bouchon important sur l'autoroute A36 en direction de Mulhouse. C'est avant la barrière de péage de Saint-Maurice qui est au kilomètre 65. 6 km de bouchon encore, 40 minutes de temps de parcours estimé. Il y a 3 voies de péage hors d'usage à la suite d'un accident de poids lourd. Il faudra du temps pour les réparer, sans doute plusieurs jours. La sortie 5 Baume-les-Dames, en tout cas, est conseillée pour les voitures. Quand vous prenez cette sortie 5 Baume-les-Dames, il faut suivre la départementale 663 et reprendre la 36 via le diffuseur 6.1. C'est dans le secteur de Vaujoucourt, une localité qui est vraiment proche de l'autoroute. Accès déconseillé d'ailleurs via les diffuseurs d'entrée 5 Baume-les-Dames et 6 Clerval pour aller en direction de Mulhouse. Du côté de l'autoroute A40, cette fois une voiture est en panne. Direction Paris au kilomètre 103, elle est sur la bande d'arrêt d'urgence après la sortie 10 Bellegarde, proche des voies de circulation, on la voit avec un retour caméra. En région Rhône-Alpes, il y a aussi ce camion arrêté sur la voie spéciale véhicule Lens. C'est en direction de Paris, dans l'Ain, après le kilomètre 10 et après la barrière de péage de la Boisse. Et puis cet obstacle sur l'A46 dans le Rhône, après le kilomètre 11, direction Paris. C'est avant la sortie de Trévoux, sangle de poids lourd signalé sur la voie du milieu. Du côté de l'A39, on rappelle toujours ces débris de pneus, direction Dijon, avant la sortie 6 d'Ol dans le Jura. Donc sur la 39, après le kilomètre 42, deux poids lourds arrêtés sur bande d'arrêt d'urgence à proximité. Voilà pour les difficultés qui subsistent. Si vous roulez proche de Lyon, à proximité de Lyon, et que vous voulez rejoindre l'agglomération, il y a 3 km de bouchon tout au bout de la 42 et 3 km au-delà du réseau APRR sur la 6 et la métropole 6, en tout cas sur la métropole 6, juste avant de passer le tunnel de Fourvière. Et en ce début de soirée, on écoute les titres de France Info.
2: C'est un record depuis 1976 dont on se serait bien passé.
3: D'après l'ONF, en effet, l'Office national des forêts, environ 98 000 hectares, près de 100 000, ont été parcourus par les flammes depuis cet été, par les 21 000 départs de feu qu'a connu la France métropolitaine. C'est un niveau 5 fois supérieur à la moyenne de ces 20 dernières années, d'après le décompte de l'ONF. Un bilan qui comprend les feux de forêt, mais également de surfaces agricoles ou d'espaces naturels. Va-t-il pouvoir calmer la grogne sociale en occupant le terrain médiatique? La flambée des prix à la pompe et l'état de la menace russe devraient en tout cas occuper l'essentiel de l'interview d'Emmanuel Macron ce soir. À 7 mois maintenant de son départ de l'Élysée, le chef de l'État interviendra en direct à partir de 20h sur TF1 et France 2. Un entretien de 30 à 40 minutes. Il sera également à suivre en direct sur France Info. Et puis, échaudé par un nouveau gel du point d'indice, les syndicats de fonctionnaires, dont les pompiers, préparent une journée de grève mardi prochain. Ils demandent de meilleures conditions de rémunération pour les agents de l'État et cherche à mettre la pression sur le gouvernement à quelques jours maintenant du début de l'examen du budget 2027.
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1: Et le voyage se poursuit. Dans quelques minutes, on fera un point sur l'infotrafic et puis point complet à 19h15. D'ici là, on va écouter Adèle Castillon, c'est même tout de suite sur Autoroute Info.

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2: Merci d'être avec nous en ce début de soirée. On vous rappelle ce bouchon qui reste important. Encore 6 km de retenue environ sur la 36 direction Mulhouse. C'est avant le péage de Saint-Maurice au kilomètre 65. 3 voies de péage hors d'usage à la suite d'un accident de poids lourd. La sortie 5 Baume-les-Dames est donc conseillée pour les voitures. Il faudra suivre la départementale 603 et retrouver l'autoroute dans le secteur de Vougeocourt. Un itinéraire qui est toujours à privilégier, même si le bouchon a tendance à se réduire progressivement maintenant. Il y a toujours ces 3 voies de péage neutralisées et ça engendre toujours ces difficultés en ce début de soirée. On fera le point sur l'évolution de ces difficultés, l'ensemble de vos conditions de circulation. Ce sera d'ici 7-8 minutes, aux alentours de 19h15, et avant, en cas d'évolution. Tout de suite, on va poursuivre avec Niagara, c'est dans 3 minutes, et tout de suite avec Cyril sur Autoroute Info.

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1: Et à 19h15, plusieurs difficultés toujours en place. On rappelle tout d'abord ce bouchon sur la 36, environ 6 km de retenue direction Mulhouse, avant la barrière de péage de Saint-Maurice. D'après les retours caméra, c'est en train de s'améliorer progressivement, mais enfin, il y aura encore une trentaine de minutes de temps de parcours estimé pour franchir cette difficulté. La sortie 5 Baume-les-Dames en amont est toujours conseillée pour les voitures. Et on rappellera que ce bouchon lié à un accident de poids lourd qui s'est produit il y a 2 jours. 3 voies de péage sont hors d'usage pour une durée indéterminée. Il y a beaucoup de réparations à faire. Et donc, les seules voies disponibles permettent quand même au trafic de s'écouler, mais beaucoup plus lentement. C'est ce qui explique cette retenue. Ça devrait s'améliorer en cours de soirée avec la diminution progressive aussi du trafic. On notera que sur la 39, il y a des obstacles après le kilomètre 42. C'est lorsque vous allez en direction de Dijon, un peu avant la sortie 6 d'Olle dans le Jura. Débris de pneus sur les voies et 2 poids lourds arrêtés un peu plus loin au kilomètre 41. Voiture en panne sur la 40 direction Paris, c'est au kilomètre 103. Après la sortie 10 Bellegarde, pas de gêne direct à la circulation. Elle est sur la bande d'arrêt d'urgence dans ce département de l'Ain. Pas d'autres difficultés d'ailleurs signalées. Si vous vous rendez à Lyon, sachez qu'il y a encore 1 km de bouchon tout au bout de la 42 et environ 2 km avant de passer le tunnel de Fourvière, direction Lyon-Centre, tout au bout de la 6 et de la métropole 6. La tendance est quand même à l'amélioration. Et puis si vous vous rendez à Paris, que vous êtes routier, que vous voulez vous arrêter sur le Parc Plus, ce parking réservé...

0: au routier, au conducteur de poids lourd, eh bien, il est déjà plein. Voilà, il est donc fermé puisque tous les routiers ont déjà pu arriver sur ce parc, puisqu'il faudra trouver un autre lieu pour s'arrêter cette nuit.
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0: Dans quelques instants, nous irons dans le Doubs, le long de l'autoroute A36, dans le district de Besançon, précisément pour découvrir précisément la découverte d'un fourgon sur cette autoroute A36, fourgon de patrouilleurs. On pourra le visiter, vous les croisez peut-être parfois sur l'autoroute, ce sera l'occasion de voir ce qu'ils transportent dans leur véhicule et surtout pourquoi. C'est certainement pour des questions de sécurité, pour favoriser aussi le dépannage. Tout de suite, on poursuit avec Teddy Swims.

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2: 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Un animal proche des voies, un sanglier sur la 6 au kilomètre 149 entre la sortie 18 Joigny et la sortie 19 Auxerre. Animal qui peut traverser les voies à tout moment. Animal assez volumineux, hein, donc c'est prudent à hauteur de ce kilomètre 149 dans l'Yonne. Il se fait que c'est à hauteur de l'aire de la Biche, mais c'est bien un sanglier qui est proche des voies de circulation. On part maintenant dans les coulisses de l'autoroute. Sarah Gabzi s'est intéressée à ce qui se cache à l'intérieur du fourgon d'un patrouilleur.
3: Et c'est au district de Besançon, près de l'A36, tôt le matin, juste avant sa patrouille, que j'ai rencontré Franck Jeanneret, patrouilleur depuis 26 ans. Donc là, on est devant un camion de patrouille. Est-ce que vous pouvez me le présenter ? Comment il est organisé ?
4: Alors, il est organisé avec un poste de conduite. On va retrouver tout ce qui est point kilométrique sur le tracé, avec les zones où on peut travailler en toute sécurité. On a une radio qui est utilisée en relation avec le PC.
3: Oui, c'est comme ça que vous recevez des alertes sur ce qu'il peut y avoir sur l'autoroute.
4: C'est exactement ça, oui.
3: Et vous gérez aussi d'ici le panneau lumineux qui est présent sur le camion.
4: Oui, on peut travailler donc directement avec la console qu'on voit sur le tableau de bord, ici, là-bas. Sur cette console, en fait, on va retrouver divers messages. Il y a travaux, véhicules à contresens, objets. Enfin bon, on a plusieurs messages type facilement compréhensibles de tous les usagers.
3: Donc là, on va passer à l'arrière.
4: Ouais.
3: Donc là, c'est un peu en fait ce camion, votre caisse à outils géante. Il y a tout ce qu'il faut pour intervenir sur l'autoroute.
4: C'est une grosse caisse à outils, oui. Ouais, on va retrouver donc un chariot de cône pour tout ce qui est balisage. On en a une quarantaine dans le véhicule.
3: Tout est bien rangé, organisé. Il y a plein d'outils différents pour intervenir en fonction des différentes situations.
4: Ouais, donc on va retrouver de l'absorbant, on va trouver une bouée pour tout ce qui est rétention de fluide, 2-3 bouteilles de produits pour pouvoir nettoyer, gratter.
3: Ouais, un balai, une pelle.
4: Balai, souffleuse, pelle, une petite caisse à outils éventuellement s'il y a un client qui a un souci pour pouvoir lui prêter du matériel.
3: Le camion, il est organisé toujours de la même manière ?
4: Tous les véhicules sont identiques. Après, à nous, à l'intérieur, de mettre un petit peu le matériel dont on se sert le plus et adapté par rapport au rangement, quoi. C'est un véhicule en moyenne qui fait à peu de choses près entre 800 et 1000 km par jour.
3: Des patrouilleurs qui interviennent pour votre sécurité 24 heures sur 24 et 7 jours sur 7.

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1: 19h30, bienvenue en ce début de soirée. On rappelle ce bouchon, toujours présent, bouchon inhabituel sur la 36. C'est avant la barrière de péage de Saint-Maurice. Il y a 3 voies de neutraliser à la suite d'un accident de poids lourd. Conséquence, un bouchon toujours bien présent qui s'étend sur 3-4 km. Il se réduit progressivement. La tendance est quand même à l'amélioration sur le début de soirée. C'est après la sortie 6 Clerval. Lorsque vous avez dépassé cette sortie, vous approchez de cette barrière de péage de Saint-Maurice et dans le secteur entre Besançon et Montbéliard. Encore 3-4 km de bouchons dans ce secteur. Une voiture est en panne sur l'A40 direction Paris au kilomètre 103. Elle était sur la bande d'arrêt d'urgence. Un patrouilleur vient d'arriver et a pu la ranger un peu plus loin des voies de circulation. Attention, le patrouilleur, lui, est toujours proche des voies de circulation, proche de la voie de droite. Si vous roulez sur l'autoroute A39, un poids lourd est en panne. Après le kilomètre 42, c'est avant la sortie 6 Dole dans le Jura. La voie de droite est neutralisée dans ce secteur. Et puis, un sanglier qui peut traverser les voies à tout moment sur la 6 entre la sortie 18 Joigny et la sortie 19 Auxerre dans l'Yonne. Il a été aperçu il y a quelques minutes. Une information service pour les routiers, le parc plus sur la 5B est fermé car il est déjà plein en ce début de soirée. C'est en Île-de-France, parc plus qui est donc fermé en ce début de soirée. Et tout de suite, on poursuit avec les titres de France Info.
2: Il est 19h21. À la une, les dernières déclarations du président chinois.
3: Elles sont relayées par un média d'État. Xi Jinping demande aux États-Unis et à l'Iran de résoudre leurs différends le plus rapidement possible par la voie de la négociation. Il appelle aussi Washington à la prudence sur la question de l'indépendance de Taïwan. La flambée des prix à la pompe et l'état de la menace russe au cœur de l'interview d'Emmanuel Macron ce soir. Le président répond aux questions de TF1 et France 2 à 20h. Une interview qui doit durer 30 à 40 minutes à suivre aussi sur France Info. Deux hommes sont morts aujourd'hui sur des plages du Pas-de-Calais où des tentatives de traversée clandestine de la Manche ont eu lieu. L'un a été retrouvé à Camier, l'autre à Neuchâtel-Ardelot. Hier matin, le corps d'un migrant avait été découvert sur cette même plage. La mort à 88 ans de l'actrice Marina Vladi, prix d'interprétation au Festival de Cannes en 1963 pour Le lit conjugal. Elle a tourné dans plus de 80 films. Ses enfants saluent une longue et belle vie bien remplie.
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1: D'ici quelques minutes, on fera un point sur les principales difficultés à 19h45. Point complet sur vos conditions de circulation également. Les annonces des fermetures nocturnes. Et tout de suite, ce trio originaire de Los Angeles, Tampa City, sur Autoroute Info.

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2: Merci d'être avec nous en ce début de soirée avec toujours un bouchon à signaler sur l'autoroute A36. C'est en direction de Mulhouse, avant la barrière de péage de Saint-Maurice. Bouchon qui s'est maintenant quand même fortement réduit. On va parler de 2 km de retenue et d'environ une quinzaine de minutes, hein, temps de parcours estimé, pour franchir cette difficulté. Voilà, encore 2-3 km de bouchon, environ 3 km et une quinzaine de minutes pour franchir cette perturbation. C'est après la sortie 6 Clerval-Lille-sur-le-Doubs et donc avant cette barrière de péage de Saint-Maurice. Il y a 3 voies qui sont neutralisées à la suite d'un accident, ce qui empêche de les utiliser et le trafic peut s'écouler par les voies restantes, mais ça entraîne cette retenue. On y reviendra bien sûr tout au long de cette soirée, ainsi que sur les autres difficultés. D'ici quelques minutes, aux alentours de 19h45, point complet sur vos conditions de circulation également. Les fermetures nocturnes. Auparavant, on écoutera Suzanne Vega. Ce sera dans 3 minutes et tout de suite, Edouard Maillat.

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1: Avec un animal proche des voies de circulation sur la 31, c'est au kilomètre 150 dans le département de la Haute-Marne. Il peut traverser les voies à tout moment, en sanglier ou en chevreuil, on n'a pas plus de précision. En tout cas, c'est entre la sortie 8 Bourbonne-les-Bains et la sortie 8.1 Bourmont. La marche que cet animal a été aperçu, donc du côté même du département. Oui, c'est toujours dans le département de la Haute-Marne, entre cette sortie 8 Bourbonne-les-Bains et la sortie 8. Bourmont. La marche au kilomètre 150. Un patrouilleur se rend sur les lieux. Information à suivre sur Autoroute Info. On en reparle d'ici 2 minutes.

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1: Avec une voiture arrêtée sur la bande d'arrêt d'urgence de l'A40, c'est en direction de Genève, après le kilomètre 106, après la sortie 9 Saint-Germain-de-Joux. Donc voiture sur l'A40, direction Genève, après ce kilomètre 106 et la sortie 9 Saint-Germain-de-Joux. Elle est proche des voies de circulation. Un patrouilleur se rend sur les lieux. Information à suivre sur Autoroute Info. On en parle d'ici une minute dans notre

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1: Et à 19h45, on rappelle ce bouchon sur la 36, environ 2 km de retenue. Ça s'est bien amélioré, mais il y a toujours ce bouchon avant le péage de Saint-Maurice, au kilomètre 65, une quinzaine de minutes de temps de parcours estimé. Trois voies de péage sont toujours hors d'usage à la suite d'un accident de poids lourd. Et c'est donc après la sortie 6, Clerval-Lille-sur-le-Doubs, dans le secteur entre Besançon et Montbéliard. Si vous roulez sur l'autoroute A31, toujours en chevreuil, signalé proche des voies, au kilomètre 150 en Haute-Marne, entre les sorties 8 et 8.1. Sur l'autoroute A39, un poids lourd est en panne. C'est si vous allez en direction de Dijon, après le kilomètre 42 et un peu avant la sortie 6 d'Ol dans ce département du Jura, la voie de droite est neutralisée. Et puis voiture en panne sur l'autoroute A40, c'est lorsque vous allez en direction de Genève qu'il y a toujours un véhicule arrêté. C'est après la sortie 9 Saint-Germain-de-Joux, voiture sur bande d'arrêt d'urgence après le kilomètre 106. Pas d'autres difficultés signalées du côté du ciel, ça se passe bien aussi en ce début de soirée. Les fermetures nocturnes, il y en a plusieurs et on commence par la région lyonnaise avec cette fermeture de l'A46, le contournement est lyonnais en direction de Marseille. Fermeture sur 12 km entre la 6 et la sortie 3, Villars-les-Dombes. Conséquence, il y a une fermeture aussi de l'A432 entre la jonction avec l'A46 et l'A42 puisque vous ne pouvez pas y accéder. Et une fermeture aussi de l'autoroute A466. Ça vous concerne quand vous arrivez de Clermont-Ferrand et que vous voulez aller en direction de Genève. L'A466 est fermée. Donc l'itinéraire pour tout le monde, c'est déviation autant que possible par la métropole 6 et Fourvière. Il faut passer par Lyon. À Lyon, on notera aussi qu'au-delà du réseau APRR, la 42 sera fermée dans les deux sens, entre la bifurcation avec le boulevard périphérique lyonnais, la bifurcation avec l'autoroute A46. C'est vraiment sur les kilomètres proches de Lyon, cela pour des travaux d'entretien. Et c'est à nouveau de 21h à 6h. 21h à 6h, c'est le cas aussi pour cette fermeture sur la 40 en région Rhône-Alpes. C'est dans les deux sens, entre la sortie 8 et la sortie 10. C'est dans le secteur d'Oyonnax. Il y a des déviations qui vont être mises en place par les itinéraires de substitution S7 S22 ou par la départementale 1084. On aura l'occasion d'en reparler, bien sûr. Fermeture à partir de 21h. Et puis en région Rhône-Alpes, entre la France et l'Italie, en raison de travaux de maintenance, le tunnel du Mont-Blanc sera fermé dans les deux sens de 22h à 6h du matin. Possibilité toujours de rejoindre l'Italie, notamment pour le tunnel du Fréjus en Savoie. Fermeture de toute façon chaque nuit de cette semaine jusqu'à vendredi. Et bien, c'est la dernière nuit, il y aura cette fermeture. Elle se terminera à 6h du matin.
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1: N'hésitez pas à la consulter pour retrouver toutes ces informations. Voilà, on vous les donne à l'antenne, c'est parfois plus facile de les lire si vous arrêtez sur une aire ou si votre passager peut les consulter, c'est sur notre page Facebook. D'ici quelques minutes, on fera un point sur vos conditions de circulation, puis à 20h, un point complet avec également les titres de France Info. Tout de suite, on poursuit avec Jérémy Frérot, un extrait de la réédition de l'album Gamin des Sables.
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1: Avec des débris de pneus qui nous sont signalés, obstacles, donc débris de pneus qui nous sont signalés. Si vous roulez sur la 77, c'est au kilomètre 11 en direction de Nevers, dans ce département du Loiret. C'est un peu après la jonction avec l'autoroute A6 et après la barrière de péage du Val-de-Loing. Donc débris de pneus sur les voies de la 77, kilomètre 11, direction Nevers. Information à suivre sur autoroute.

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3: Et en ce début de soirée, on vous rappelle cette voiture en panne sur l'A40, c'est en direction de Genève. Après le kilomètre 106, voiture sur la bande d'arrêt d'urgence, après la sortie 9 Saint-Germain-de-Joux. Un patrouilleur et un garagiste viennent d'arriver sur place. Insérez à gauche si vous le pouvez quand vous arrivez dans ce secteur. Et puis toujours un bouchon d'environ 2 km. Il est en train de se résorber sur l'autoroute A36 direction Mulhouse. C'est avant la barrière de péage de Saint-Maurice et au kilomètre 65 et après la sortie 6 Clerval-Lille-sur-le-Doubs. On reparlera de l'ensemble de vos conditions de circulation d'ici quelques minutes. Ce sera à 20h. Et on écoutera aussi les titres de France Info. Mais tout de suite, un reportage, une pause tourisme et on se rend dans les Landes, dans le sud-ouest, à la découverte de la commune d'Aire-sur-l'Adour. Jérémy Esclavard s'est rendu sur place.
4: À la limite des départements des Landes et du Gers, Aire-sur-l'Adour est une cité très ancienne. Elle fut créée par les Romains à la suite d'une bataille en 56 avant Jésus-Christ. Visite de la ville en compagnie de Manon Pédegère de l'Office de Tourisme.
5: On a beaucoup de bâtiments très anciens. On va avoir la cathédrale Saint-Jean-Baptiste. À l'intérieur, il y a des fresques qui ont été reproduites et surtout, il y a un orgue qui est classé. On a aussi la halle au grain. C'est un bâtiment qui est octogonal, qui a une belle charpente. Et sur les hauteurs de la ville, on a l'église de Sainte-Quitterie qui est classée au patrimoine mondial de l'UNESCO. Et si on a la chance de pouvoir être accompagné, on peut visiter la crypte. Et à l'intérieur de cette crypte, il y a un tombeau de marbre blanc qui date du 5e siècle. C'est surtout une ville qui est à côté du fleuve de l'Adour. Donc la majorité de la ville est autour de ce fleuve-là.
6: Le fleuve, il est juste devant nous. Est-ce qu'on peut faire des activités nautiques?
5: L'Adour, à Aire-sur-Adour, n'est plus navigable pour les bateaux depuis le 19e siècle. Mais on peut quand même y faire du canoë-kayak durant l'été et remonter l'Adour jusqu'à Barcelone-du-Gers ou le descendre jusqu'à Cazères-sur-Adour.
4: En plus du canoë-kayak, les familles peuvent aussi participer à du géocaching, une sorte de chasse au trésor.
5: La Nouvelle-Aquitaine a développé une application qui s'appelle Terra Aventura, où on télécharge une application sur le téléphone et il y a des énigmes pour aller d'un point A à un point B. Et donc, il y a deux circuits à Aire-sur-Adour. Il y en a un qui se fait deux jours à la découverte du chemin de Saint-Jacques-de-Compostelle et un qui se fait de nuit dans le bois d'Aire-sur-Adour à la chasse aux sorcières.
4: À Aire-sur-Adour, il y a également une fontaine qui aurait certains pouvoirs.
5: Dans les Landes, on compte à peu près 200 sources miraculeuses et la plus connue sur notre territoire, c'est la source Sainte-Quitterie. Elle permet de soigner la folie et elle permet de soigner aussi les maux de tête. Bien sûr, ce sont des eaux qu'il ne faut pas boire. On fait des ablutions, donc il faut se tremper les tempes pour soigner ces maux de tête.
6: Vous avez déjà essayé?
5: Non, pas du tout. Moi, je ne suis pas très croyante sur ces choses-là, mais il y a encore des Landais, même des Gersois, qui se soignent avec ces pratiques-là. On s'est toujours soigné avec ça. Il y en a encore qui le font. Ça veut dire qu'il doit y avoir un peu de vrai dans cette partie-là.
4: Pour vérifier l'efficacité des pouvoirs de la source Sainte-Quitterie, direction Aire-sur-l'Adour dans les Landes, la ville est accessible par les sorties 6 et 7 de l'autoroute. Route à 65.

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1: Avec un départ de feu sur la 6 au kilomètre 335, c'est dans l'accotement, dans le secteur de Chalon-sur-Saône qu'il y a ce départ de feu. La fumée peut-être vous gêner dans les deux sens de circulation. Les pompiers se rendent sur place. Donc, départ de feu sur la 6, kilomètre 335, dans l'accotement, lorsque vous allez en direction de Lyon. C'est à hauteur de la sortie 26, le Creusot-Mont-Soleil-Mines, et c'est au sud de Chalon-sur-Saône. Information à suivre sur Autoroute Info. On en parle dans deux minutes dans notre flash.

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1: Avec un accident qui s'est produit sur l'autoroute A36 et des obstacles sur les voies, c'est en direction de Beaune et de Paris. Lorsque vous arrivez au kilomètre 155, donc sur la 36, direction Beaune-Paris, kilomètre 155, poids lourd accidenté et peut-être obstacle sur les voies de circulation. C'est après la sortie 2.1 Arc et Senans dans ce département du Jura. Un patrouilleur se rend sur les lieux, une information à suivre sur

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1: Il est 20h, merci d'être avec nous ce jeudi soir.
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1: Plusieurs nouvelles informations et on commence par ce poids lourd accidenté sur l'A36, on l'a appris il y a deux minutes, c'est au kilomètre 155 direction Bonne-Paris dans le département du Jura, après la sortie 2 points Arc et Senan. Poids lourd accidenté avec peut-être un peu de gêne à la circulation, il y en a même certainement puisqu'on signale aussi des obstacles au kilomètre 155 au même endroit direction Beaune et Paris, après la sortie 2 points Arc et Senan, obstacle sur les voies, un patrouilleur se rend sur les lieux. On reste sur l'autoroute A36, si vous allez en direction de Mulhouse, il y a toujours un bouchon qui reste présent. Il est en train de se réduire, hein. C'est avant la barrière de péage de Saint-Maurice. Plus qu'un kilomètre de retenue et environ 4-5 minutes pour franchir cette perturbation. C'est au kilomètre 65 après la sortie 6, Clerval. Sur l'autoroute A6, un feu a pris dans l'accotement au kilomètre 335 en direction de Lyon. Et c'est donc après la sortie 25.2 Chalon-sur-Saône. Les pompiers se rendent sur place, la fumée peut vous gêner dans les deux directions. Un poids lourd est en panne sur la 39 après le kilomètre 42, c'est avant la sortie 6 d'Olle dans le Jura. La voie de droite est neutralisée. Puis toujours un chevreuil proche des voies, il pourrait traverser celle-ci à tout moment. Au kilomètre 150, c'est en Haute-Marne entre les sorties 8 et 8.1. Enfin, des obstacles sur la 77 direction Nevers dans le département du Loiret. C'est après la barrière de péage du Val-de-Loing. Il y a des débris de pneus signalés sur les voies de circulation au kilomètre 11. Tout de suite, on poursuit avec les titres de France Info.

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5: 20h06, principale difficulté, ce feu qui a pris dans l'accotement de l'autoroute A6, c'est en direction de Lyon, kilomètre 335 à proximité de la sortie 26, Le Creusot, Monceau-les-Mines, Chalon-sur-Saône, donc c'est un peu au sud de Chalon-sur-Saône. Un feu assez imposant, hein, déjà sur plusieurs dizaines de mètres dans l'accotement. Les pompiers viennent d'arriver sur place, ils sont en train d'intervenir. Soyez particulièrement vigilants pour leur sécurité. Il faut serrer à gauche, hein, parce que déjà, il peut y avoir de la fumée qui gêne votre visibilité. Et puis, il commence à y avoir beaucoup de monde de pompiers sur la bande d'arrêt d'urgence pour tenter maintenant de commencer à maîtriser cet incendie qui est déjà assez impressionnant sur plusieurs dizaines de mètres. On y reviendra dans notre prochain flash d'ici quelques minutes. Alors, ça n'empêche pas la circulation, mais il vaut mieux serrer à gauche si vous roulez dans ce secteur. Dans quelques minutes, à 20h15, on fera un point sur vos conditions de circulation. On écoutera Sean Paul auparavant. Et tout de suite, les clashs.

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1: Avec une voiture en panne signalée sur l'A40 en direction de Paris, pas de gêne à la circulation, elle est sur la bande d'arrêt d'urgence, mais il y a un patrouilleur sur place. Veillez à respecter le corridor de sécurité en serrant à gauche, sans gêner bien sûr la circulation. C'est au kilomètre 147 en direction de Genève, un peu avant la jonction avec l'A42, c'est après la sortie 7 Tossia-Bourg-en-Bresse. Information à suivre sur Autoroute Info, on y revient dans

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1: Et en ce début de soirée, on vous rappelle ce feu qui a pris dans l'accotement de l'autoroute A6 en Saône-et-Loire. C'est en direction de Lyon, au sud de Chalon-sur-Saône, à hauteur de la sortie 26, le Creusot. Feu dans l'accotement, les pompiers sont arrivés rapidement sur place et ils sont en train de maîtriser cet incendie. Progressivement, attention, il peut encore avoir un peu de fumée qui s'en dégage. Beaucoup de monde, en tout cas, sur la bande d'arrêt d'urgence. En autocar aussi arrêté sur cette même bande d'arrêt d'urgence. Ça veut dire qu'il faut serrer à gauche pour faciliter le travail en toute sécurité des soldats du feu. Et également rouler un peu à distance de cet autocar. Les passagers sont peut-être dedans. Restez bien sur la partie gauche de la chaussée. Voie du milieu, voie de gauche. Mais en tout cas, évitez de rouler autant possible sur la voie de droite. Sur la 40, il y a un véhicule en panne en direction de Paris. Il est sur la bande d'arrêt d'urgence au kilomètre 147 direction Genève. C'est avant la jonction avec la 42. C'était près la sortie 7 Bourg-en-Bresse-Tossia. Sur la 36, un poids lourd est accidenté au kilomètre 155 direction Beaune et Paris dans le département du Jura. C'est après la sortie 2 points Arc-et-Senans. Et puis un obstacle sur la 36 au kilomètre 155 direction Beaune et Paris dans ce département du Jura. C'est aussi lié à la présence de ce poids lourd accidenté au kilomètre 155. Il y aurait peut-être des débris sur les voies de circulation. Un patrouilleur donc se rend sur place, mais pour l'instant, on n'a pas tellement plus de précision. Sur la 36, il y avait un bouchon avant de passer la grande barrière de péage de Saint-Maurice au kilomètre 65 dans le département du Doubs en Franche-Comté. Ce bouchon s'est maintenant résorbé, donc plus de difficultés. Il avait été bien présent tout l'après-midi en début de soirée. Et puis encore deux incidents. Un poids lourd en panne sur la 39 après le kilomètre 42. C'est en direction de Dijon. La voie de droite est neutralisée. C'est un peu avant la sortie 6 pour Dole. Et si vous roulez sur la 31, c'est un chevreuil qui est proche des voies de circulation au kilomètre 150 en Haute-Marne entre les sorties 8 et 8.1.
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1: À suivre d'ici quelques minutes un reportage dans les coulisses de l'autoroute pour découvrir le centre de maintenance d'un district autoroutier. Ils sont nombreux proches des voies de circulation. Ça permet justement de bien entretenir les voies et de sécuriser le trafic. On ira dans un de ces districts d'ici quelques minutes. Restez avec nous et en attendant, Temim Pala et Jenny Dracula.

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1: Et à 20h20, dans ce début de soirée, des précisions qu'on vient de recevoir à l'instant concernant ce poids lourd accidenté sur la 36 au kilomètre 155 en direction de Beaune et de Paris. Il serait reparti, un patrouilleur vient d'arriver sur les lieux, donc plus de difficultés a priori concernant ce poids lourd. En revanche, le patrouilleur est lui en train d'intervenir sur les voies pour ramasser des obstacles sur la 36 au kilomètre 153, des débris de pneus, direction Beaune-Paris. Prudence, donc sur la 36, kilomètre 153, direction Beaune-Paris. Après la sortie de points marqués sonnant, un patrouilleur qui intervient sur les voies de circulation dans ce département du Jura. D'ici quelques minutes, on fera un point complet sur vos conditions de circulation. Tout de suite, on fait un détour par un district autoroutier. Un district autoroutier qui assure de nombreuses missions de sécurité de service. Au cœur de ces structures, on retrouve les centres de maintenance dont les missions sont variées. Sarah Gabsy s'est rendue dans le district de Besançon, près de la 36.
2: Stéphane Deray, je suis chef d'atelier au district de Pontoise. On gère l'activité parc bâtiment. Nous, on fait l'entretien de tout ce qui est matériel APRR et bâtiment APRR. Sur le tracé, les aires de repos, les gares de péage, les bâtiments des districts.
3: Donc là, on se trouve dans l'atelier, il y a des véhicules, il y a plein d'outils aussi pour réparer, je suppose, ces véhicules-là.
2: Oui, c'est ça, tout à fait. On a la chance d'avoir un atelier pas mal équipé, avec de l'outillage, de la place, ce qui nous permet de faire énormément de boulot sur les engins.
3: Surtout les véhicules qu'on voit, en fait, sur l'autoroute, les véhicules de patrouille, tout ça.
2: Oui, c'est ça, plus tous les véhicules qu'on voit pas, ça va de la petite tronçonneuse au gros tracteur agricole.
3: En fait, il faut être un peu multitâche, il faut savoir tout faire quand on travaille ici.
2: Oui, c'est ça, il faut être polyvalent, parce qu'on fait de l'électricité bâtiment, à faire de l'hydraulique, de la soudure, on fait de tout.
3: En plus du chef d'équipe, on retrouve deux mécaniciens, dont Benoît, arrivé dans l'entreprise il y a une douzaine d'années.
4: Moi, je suis à la base mécanicien agricole. J'ai voulu changer, c'est pour ça que j'ai postulé ici. Il y a un autre collègue qui est issu du milieu poids lourd. Voilà, il y a différents profils. Et puis en fait, on se complète. Chacun a un peu son domaine de prédilection, on va dire.
3: Et c'est quoi le vôtre?
4: Moi, c'est tout ce qui est tracteur, épareuse. On touche à tout. Ça va de la tronçonneuse à la saleuse, au camion, au fourgon d'intervention. C'est ça qui est intéressant.
3: À Besançon, comme dans tous les autres districts, chaque journée est différente. Stéphane, le chef d'atelier, nous présente la mission du jour. Donc là, on a un outil qui est en panne.
2: Oui, c'est un robot faucheur. Il y a un problème de réception entre la télécommande et le robot. Généralement, on essaye de réparer en interne. Après, si on n'y arrive pas, on appelle le fournisseur qui nous guide dans le diagnostic. Si vraiment on n'y arrive toujours pas, bon, on lui fait intervenir, ce qui est très rare.
3: On s'en sort toujours.
2: On essaye, oui.
3: Le district du Comtois se situe sur l'A36, une autoroute de plus de 200 km qui relie Beaune à Mulhouse.

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2: Avec un obstacle signalé sur les voies de circulation en cône en plein milieu des voies sur la 6 au kilomètre 330 en direction de Lyon, dans le secteur de Chalon-sur-Saône, c'est dans le département de la Seine-et-Marne, donc sur la 6 direction Lyon, après la sortie 25.2 de Chalon-sur-Saône, obstacle signalé sur les voies de circulation. Un patrouilleur se rend sur les lieux, informations suivent sur Autoroute Info, on en parle d'ici 3-4 minutes dans notre prochain flash à 20h.

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1: À 20h30, plusieurs difficultés ont toujours signalé. On commence par l'autoroute A6 avec cet obstacle, ce cône au kilomètre 330. C'est en direction de Lyon quand vous êtes dans le secteur de Chalon-sur-Saône en Saône-et-Loire. Cône après la sortie 25.2 Chalon-sur-Saône. Il sera en plein milieu des voies. Sur l'A6, il y a un feu qui nous est signalé dans l'accotement depuis un peu plus d'une heure. C'est au kilomètre 335 direction Lyon, au sud de Chalon également. Les pompiers sont sur place depuis plusieurs dizaines de minutes, et d'après un retour caméra, il y a beaucoup moins de flammes, donc ils sont en train progressivement de maîtriser l'incendie. Attention, il y a un autocar également sur place à proximité des voies. Il faut quand même mieux serrer à gauche si vous roulez dans ce secteur, en raison de la présence de cet autocar, de ses passagers, mais aussi des pompiers qui interviennent. Voiture en panne sur la 40 direction Paris. Elle est sur la bande d'arrêt d'urgence au kilomètre 147 direction Genève, avant la jonction avec la 42. C'est après la sortie 7 Bourg-en-Bresse-Tossia. Un patrouilleur est donc sur les lieux. Et puis un poids lourd toujours accidenté. Non, plus de poids lourd accidenté, ça c'est confirmé. Sur la 36, en revanche, toujours des obstacles. Sur la 36 au kilomètre 153, c'est en direction de Beaune et de Paris, dans le département du Jura. C'est après la sortie 2 points Arc-et-Senans. Donc obstacle avec en plus un patrouilleur sur place. Enfin, un poids lourd en panne sur la 39 après le kilomètre 42. C'est avant la sortie 6 Dole dans le Jura. Et c'est en direction de Dijon. La voie de droite est toujours neutralisée. Du côté du ciel, pas de difficultés signalées en ce début de soirée. D'ici quelques minutes, on refera un point sur vos conditions de circulation. Tout de suite, on écoute Shakira et Burna Boy.

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1: Et on rappelle cet obstacle sur la 6 au kilomètre 330 en Cône, en plein milieu des voies. Direction Lyon, c'est après la sortie 25.2 Chalon-sur-Saône dans le département de la Saône-et-Loire. Un peu plus loin, l'autocar en panne sur la bande d'arrêt d'urgence au kilomètre 335, toujours au sud de Chalon-sur-Saône, et les pompiers qui interviennent aussi sur un feu dans l'accotement. Feu qui est beaucoup moins important que tout à l'heure, il est sans doute pratiquement maîtrisé, mais il y a beaucoup de monde sur la partie, sur la bande d'arrêt d'urgence à proximité de la voie droite, serrée à gauche, hein, si vous le pouvez, en arrivant dans ce secteur. D'ici quelques minutes, notre flash de 20h45, point complet sur vos conditions de circulation, également les fermetures nocturnes qui vous seront annoncées. Auparavant, on écoutera de police, Elisa Tovati, mais tout de suite Bob Marley.

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1: Avec un convoi qui est arrêté sur la 36 en direction de Mulhouse, c'est à la barrière de péage de Fontaine, au kilomètre 24. Il ne peut pas passer cette barrière, il est trop volumineux. En attendant, il gêne un peu la circulation, restez vigilants. Un patrouilleur va se rendre sur les lieux pour le mettre sur le côté. Donc, convoi arrêté sur la 36, direction Mulhouse, kilomètre 24 à la barrière de péage de Fontaine, c'est dans le territoire de Belfort. Information à suivre sur Autoroute Info d'ici une

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1: Et à 20h45, plusieurs incidents à vous rappeler sur les axes où vous circulez en ce moment. Et on commence par cet obstacle sur la 6 au kilomètre 330. C'est en direction de Lyon. Quand vous êtes dans le secteur de Chalon-sur-Saône, dans le département de la Saône-et-Loire, un cône sur les voies après la sortie 25.2 Chalon-sur-Saône. Un peu plus loin, toujours au sud de Chalon-sur-Saône, à proximité de la sortie 26 Le Creusot, il y a un camion arrêté sur la bande d'arrêt d'urgence. Du monde sur place, hein. Il faut serrer à gauche si vous le pouvez en arrivant dans ce secteur. En revanche, le feu qui avait pris au même endroit a pu être neutralisé par les pompiers. Il a pu être maîtrisé. Du côté de l'autoroute A40, voiture en panne au kilomètre 147. C'est avant la jonction avec l'A42 et après la sortie 7, Bourg-en-Brest-Tossia. Voiture en panne sur la bande d'arrêt d'urgence quand vous allez en direction de Genève. Sur l'autoroute A36, deux difficultés. Tout d'abord, un convoi qui est arrêté en direction de Mulhouse à la barrière de péage de Fontaine. C'est au kilomètre 24. Il ne peut pas passer par cette barrière, un patrouilleur va venir le mettre sur le côté. Et en attendant, au kilomètre 24 dans ce territoire de Belfort sur la 36, quand vous arrivez à la barrière de péage, il est possible de passer, mais attention à la présence de ce convoi. Il y a aussi des obstacles sur l'autoroute A36 au kilomètre 153 direction Beaune-Paris dans le département du Jura. C'est après la sortie 2. Arc-Essenant. De plus, un patrouilleur est sur place. Si vous roulez sur l'autoroute A39, un poids lourd est en panne sur la bande d'arrêt d'urgence. C'est en direction de Dijon, un peu avant la sortie 6 d'Olle dans le département du Jura. La voie de droite a été neutralisée pour faciliter les opérations de dépannage. Donc après le kilomètre 42, pensez à serrer à gauche et à laisser un corridor de sécurité entre votre véhicule et ceux en intervention. Les chantiers nocturnes, il y en a plusieurs, et tout d'abord en région lyonnaise, la fermeture de l'A46 direction Marseille, sur 12 km entre la jonction avec la 6 et la sortie 3 Villars-les-Dombes. Fermeture également de l'A432 dans le prolongement de l'A46 et jusqu'à la jonction avec l'A42. Toujours à l'est de Lyon, fermeture de l'autoroute A466 en direction de Genève. C'est un peu au nord de Lyon. Ça vous concerne si vous arrivez de Clermont-Ferrand et que vous voulez reprendre la direction de Genève. Déviation donc par la métropole 6 et le tunnel de Fourvière pour contourner cette difficulté en passant à proximité donc de Lyon. L'A42 est fermée aussi cette nuit de 21h à 6h dans les deux sens de circulation entre le boulevard périphérique et la jonction avec l'A46 de 21h à 6h. Et puis l'A40 fermée également cette nuit dans les deux sens entre les sorties 8 et 10 dans le secteur d'Oyonnax de 21h à 6h. Et on termine par l'A5B qui est également fermée cette nuit entre le secteur de Melun et la sortie 14 vers Saint-Denis.
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1: D'ici quelques minutes, c'est Emma Logerette qui vous accompagnera tout au long de la nuit. Et puis tout de suite, un nouvel extrait de l'album Babel Babel d'Indochine.

0: Ravi de vous accompagner ce soir, il est 21h.
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0: Et on fait le point complet sur vos conditions de circulation. On va tout d'abord en Isère avec cet obstacle signalé sur l'autoroute A43 pour vous qui êtes en direction de Turin. C'est au kilomètre 41 qu'il y a un cône de chantier sur les voies. Levez le pied après avoir passé la sortie 8 pour Bourgoin-Jallieu centre. Et puis en Haute-Savoie, toujours cette voiture qui est en panne sur l'A41 nord en direction de Chambéry au kilomètre 116. Ça va surtout vous concerner quand vous sortez de l'autoroute A41 nord par la sortie 15 de Rumilly, véhicule qui est arrêté dans cette sortie. Ne vous laissez pas surprendre, n'arrivez pas trop vite. On change complètement de secteur, on va du côté de la Saône-et-Loire sur l'autoroute A6. Pour vous qui roulez en direction de Lyon, vous rencontrez un véhicule qui est en panne au kilomètre 335, c'est juste à hauteur de la sortie 26 pour Chalon-sur-Saône, Mont-Soleil-Mines. J'ai un retour caméra ici en studio. Je vois en effet un espèce de petit camion arrêté proche des voies de circulation. Levez pied serré sur la gauche, respectez bien le corridor de sécurité. Un autre camion, un poids lourd en panne sur l'A39 en direction de Dijon, c'est au kilomètre 42 que la voie de droite a été neutralisée pour permettre son dépannage. On est un petit peu avant la sortie 6 pour Dole-Choiset. Puis si vous circulez plus à l'est dans le territoire de Belfort sur l'autoroute A36, prudence quand vous êtes en direction de Mulhouse puisqu'il y a un convoi exceptionnel qui est arrêté à hauteur de la barrière de péage de Fontaine. Donc une barrière qui se trouve au point kilométrique 24. Je les vois là aussi en retour caméra, ils sont sur la droite, ils ne gênent pas énormément le trafic. Seulement voilà, c'est assez surprenant, n'arrivez pas trop vite là aussi à hauteur de cette barrière de péage. On voit comment tout cela évolue. Retour de l'actualité trafic dans moins de 5 minutes. Avant ça, la playlist Autoroute Info. Et pour les prochains kilomètres, c'est le grand retour de Vianney avec D'or et D'étain sur Autoroute Info.

signalé en Isère sur l'autoroute A43 pour vous qui êtes en direction de Turin. C'est au kilomètre 41 qu'il y a un cône de chantier qui a été percuté. Il se retrouve sur les voies de circulation. Ralentissez après la sortie 8 pour Bourgoin-Jallieu-Centre. Et des interventions toujours en cours, notamment à hauteur de véhicules qui sont en panne proche des voies de circulation. Dès que vous voyez de toute façon du monde en intervention proche des voies, vous savez ce que ça veut dire. Il faut lever le pied, il faut bien respecter un corridor de sécurité. Tout ça, on en reparle à 21h14. C'est le prochain rendez-vous trafic. Après le retour de la musique, on fait les prochains kilomètres avec Cathy Perry sur Autoroute Info.

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1: Et l'information trafic ce jeudi soir, il est 21h14. On parle toujours de l'intervention d'un patrouilleur en Isère. C'est sur l'autoroute A43. Pour vous qui êtes en direction de Turin, vous rencontrez le patrouilleur qui traverse les voies pour ramasser des obstacles au kilomètre 41. Donc une intervention très dangereuse, d'autant plus quand la nuit est tombée. Pensez à lui, ralentissez. C'est après la sortie 8 pour Bourgoin-Jallieu Centre. Et attention également, là aussi du monde en intervention en Haute-Savoie sur l'A41 Nord. Quand vous êtes en direction de Chambéry, c'est au kilomètre 116, en fait dans la sortie 15 pour Rumilly, qu'il y a une voiture qui est tombée en panne. Véhicule en cours de dépannage, hein, dépanneuse et patrouilleur en intervention sur place. Donc faites attention, n'arrivez pas trop vite à hauteur de cette sortie. Même cas de figure sur l'autoroute A6, cette fois-ci en Saône-et-Loire. L'A6 direction Lyon, kilomètre 335. Là, il s'agit d'un camion qui est en cours de dépannage à hauteur de la sortie 26 pour Le Creusot, Mont-Soleil-Mines. On est dans le secteur de Chalon-sur-Saône. Et là, j'ai un retour caméra ici en studio. Je vois aussi le patrouilleur qui est en intervention sur place. Faites attention, serrez bien sur la gauche pour respecter le corridor de sécurité.
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1: Et au programme sur Autoroute Info, nous avons suivi le déroulement d'un contrôle technique. On en parle dans quelques minutes après l'actualité trafic et après ce duo dont on ne se lasse pas, This is Théodora. Mélodrama, c'est sur Autoroute Info.

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1: Ce soir, le rappel de deux interventions qui suivent leur cours à hauteur de poids lourds qui sont en panne. C'est le cas en Saône-et-Loire sur l'autoroute A6 quand vous êtes en direction de Lyon, kilomètre 335, avec donc cette intervention qui se poursuit sur la bande d'arrêt d'urgence. On est dans le secteur de Chalon-sur-Saône à hauteur de la sortie 26, Le Creusot, Monceau-les-Mines. Et puis, ce poids lourd arrêté là aussi proche des voies. D'ailleurs, la voie de droite a été neutralisée dans le Jura sur la 39, direction Dijon au kilomètre 42. C'est un petit peu avant la sortie 6 pour Dole Centre, Dole Choiset. On a plus de détails concernant l'accident qu'on signalait en Isère sur l'autoroute A43 pour vous qui êtes en direction de Turin. On signalait ça kilomètre 41. Fausse alerte a priori. Donc c'est tant mieux. On parlait également d'obstacles dans ce secteur. Les obstacles qui ont bien pu être ramassés. Allez, vous restez avec nous, on se retrouve au plus tard à 21h30 pour l'actualité trafic, après Irène Cara, après Green Day, pour la musique dans les toutes prochaines minutes. Et tout de suite, on s'intéresse au contrôle technique. Hugo Amiot a pu suivre le déroulement de cette opération si importante.
2: Vincent Dumay est gérant de deux centres de contrôle technique Sécuritest sur Dijon. Il nous fait l'inventaire des différents points de contrôle.
3: Pour effectuer un contrôle technique, on a 133 points de contrôle technique qui se définissent en plusieurs familles. Les familles sont l'identification, et après, on va faire l'ensemble des équipements de freinage, la direction, la visibilité, tous les feux, éclairage, signalisation. On va après s'atteler à contrôler l'ensemble des essieux, roues, pneus, suspensions, les nuisances, tout ce qui est pollution, fuite d'huile, liquide de refroidissement.
4: C'est important de tout bien faire dans l'ordre.
3: Ce qui est important, c'est de tout faire. Il y a 133 points de contrôle. Et après, avec l'habitude, vous voyez, là, par exemple, j'ai contrôlé mes ceintures, mes sièges. Je fais le tour du véhicule, je regarde mes feux, la fixation de plaque. Je vais ouvrir le coffre, regarder le plancher.
4: Là, on teste quoi?
3: Alors là, on va tester le contrôle anti-pollution. On va pouvoir tester les émissions d'opacité des fumées pour un véhicule diesel. Donc l'appareil qu'on a, là, c'est un opacimètre. Donc on introduit une sonde dans le pot d'échappement. Et on va regarder en fait les taux de fumée qui sortent du pot d'échappement. Et on va regarder par rapport à la norme du véhicule. Là, c'est 1,5 à ne pas dépasser. On va voir avec les accélérations si on est dans les normes. On est à 0,56, donc on est trois fois en dessous de la norme maximum. Donc là, c'est impeccable, le véhicule va pouvoir passer son contrôle.
4: Donc là, on a fait les 133 points.
3: Là, on a fait les 133 points, une petite usure anormale. Les disques de frein sont légèrement usés. Pour le reste, il n'y a pas de problème particulier. Elle va pouvoir avoir son contrôle pour 2 ans. Pour terminer, on applique la vignette réglementaire sur le pare-brise pour que l'automobiliste soit en règle.
2: Si votre voiture est un véhicule neuf, le contrôle technique doit être fait dans les 6 mois qui précèdent son 4e anniversaire de mise en circulation. Ensuite, le contrôle doit être renouvelé tous les 2 ans.

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1: Et priorité à la sécurité d'un patrouilleur qui intervient pour ramasser des obstacles en Côte d'Or sur l'autoroute A6. Vous le croisez quand vous roulez en direction de Lyon, kilomètre 236. Donc on est juste après la sortie 23 pour Bières-les-Semures, Semures en Aussois. Levez le pied, le patrouilleur intervient, il traverse les voies. C'est une intervention très dangereuse, d'autant plus quand la nuit est tombée. Donc pensez à lui sur l'autoroute A6, direction Lyon, au kilomètre 236. Il faut

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1: Et il est 21h30, on parle tout de suite de la sécurité d'un patrouilleur qui intervient actuellement sur l'autoroute A6. Vous le rencontrez en direction de Lyon au kilomètre 236, le patrouilleur qui traverse les voies afin de ramasser des obstacles. On est juste après la sortie 23 pour Bières-les-Semures. Pensez à lui et ralentissez. Toujours sur l'autoroute A6 en direction de Lyon, cette fois-ci un peu plus loin, kilomètre 335, on est en Saône-et-Loire du côté de Chalon-sur-Saône. Toujours ce camion qui est en cours de dépannage. Tout se passe sur la bande d'arrêt d'urgence à hauteur de la sortie 26, Le Creusot-Montceau-les-Mines. Et puis dans le Jura, là aussi, un poids lourd en cours de dépannage. Et là, la voie de droite est neutralisée sur la 39 en direction de Dijon au kilomètre 42. C'est un petit peu avant la sortie 6 pour Dole-Centre. On s'arrête également du côté de l'Isère avec cet accident sur la 43 en direction de Turin au kilomètre 41. Pas de gêne direct à la circulation, mais là aussi du monde en intervention sur la bande d'arrêt d'urgence. Vous savez ce que ça veut dire. Il faut respecter un corridor de sécurité et ralentir. L'actualité générale à présent. On écoute les titres de France Info.
2: Et cette interview du chef de l'État qui aura donc duré 40 minutes.
3: Emmanuel Macron a accordé ce soir un entretien à TF1 et France 2 depuis l'Élysée. Face à la flambée des prix à la pompe en France, il dit ne pas exclure une baisse des taxes si les prix devaient continuer à s'envoler, tout en affirmant qu'il serait préférable de faire baisser les tarifs en utilisant des moyens diplomatiques, insistant sur le fait que la hausse des prix des carburants était la conséquence d'une crise mondiale. À propos de cette guerre au Moyen-Orient, Emmanuel Macron a également annoncé notamment l'envoi de moyens militaires pour protéger un site clé en Arabie Saoudite à moins de 8 mois de la présidentielle. Enfin, une nouvelle dissolution, ce ne serait pas bon pour le pays, a encore ajouté le locataire de l'Élysée. Parmi les réactions ce soir, la chef des députés insoumis, Mathilde Panot, estime qu'Emmanuel Macron tente de nous endormir. Fin de citation. Il est déconnecté quand il dit qu'il ne veut pas baisser les taxes sur les carburants, réagit quant à lui le RN Sébastien Chenuche. Elle avait interprété le rôle-titre de la princesse de Clèves en 1961. L'actrice Marina Vladi est décédée aujourd'hui. Elle avait reçu notamment le prix d'interprétation au Festival de Cannes pour son rôle dans Le lit conjugal de Marco Ferreri en 1963. Marina Vladi avait 88 ans.
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1: Et on voyage avec celle qui sera bientôt en tournée dans toute la France pour son nouvel album qui va sortir le 16 octobre prochain. Angèle est sur Autoroute Info.

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1: Toujours un patrouilleur en intervention afin de ramasser des obstacles. Il traverse les voies, c'est très dangereux, il faut penser à lui. Et lever le pied, c'est en Côte d'Or sur l'autoroute A6 quand vous êtes en direction de Lyon. Au kilomètre 236, on est juste après la sortie 23 pour Bière-lès-Semur. Tout ça, on en reparle après la playlist Autoroute Info. Pour les prochains kilomètres, c'est avec La Rousseau dans un instant. Et tout de suite, Kelly Clarkson est sur Autoroute Info.

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1: Il est 21h43. Ce soir, on parle d'une toute dernière information. Ça vient à l'instant de me parvenir. Un véhicule arrêté en Côte d'Or sur l'autoroute A31 quand vous êtes en direction de Nancy. C'est au kilomètre 1. Donc, on est dans le secteur de Beaune, juste après la jonction avec l'autoroute A6. En fait, il s'agit d'une voiture en panne sur la bande d'arrêt d'urgence. Le patrouilleur est également sur place. Et tout ce petit monde, eh bien, change une roue du côté des voies de circulation. Donc, c'est assez dangereux, d'autant plus la nuit. Il faut bien serrer sur la gauche pour respecter le corridor de sécurité. Je rappelle, c'est sur l'A31 en direction de Nancy au kilomètre 1. On est vraiment juste après la jonction avec l'autoroute A6 dans le secteur de Beaune. Toujours en Bourgogne, mais cette fois-ci on va en Saône-et-Loire sur l'autoroute A6. Direction Lyon, kilomètre 335. Toujours ce camion, ce bus peut-être qui est en panne sur la bande d'arrêt d'urgence du côté de Chalon-sur-Saône à hauteur de la sortie 26, le Creusot. Monceau-les-Mines, là aussi du personnel en intervention sur place, il faut être prudent. Et puis dans le Jura, là aussi sur la 39, direction Dijon au kilomètre 42, un poids lourd est en panne, la voie de droite a été neutralisée un petit peu avant la sortie 6 pour Dole-Centre. Plusieurs zones de chantier qui occasionnent des fermetures cette nuit. C'est le cas notamment sur l'autoroute A40. Plusieurs fermetures. Tout d'abord, la 40 fermée dans les deux sens de circulation entre la sortie 8 Hauteville-Lône et la sortie 10 pour Bellegarde. Une autoroute qui est également fermée dans les deux sens entre les sorties 14 pour Annemasse et 13.1 pour Archamps. Et puis ensuite, il y a ceux qui vont tout au bout de l'autoroute A40. Il y a le tunnel du Mont-Blanc qui permet d'aller en Italie, qui sera fermé également à partir de 22h pour permettre la réalisation de travaux de maintenance.
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1: Et rendez-vous dans moins de 5 minutes pour le retour de l'actualité trafic. Avant ça, on fait la route avec le tout dernier James Blunt sur Autoroute Info.

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1: Et toujours ce véhicule arrêté proche des voies de l'autoroute A31 en Côte d'Or, l'A31 en direction de Nancy, au point kilométrique 1. Et la particularité, c'est qu'il y a du monde en train de tourner un petit peu autour de véhicules, de changer la roue du côté des voies de circulation. C'est dangereux, il faut lever le pied bien serré sur la gauche pour respecter un corridor de sécurité. On est dans le secteur de Beaune, juste après la jonction avec l'autoroute A6. Donc dès que vous bifurquez sur l'autoroute A31, levez le pied serré sur la gauche. On voit comment ça évolue. On se retrouve à 22h après Lewis Capaldi, Jamiroquai dans la playlist Autoroute Info. Et tout de suite, alors que les films La Bataille de Gaulle sont sur les écrans de cinéma, avec la partie 1, L'Âge de Fer, et la partie 2, J'écris ton nom, on s'arrête à Colombelles et deux églises pour plonger dans l'intimité du général derrière les murs de la boisserie. Souvenirs personnels et grandes pages de l'histoire se mêlent. Jérémy Esclavard a rencontré Aurore Jacquino, responsable du site, pour une visite guidée. Première étape, l'allée du parc.
2: C'est une allée qui est quand même assez majestueuse, avec beaucoup de buis de part et d'autre. Et donc on descend comme ça tranquillement et on va arriver devant la maison. On vient de traverser une allée assez sombre avec beaucoup d'arbres. Et puis là, on arrive vraiment sur une maison qui est particulièrement dégagée.
3: Il y a beaucoup plus de lumière d'un seul coup.
2: Là, c'est particulièrement dégagé et donc ça permettait au général d'avoir le beau point de vue depuis le bureau. Les volets sont blancs, les garde-corps sont blancs, la façade est plutôt blanche. Donc c'est un lieu qui est assez lumineux.
3: On vient d'entrer à l'intérieur de la maison. Première pièce, la salle à manger. Dans cette salle à manger, le général de Gaulle a reçu des personnages importants.
2: Le seul homme politique étranger, donc Charles et Yvonne de Gaulle, ont invité et reçu à la boisserie, ça a été le chancelier allemand Adenauer en 58. Et c'est le seul homme politique pour lequel le général a fait une exception. Sinon, la boisserie, c'était sa demeure familiale avant tout.
3: Après la salle à manger, direction le vestibule. Aurore Jacquino, responsable de la boisserie.
2: Vous avez un bel escalier en bois. Et sous cet escalier, eh bien, vous avez un placard très discret. C'est là où le général avait installé son téléphone. Parce qu'il détestait le téléphone. Il détestait l'idée de se faire interpeller par un objet, d'aller obéir à un objet.
3: Dernière pièce de la visite, la bibliothèque avec le bureau du général de Gaulle.
2: Vous êtes vraiment dans une pièce très chaleureuse, avec les fauteuils club, hein, typiques de l'époque, le poste de radio, le poste de télévision, tout est vraiment resté en l'état.
3: Dans le fond, on aperçoit le bureau du général.
2: Au bout de la bibliothèque, vous avez une porte qui donne sur le bureau. Le bureau, en fait, se trouve au rez-de-chaussée d'une tour d'angle de forme hexagonale. C'est là où le général a beaucoup écrit. Et on voit, hein, par la fenêtre de ce bureau que le général avait un très beau point de vue. À l'avant-plan, c'est la forêt de Clairvaux. Et à l'arrière-plan, on voit la côte des Barres, hein, le vignoble champenois. Même à l'heure actuelle, les enfants, les petits-enfants du général ne rentrent pas comme ça dans le bureau de leur grand-père. Pour eux, c'est comme s'il était toujours là. Hein, donc cette pièce est toujours extrêmement respectée.
3: En Haute-Marne, la boisserie est accessible depuis les sorties 23 et 24 de l'autoroute A5.

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1: On fait le point sur tout ce qui se passe sur votre route, il est 22h.
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1: Plusieurs difficultés, notamment autour de véhicules qui sont en panne en cours de dépannage. C'est le cas du côté de Chalon-sur-Saône, en Saône-et-Loire, sur l'autoroute A6, pour vous qui êtes en direction de Lyon, au kilomètre 335. Ça suit son cours, une intervention à hauteur d'un camion en panne sur la bande d'arrêt d'urgence. On est juste à hauteur de la sortie 26 Monceau-les-Mines-le-Creusot. Et puis dans le Jura, cette fois-ci, voie de droite neutralisée sur la 39 en direction de Dijon, au kilomètre 42. Même cas de figure là aussi, un poids lourd qui est en panne un petit peu avant la sortie 6 pour Dole Centre, Dole Choiset. Et puis on va plus à l'est dans le territoire de Belfort pour vous qui circulez sur la 36 en direction de Mulhouse. Attention, il ne faudra pas arriver trop vite à hauteur de la barrière de péage de Fontaine puisque c'est là qu'il y a un convoi exceptionnel qui est arrêté à hauteur de cette barrière de péage. Alors pas de gêne directe, mais voilà, ça peut surprendre. Attention sur la droite quand vous arrivez à hauteur de la barrière de péage, il y a du monde. Et puis on va en Savoie pour vous qui circulez sur la 43. Tout au bout de cette autoroute à 43, il y a le tunnel du Fréjus, tunnel qui est actuellement fermé puisque des agents interviennent sous l'ouvrage. On vous tient au courant quant à la réouverture. Et tout de suite, le point sur l'actualité générale, c'est avec France Info.
2: Emmanuel Macron à la une, donc, qui ne s'était pas prêté à l'exercice depuis juin 2024.
3: Le chef de l'État a répondu pendant 40 minutes à une interview diffusée sur TF1 et France 2 en direct. Vous l'avez suivi également sur France Info à la radio. Il annonce notamment que la France propose l'envoi de moyens militaires pour protéger un site pétrolier stratégique en Arabie Saoudite sur fond de guerre au Moyen-Orient. Sur les aides aux Français, le chef de l'État n'a rien exclu si les prix à la pompe continuent de s'envoler, a-t-il dit. Parmi les réactions, la chef des députés insoumis, Mathilde Panot, estime que le chef de l'État tente de nous endormir. Emmanuel Macron est déconnecté quand il dit qu'il ne veut pas baisser les taxes sur les carburants, déclare de son côté Sébastien Chenu pour le Rassemblement National. Il ne peut pas dire aux Français qu'ils sont condamnés à être spectateurs d'une catastrophe économique, affirme de son côté François-Xavier Bellamy, le vice-président des Républicains, il y a quelques minutes sur France Info. Des centaines d'agriculteurs ont manifesté ce jeudi à travers toute la Corse, notamment devant les deux préfectures de l'île. À l'appel de plusieurs de leurs syndicats, ils réclament des aides pour leurs exploitations face aux conséquences de la sécheresse. 8 collèges et lycées ont également été bloqués par les manifestants qui ont aussi bloqué les ports de Bastia et d'Ajaccio.
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1: Allez, vous restez avec nous. L'actualité trafic est de retour dans moins de 5 minutes sur Autoroute Info. On fait la route ensemble toute la soirée et toute la nuit. À suivre également pour la musique, Somber, Clara Luciani, Talk Talk. Ce sera dans un instant et tout de suite, on écoute Manon, Lisa et son petit pêcheur sur Autoroute Info.

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1: 22h06, on parle toujours d'une voie de droite neutralisée là où un poids lourd est en cours de dépannage. C'est sur l'A39 en direction de Dijon au kilomètre 42. On est à hauteur juste avant en fait la sortie 6 pour Dol Centre et Dol Choiset. Tout ça on en reparle à 22h15, ça sera le point complet sur vos conditions de circulation. Avant ça, Clara Luciani, et tout de suite c'est Talk Talk sur Autoroute Info.

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1: Il est 22h14, on parle toujours de véhicules qui sont en panne. Vous l'aurez compris, ce soir, pas de grandes difficultés à vous signaler, mais voilà, quand même des interventions où il y a du monde sur place. Il faut faire attention, notamment en Saône-et-Loire, sur l'autoroute A6, quand vous êtes en direction de Lyon. C'est au kilomètre 335. Toujours ce camion arrêté sur la bande d'arrêt d'urgence, avec sur place dépanneuse et patrouilleur en intervention. C'est à hauteur de la sortie 26, Le Creusot, Mont-Soleil-Mines. Et puis dans le Jura, également, sur l'A39 en direction de Dijon, au kilomètre 42, poids lourd en panne là aussi, avec la voie de droite neutralisée un petit peu avant la sortie 6 pour Dole-Choiset. On s'arrête également plus à l'est dans le territoire de Belfort. Attention, si vous êtes sur l'autoroute A36, que vous roulez en direction de Mulhouse au kilomètre 24, donc à hauteur de la barrière de péage de Fontaine, il y a toujours ce convoi exceptionnel donc qui est arrêté un petit peu avant la barrière de péage. Ça peut surprendre, faites attention, ils sont sur la droite de cette barrière de péage.
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1: Vous restez avec nous, dans les prochaines minutes, on verra quels sont les pièges à éviter lorsque l'on veut acheter une voiture d'occasion. On vous donne quelques conseils après l'actualité trafic et puis après Samber pour les prochains kilomètres sur Autoroute Info. Bonne route, belle soirée, bonne nuit.

0: Pas d'évolution ces dernières minutes, toujours des interventions ce soir à hauteur de véhicules et de poids lourds, tout particulièrement qui sont en panne. Sur la 6 direction Lyon au kilomètre 335, c'est du côté de Chalon-sur-Saône, ou encore sur la 39 en direction de Dijon du côté de Dole au point kilométrique 42. Dès que vous voyez du monde sur la bande d'arrêt d'urgence, il faut bien serrer à gauche pour respecter le corridor de sécurité. Vous allez peut-être acheter une voiture d'occasion prochainement. Yves Martin de l'association de consommateurs Que Choisir Ensemble nous livre ses recommandations pour éviter autant que possible de se faire piéger. Reportage de Jérémy Esclavard.
1: Première chose, c'est de discuter avec le vendeur, de lui poser des questions sur l'utilisation de sa voiture, les types de trajets effectués, l'entretien, demander s'il a toutes les factures et le livret d'utilisation.
2: C'est quoi la liste des documents à demander absolument?
1: Le premier document incontournable et obligatoire, c'est le contrôle technique. Il y a la carte grise, bien évidemment, le certificat d'immatriculation, le certificat de non-gage et un certificat de cession à remplir sur un Internet.
2: Avant tout achat, il faut bien entendu faire un contrôle visuel de la voiture.
1: Le premier point, c'est surtout d'acheter en plein jour. Sous la pénombre ou dans un parking, on peut ne pas voir certains défauts de la carrosserie. Faire le tour de la voiture, regarder les éventuelles bosses, l'usure des pneus, tout ce qui est visuel, y compris à l'intérieur, l'usure des caoutchoucs de pédales, des commandes. Et après, il y aura bien évidemment un essai à faire sur route.
2: Essayer la voiture avant de l'acheter, oui, c'est obligatoire.
1: Oui, bien sûr, parce que déjà, ça va permettre de se rassurer sur le type de voiture et que la voiture convient bien à son usage, se sent à l'aise à son volant. Ça permettra de déceler, par exemple, des défauts des suspensions, de la direction, des bruits de freinage, l'embrayage, le passage des vitesses.
2: Est-ce qu'il vaut mieux se tourner vers un professionnel ou un particulier? C'est quoi les avantages, on va dire, et les inconvénients de chacun?
1: Se tourner vers un particulier, le premier avantage, c'est le prix. Le prix d'achat est souvent moins élevé et effectivement, il peut y avoir un petit peu plus de risques. Il faudra être attentionné au moment de l'achat de la voiture. Vers un professionnel, où ce sera un tout petit peu plus cher, mais on est sûr d'avoir une garantie de 6 mois, voire 1 an, selon les propositions des professionnels.
2: Enfin, vous pouvez vérifier l'historique de la voiture grâce à Histovec. C'est un site officiel et gratuit du ministère de l'Intérieur. Il permet notamment de voir la date de première mise en circulation, les différents changements de propriétaire ou encore les caractéristiques techniques du véhicule.

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1: Avec une voiture signalée en panne, situation un petit peu compliquée, c'est sur l'A42 quand vous êtes en direction de Lyon au point kilométrique 27. En fait, la voiture est en panne sur la bande d'arrêt d'urgence, mais on est dans une zone de chantier où la voie de gauche est neutralisée, donc vous ne pouvez pas respecter le corridor de sécurité, donc il faut absolument ralentir sur l'A42 en direction de Lyon, kilomètre 27. C'est juste avant la sortie 7 pour Pérouges.

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1: Il est 22h30, en effet cette nuit on fait la route ensemble et on va tout d'abord du côté de la Savoie avec toujours la fermeture du tunnel du Fréjus, c'est tout au bout de l'autoroute A43, un des deux tunnels qui permet d'accéder à l'Italie. À noter que l'autre tunnel transalpin, celui du Mont Blanc au bout de la 40 et de la RN 205 est lui aussi fermé cette nuit, ça s'était prévu, le tunnel est fermé pour la réalisation de travaux de maintenance. Par contre le tunnel du Fréjus lui va réouvrir dans les prochaines heures, évidemment, on vous tiendra au courant. En Isère, toujours cette voiture arrêtée sur la bande d'arrêt d'urgence de l'A49 en direction de Valence au kilomètre 33. C'est juste à hauteur de la sortie 9 pour Saint-Marcelin. Là aussi, véhicule en panne proche des voies, c'est dans l'Ain sur l'A42 au direction de Lyon au kilomètre 27. Alors attention, puisque la voiture est arrêtée sur bande d'arrêt d'urgence, mais dans une zone de chantier où la voie de gauche est neutralisée, vous ne pouvez donc pas respecter le corridor de sécurité, donc il faut ralentir. On est un petit peu avant la sortie 7 pour Pérouges. Toujours des poids lourds en cours de dépannage, notamment en Saône-et-Loire sur l'A6 direction Lyon au kilomètre 335, c'est du côté de Chalon-sur-Saône à hauteur de la sortie 26 pour Montceau-les-Mines, Le Creusot. Et puis dans le Jura, sur la 39, direction Dijon, kilomètre 42, un poids lourd est en panne. La voie de droite est neutralisée, c'est un petit peu avant la sortie 6 pour Dole Centre. Tout de suite, l'actualité générale, on écoute les titres de France Info.
2: Ce qu'il faut retenir évidemment de l'interview d'Emmanuel Macron ce soir.
3: Le président ne ferme pas la porte à une baisse des taxes sur les carburants si l'envolée des tarifs se poursuit, mais il préfère miser sur la diplomatie pour faire baisser les prix. Emmanuel Macron juge possible que la Russie tente d'attaquer un aéroport français à l'aide de drones explosifs, à l'image de ce qui s'est passé à l'aéroport allemand de Leipzig début août. Et puis le chef de l'État a été également interrogé sur l'éventualité d'une nouvelle dissolution. Pour lui, ce ne serait pas bon pour le pays. Après la France, c'est Bruxelles qui sanctionne Xenia Fedorova, chroniqueuse russe pro-Kremlin qui intervient principalement dans les médias de Vincent Bolloré. Ses avoirs sont gelés et il lui est désormais impossible de voyager dans l'Union européenne. La mort à 88 ans de l'actrice Marina Vladi. Elle prit d'interprétation au Festival de Cannes en 1963 pour Le lit conjugal. Elle a tourné dans plus de 80 films. Ses enfants salut, une longue et belle vie bien remplie.
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1: Et pour les prochains kilomètres, c'est avec Adèle Castillon qu'on voyage. Adèle Castillon qui continue sa tournée dans toute la France à partir de ce début 2027. Été avec toi, c'est sur Autoroute.

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1: Et cette nuit, ça se passe globalement bien sur votre route puisqu'il n'y a pas de difficultés majeures à vous signaler. Par contre, des véhicules qui sont tombés en panne, donc du monde en intervention proche des voies. Et c'est le cas du côté de la région lyonnaise sur l'A42. Pour vous qui arrivez à Lyon, c'est au kilomètre 27. On est un petit peu avant la sortie 7 pour Pérouges, qu'une voiture est tombée en panne. Et pas de chance, elle est tombée en panne dans une zone de chantier où la voie de gauche est neutralisée. Donc vous ne pouvez pas respecter le corridor de sécurité. Il faut donc absolument ralentir au passage de ce secteur. 22h45, prochain rendez-vous trafic. Avant ça, Oasis, c'est tout de suite Imagine Dragons.

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1: Avec un poids lourd qui est arrêté en Seine-et-Marne, attention, ça vous concerne si vous circulez sur l'autoroute A6 en direction de Paris, que vous faites la pause sur l'aire des Achères au kilomètre 58. Je vois en retour caméra, en effet, un poids lourd qui est arrêté dans la sortie de cette aire et il gêne la circulation. Donc voilà, n'arrivez pas trop vite quand vous sortez de l'aire de service des Achères sur l'autoroute A6, c'est au kilomètre 58, puisqu'il y a un poids lourd qui est arrêté juste dans cette sortie. Le patrouilleur se rend sur place au plus

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1: Et à 22h45, ça vient de me parvenir, on parle obstacle dans le département de l'Allier. Vous êtes sur la 71, et bien ça vous concerne quand vous roulez en direction de Bourges et de Paris au kilomètre 352. Il y aurait un obstacle a priori plutôt sur la voie de droite. On est après la jonction avec, un petit peu avant, pardon, la jonction avec la 719 pour Vichy et Gannat. Prudence dès que vous avez passé l'aire de service des volcans d'Auvergne. Évidemment, les services de sécurité se rendent sur place au plus vite. On s'arrête également en Seine-et-Marne sur l'autoroute A6 pour ceux qui roulent en direction de Paris et qui font la pause sur l'aire de service des Achères. Je vois en retour caméra deux poids lourds qui sont arrêtés dans la sortie de cette aire qui gêne un petit peu le passage. Donc il faut être prudent, ne pas sortir trop vite de cette aire puisque donc les poids lourds dépassent sur la voie qui permet de se réinsérer sur les voies de l'autoroute A6. On change complètement de secteur. On va en Isère avec cette voiture arrêtée proche des voies de l'A49. Pour vous qui roulez direction Valence, c'est au kilomètre 32. Il y a le patrouilleur qui est arrivé sur les lieux. On est à hauteur de la sortie 9 pour Saint-Marcellin. Et dans l'Ain, toujours là aussi, une voiture en panne proche des voies de l'A42 direction Lyon, kilomètre 27. On est dans une zone de chantier où il n'y a plus qu'une seule voie pour circuler. Donc, impossible de respecter un corridor de sécurité. Il faut ralentir, c'est un petit peu avant la sortie 7 pour Pérouges. Des chantiers cette nuit, ça occasionne des fermetures d'autoroutes, notamment en Isère, en région grenobloise. La 480 et la 48 qui sont fermées cette nuit en direction de Lyon, entre la bifurcation avec la RN 87, la Roquette Sud et la sortie 14 pour Saint-Égrève. Des fermetures également en Rhône-Alpes, en Haute-Savoie, la 40 fermée dans les deux sens, entre la sortie 14 Annemasse et 13.1 pour Archand. Une autoroute à 40 qui est également fermée dans les deux sens entre la sortie 8 d'Audeville Lône et la sortie 10 pour Bellegarde. Et à noter que pour ceux qui vont tout au bout de l'autoroute A40 et de la route nationale 205, le tunnel du Mont-Blanc est également fermé pour des travaux de maintenance cette nuit. L'autre tunnel transalpin, celui du Fréjus au bout de l'autoroute A43, est également fermé pour le moment puisqu'il y a des agents qui interviennent sous l'ouvrage. On vous tient au courant quant à la réouverture.
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1: Et dans quelques instants, on vous emmènera en voyage dans le nord-ouest de l'Italie à la découverte du centre-ville romain de la ville d'Oste. Reportage à suivre après ce duo. Elle est suédoise, lui est belge. Tovlo et Stromae sur Autoroute Info.

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1: Et cette nuit, je vous rappelle la présence d'obstacles signalés dans le centre Auvergne sur l'autoroute A71 quand vous êtes en direction de Bourges et de Paris. Levez le pied au kilomètre 352, un obstacle sur la voie de droite. C'est après l'aire de service des volcans d'Auvergne. On est juste avant la jonction avec l'A719 pour Vichy et Gannat. On se retrouve à 23h pour le point complet, détaillé sur tout ce qui se passe sur votre route cette nuit, même si en globalité ça se passe bien, il n'y a pas de difficultés majeures pour le moment. On regarde tout ça de très près, on se retrouve après Holistiz, après Bonnet M pour la musique. Et tout de suite, comme promis, on vous emmène en voyage de l'autre côté des Alpes, à Ostie, dans le nord-ouest de l'Italie, la ville qui donne son nom à la vallée, vaut le détour à plus d'un titre. Vincent Serrano l'a visité pour nous.
2: Surnommée la Rome des Alpes, Augusta Pretoria, nom romain de la ville, laisse en héritage ses vestiges comme cette porte d'entrée voûtée et en marbre dans le centre-ville piéton. Maurizio Di Stasi, guide touristique.
3: Ce marbre des carrières de Carrara pour rendre plus agréable possible, plus monumental possible l'entrée principale de Augusta Pretoria. C'est une porte qui est restée complètement debout jusqu'à son hauteur originelle. Il n'y en a pas assez dans le monde de portes romaines faites comme celle-ci. C'est vraiment l'une des emblèmes de la ville d'Aoste.
2: Une ville aux mille ruelles où il faut se laisser porter et tomber sur l'autre emblème de la ville.
3: Les ruelles nous portent jusqu'à la façade, l'imposante façade, les hautes plus de 22 mètres du Théâtre romain. Le Théâtre romain, c'était l'un des deux lieux de spectacle plus importants d'Augusta Pretoria. Encore aujourd'hui, on organise des spectacles à côté du théâtre, des spectacles de danse, de théâtre, de musique dans le Théâtre romain, comme il était il y a 2000 ans, mais juste à côté, on voit le théâtre comme scénario.
4: C'est un peu comme un espèce de grand rideau de pierre haut de 22 mètres, en fait.
3: C'est vrai, c'est vrai. C'est la fermeture idéal pour les spectacles, avoir ce théâtre, cette façade de 22 mètres, c'est très haut et très joli.
2: Petite indiscrétion, cette façade romaine imposante s'illumine la nuit au moment de Noël. Pour vous rendre dans la vallée d'Aoste, passez le tunnel du Mont Blanc et découvrez cette région, sa capitale, ses montagnes et toutes les activités nature et découvertes à réaliser dans ce petit coin méconnu mais ô combien attachant de l'Italie.

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1: Ravi de vous accompagner sur votre trajet de nuit. Il est 23h.
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1: Et on parle obstacles cette nuit dans deux secteurs. Tout d'abord, les tout derniers en date, ça vient à l'instant de me parvenir. Des obstacles signalés en Côte d'Or sur l'autoroute A6. Pour vous qui êtes en direction de Paris, c'est au kilomètre 314 qu'il y a des débris de pneus sur la voie de gauche. On est après la sortie 25.2 pour Chalon-Centre, donc entre le secteur de Chalon-sur-Saône et le secteur de Beaune en Bourgogne. Et puis dans le centre Auvergne sur la 71, pour vous qui êtes en direction de Bourges et de Paris, là aussi des obstacles au kilomètre 352. C'est après l'aire de service des volcans d'Auvergne, un petit peu avant la jonction avec la 719 pour Vichy et Gannat. Et évidemment, dans les deux cas, il y a les services de sécurité qui sont en route pour aller ramasser ces obstacles. On parle également de véhicules en panne ce soir, notamment du côté de la région lyonnaise sur la 42. Quand vous arrivez à Lyon, c'est au kilomètre 27 qu'il y a cette voiture arrêtée sur la bande d'arrêt d'urgence. On est un petit peu avant la sortie 7 pour Pérouges. La particularité, c'est que cette voiture, elle est tombée en panne, malheureusement, dans une zone de chantier où la voie de gauche est neutralisée. Donc faites très attention, passage peut-être un petit peu étroit. En tout cas, aucune possibilité de respecter le corridor de sécurité. Il faut lever le pied. Et puis, on s'arrête également en Seine-et-Marne sur l'A6 direction Paris au kilomètre 58. Toujours deux poids lourds arrêtés dans la sortie de l'aire de service des Achères. Je les vois en retour caméra ici en studio et attention, le patrouilleur est arrivé sur les lieux. Il va neutraliser la voie de droite dans un secteur toujours assez fréquenté. On approche la région parisienne. Pensez à lui, n'arrivez pas trop vite. Il faut lever le pied sur l'A6 direction Paris après la sortie 14 pour Malesherbes. Et tout de suite, le point sur l'actualité nationale et internationale. C'est depuis la rédaction de France Info.
2: Marc Potvin.
3: Et les réactions après l'interview d'Emmanuel Macron ce soir. Éric Coquerel pour la France Insoumise estime sur France Info que le chef de l'État se révèle impuissant face à la hausse des prix à la pompe, qu'il n'écoute pas les Français. Philippe Ballard pour le RN dit avoir assisté à une séquence d'autosatisfaction. Pendant une quarantaine de minutes, le président a défendu son action internationale pour faire baisser les prix des carburants. Il n'exclut pas à terme de rogner sur les taxes pour éviter leur envol. Ce n'est toutefois pas l'option qu'il privilégie. 5 personnes de plus mises en examen dans l'enquête sur la mort du militant d'extrême droite radical Quentin Derenck à Lyon en février. 3 d'entre elles ont été placées en détention provisoire. En tout, 14 suspects sont poursuivis dans ce dossier. Et puis le président chinois appelle les États-Unis et l'Iran à résoudre leurs différends le plus rapidement possible en négociant. Il exhorte également Donald Trump à faire preuve de prudence sur la question de Taïwan. Des propos rapportés par l'agence d'État Chine Nouvelle, Xi Jinping est en visite aux États-Unis jusqu'à demain.
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1: Elle est en tournée dans toute la France. Elle sera notamment en novembre à Annecy, le 5 novembre à Bourg-en-Bresse, le 7 novembre. On fait la route avec Marine sur Autoroute Info.

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1: Toujours des obstacles signalés dans deux secteurs. Tout d'abord, en Bourgogne, sur l'autoroute A6, vous êtes en direction de Paris. C'est au kilomètre 314 qu'il y a des débris de pneus sur les voies de circulation après la sortie 25.2 pour Chalon-sur-Saône centre. Et puis, dans le département de l'Allier, c'est sur l'A71 en direction de Bourges et de Paris, au kilomètre 352. Des obstacles donc après l'aire de service des volcans d'Auvergne. Les agents de sécurité de l'autoroute sont évidemment en route pour aller ramasser ces obstacles. En attendant, il faut lever le pied. Vous restez avec nous. On en reparle à 23h14 après Lynn Rimes et après Rema sur Autoroute Info. Bonne route, bon voyage.

0: Attention, passage bien plus étroit que d'habitude pour pouvoir sortir de l'air et surtout du monde en intervention sur place. Donc pensez à eux, il ne faut pas arriver trop vite. Bien lever le pied lorsque vous sortez de cette aire de service. On se rend également du côté de la région lyonnaise. Toujours ce véhicule en panne sur la 42 en direction de Lyon au kilomètre 27. Voiture qui malheureusement est tombée en panne dans une zone de chantier un petit peu avant la sortie 7 pour Pérouges. Alors le véhicule est sur bande d'arrêt d'urgence, il ne gêne pas directement la circulation, seulement la voie de gauche est neutralisée pour justement cette zone de chantier, donc impossible de respecter un corridor de sécurité, il faudra donc bien ralentir.
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0: Dans les toutes prochaines minutes, on partira dans les coulisses de l'autoroute en immersion pour découvrir le travail des agents autoroutiers. Ce reportage qui est à suivre après l'actualité trafic et après Alex Warren pour la musique. Bonne route.

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1: Des obstacles signalés, une information prioritaire dans l'Allier sur l'A79. Quand vous roulez en direction de Montluçon, c'est au kilomètre 19 qu'il y a des obstacles sur les voies. Après la sortie 32 pour Cressange, et le patrouilleur est déjà sur place pour les ramasser. Il va traverser les voies, une intervention très dangereuse dans votre intérêt, pour votre sécurité. Donc pensez à lui, levez le pied sur l'A79 en direction de Montluçon, point kilométrique 19. On découvre maintenant, comme promis, la face cachée de l'autoroute avec Ilyes Jamlaoui, qui a suivi une équipe d'agents autoroutiers. Ils intervenaient ce jour-là directement sur les voies. Reportage.
2: Oui, bonjour PC, c'est John de la viabilité de Tichâtel. C'est pour t'annoncer qu'on va procéder à la pose d'une restriction de voie de droite sur un balisage fixe dans le sens 1 de la 31.
3: Celui que vous venez d'entendre, c'est John, ancien chauffeur poids lourd. Il s'est récemment reconverti comme ouvrier autoroutier et avec son collègue Antoine, il s'apprête à réaliser une opération dite de balisage sur la voie de droite, une manœuvre qui débute dès 8h du matin, comme nous l'explique Antoine.
4: Donc là, on va poser une restriction de voie de droite sur la 31 pour un chantier d'hydrocurage sur 3 km de distance à peu près. On est dans un fourgon spécialement équipé pour la pose de balisage. À l'arrière, on a une remorque avec toutes

0: notre séquence de panneaux qu'on va poser. On est équipé en cône et on a notre panneau de toit pour signaler qu'on va travailler sur les voies.
1: C'est là qu'il va y avoir intervention à pied sur la voie. Reste là.
2: Intervenir sur les voies, c'est aussi s'exposer à des situations où le niveau de danger peut rapidement augmenter. Antoine en a d'ailleurs fait l'expérience à plusieurs reprises.
1: Bon là, tu vois, ça circule pas trop aujourd'hui. Les gens sont un peu attentionnés à ce qu'ils font quand même. Donc, je pense au débalisage, les gens qui te frôlent, c'est presque à chaque balisage, je dirais. C'est ça qui est impressionnant, quoi. Tu vas pour déposer la voie que t'as posée le matin avec ton collègue. Et bah, presque à chaque fois, tu sais que tu vas te faire fouiller. Donc, c'est pour ça qu'il faut qu'on fasse super attention à tout, quoi.
2: Une bonne centaine de cônes plus tard, l'équipe remonte déjà dans le camion et John, au volant, insiste sur un point essentiel, la sécurité avant tout.
3: Bah, c'est vrai que quand on est nouveau, ça impressionne quand on commence à intervenir pour les premières fois sur le réseau, hein, quand on commence à sentir le souffle des véhicules lourds, mais même les VL. Hein. Faites attention, pensez à nous, pensez à nos familles, respectez nos vies et respectez notre travail. Quoi.
2: Au total, il aura fallu moins de 30 minutes à Antoine et John pour mener à bien cette opération. Des interventions quotidiennes qui mobilisent près d'1 millier d'agents, de jour comme de nuit.

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1: Et à 23h30, on fait le point complet sur vos conditions de circulation. On parle tout d'abord obstacles dans le département de l'Allier avec le patrouilleur sur place pour les ramasser. C'est sur la 79 quand vous êtes en direction de Montluçon. On est au kilomètre 19 après la sortie 32 pour Cressange. Des obstacles sur les voies. Un agent qui traverse les voies pour les ramasser. Donc il faut penser à lui et bien ralentir. On s'arrête également du côté de l'autoroute A6 en Seine-et-Marne. L'A6 direction Paris avec toujours une voie de droite neutralisée au kilomètre 58. C'est à hauteur de l'aire de service des HR, là où un poids lourd est arrêté dans la sortie de cette aire. Donc prudence là aussi si vous faites la pause et que vous reprenez la route sur la 6 en direction de Paris. Un petit peu de gêne, un passage plus étroit en tout cas que d'habitude. En région lyonnaise, toujours cette voiture en panne sur la 42 direction Lyon, kilomètre 27. C'est un tout petit peu avant la sortie 7 pour Pérouse. La particularité, c'est que cette voiture, elle est en panne dans une zone de chantier. La voie de gauche est neutralisée. Le véhicule est sur la bande d'arrêt d'urgence. Faites très attention et ralentissez. Et puis un véhicule également arrêté sur la bande d'arrêt d'urgence. Cette fois-ci, on est en Isère sur la 49. Quand vous êtes en direction de Valence au kilomètre 33, le patrouilleur est arrivé sur place. C'est à hauteur de la sortie 9 pour Saint-Marcellin. Et on parlait également de la fermeture du tunnel du Fréjus en Savoie, tout au bout de l'autoroute A43. Bonne nouvelle, un tunnel qui a bien pu réouvrir. Tout de suite, le point sur l'actualité générale. On écoute les titres de France Info.
2: 3h21, il avait promis de revenir rapidement s'exprimer devant les Français.
3: Emmanuel Macron a répondu pendant près de 3 quarts d'heure à une interview sur TF1 et France 2, qu'on a suivi aussi sur France Info. Il propose notamment l'envoi de moyens militaires pour protéger un site pétrolier stratégique en Arabie Saoudite. Sur les aides aux Français, le chef de l'État n'a rien exclu si les prix à la pompe continuent de s'envoler, a-t-il dit. Parmi les réactions, il est déconnecté, déclare Sébastien Chenu pour le RN. Il ne peut pas dire que les Français sont condamnés à être spectateur d'une catastrophe économique, réagit de son côté François-Xavier Bellamy, le vice-président des Républicains sur France Info. Lui avait été battu à mort à Lyon en février dernier après une bagarre. 5 personnes ont été mises en examen ce mardi, notamment pour association de malfaiteurs, dans l'enquête sur le meurtre du militant d'extrême droite radical Quentin Derenque. Il était âgé de 23 ans. Le parquet a requis le placement en détention de 3 de ces 5 personnes. 14 suspects au total sont poursuivi dans cette affaire. Et bien à Ottawa, l'avenue Trump sera bientôt de l'histoire ancienne. La capitale du Canada a en effet décidé de changer son nom pour protester, dit-elle, contre l'hostilité du locataire actuel de la Maison-Blanche. Le conseil municipal d'Ottawa a adopté sa décision à l'unanimité. Les résidents vont maintenant plancher sur un nouveau nom pour leur avenue.
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1: L'infotrafic de retour dans moins de 5 minutes sur Autoroute Info. Et puis tout de suite, on fait la route avec une artiste qui, pour le moment, n'est pas encore très connue en France. Pourtant, c'est un vrai phénomène aux États-Unis. Elle a d'ailleurs battu le record du nombre de semaines passées à la première place du Billboard Hot 100 avec son titre Choosing Texas. Donc, elle devance Maria Carey et sa chanson All I Want for Christmas. On la découvre ensemble sur Autoroute Info. Et là, Langley est sur Autoroute Info.

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1: Avec une alerte concernant un piéton aperçu sur l'autoroute A36, il a été vu au point kilométrique 7 pour la dernière fois. Faites très attention, c'est à hauteur de la sortie 15 pour Colmar et Belfort-Masvaux. Levez le pied, l'A36, point kilométrique 7. Avec ce piéton aperçu proche des voies

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1: Un jour après la présence de ce piéton qui a été aperçu en train de marcher sur l'autoroute A36. Vous le rencontrez quand vous roulez en direction de Beaune et de Paris. Signalé dernièrement au point kilométrique 7, on est un petit peu avant la sortie 15 pour Belfort-Masvaux dans le secteur de Mulhouse. Il faut lever le pied sur cette autoroute A36. On se retrouve à 23h45 pour voir comment tout cela aura évolué. Le point complet sur tout ce qui se passe sur votre route. Avant ça, il y aura le duo Dua Lipa et Calvin Harris dans la playlist Autoroute Info. Et tout de suite, un classique pour les prochains kilomètres avec Un autre monde. Téléphone et sur Autoroute Info. Bonne route, bon voyage et bonne nuit à l'écoute d'Autoroute Info. À tout de suite.

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1: Il est 23h45. Cette nuit, on parle toujours de cette alerte qui concerne un piéton aperçu en train de marcher sur l'autoroute A36. Quand vous êtes en direction de Beaune et de Paris, vous pouvez le croiser à partir du point kilométrique 7, donc dans le secteur de Mulhouse, notamment à hauteur de la sortie 15 pour Belfort-Masvaux. Restez prudent, évidemment, il faut lever le pied au passage de ce secteur. Et puis une toute dernière information, ça vient de me parvenir dans le territoire de Belfort. On est sur l'A36, mais en direction de Mulhouse. Cette fois-ci, il y a des obstacles signalés au kilomètre 39. Donc on est à hauteur de la sortie 11A pour Del-Héricourt. Levez le pied quand vous passez par là. Un patrouilleur, évidemment, va se rendre sur place au plus vite pour ramasser, a priori, un pneu sur les voies de cette autoroute A36 en direction de Mulhouse. On est au kilomètre 39. On s'arrête également en Seine-et-Marne sur l'A6 en direction de Paris. Toujours ce poids lourd en panne. La voie de droite est neutralisée au kilomètre 58, c'est à hauteur de l'aire de service des HR. D'ailleurs, prudence, quand vous sortez de cette aire de service, il y a gêne à la circulation, passage bien plus étroit que d'habitude. Des zones de chantier, ça occasionne des fermetures, notamment du côté de la région lyonnaise, avec la 46 fermée en direction de Marseille sur 12 km entre l'A6 et la sortie 3 de Villars-les-Dombes. Plusieurs conséquences à cela. Tout d'abord, bien la fermeture sur la 46 des bretelles d'entrée 1 Quincieux et 2 de Genève. Fermeture également de la 466 en direction de Genève avec une déviation qui est mise en place par la métropole 6 et le tunnel de Fourvière. Et puis à Lyon, mais au-delà du réseau APRR, la 42 est également fermée dans les deux sens entre le boulevard périphérique lyonnais et la 46 pour des travaux d'entretien.
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1: Vous restez avec nous sur Autoroute Info, l'actualité trafic est de retour dans moins de 5 minutes. Avant ça, on retrouve ce duo, Joseph Kamel et Vita sont sur Autoroute Info. Bonne route.
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1: À cette nuit, on fait un zoom du côté de l'autoroute A36 avec plusieurs perturbations. On est dans l'Est, tout d'abord dans le territoire de Belfort. L'A36, quand vous êtes en direction de Mulhouse, avec ses obstacles, signalez des débris de pneus à hauteur du point kilométrique 39. C'est au niveau de la sortie 11A pour Del Héricourt. On est du côté de Belfort. Et puis un peu plus loin, du côté de Mulhouse, sur l'autoroute A36, une alerte concernant un piéton avait été donnée dernièrement au kilomètre 7. Mais évidemment, ce piéton, il se déplace. Restez prudent dans le secteur de Mulhouse à hauteur de la sortie 15 pour Colmar, Belfort, Masevaux. Et on se retrouve à minuit pour le point complet après Soft Cell, Niarls Barkley dans la playlist Autoroute Info. Et tout de suite, on quitte l'autoroute A71 à la sortie 7 pour nous rendre à Bourges. Une pause tourisme en compagnie d'Eliott Monod qui nous emmène visiter le palais Jacques Cœur.
2: Après la cathédrale Saint-Étienne, classée au patrimoine mondial de l'UNESCO, le palais Jacques Cœur est l'autre incontournable de la ville. Géré par le Centre des Monuments Nationaux, ce magnifique hôtel particulier du XVe siècle ne passe effectivement pas inaperçu dans les rues du centre historique. Elisabeth Braun, administratrice des lieux pour le Centre des Monuments Nationaux en Berry, nous ouvre les portes.
3: En fait, c'est le personnage Jacques Cœur qui a souhaité asseoir son statut et sa fortune. En 1443, il décide d'entamer donc la construction de ce palais avec ses intendants. C'est une construction qui durera un petit peu moins de 10 ans, qui se terminera en 1451. Donc c'est effectivement un véritable chef-d'œuvre de l'architecture civile gothique flamboyante.
2: Avec de nombreux détails à observer. D'abord, depuis l'extérieur.
3: Déjà devant les façades, vous commencez à être inspiré par ce que vous racontent les murs, en fait. Mmh. Et cette architecture absolument splendide. Et ensuite, vous arrivez dans la cour, là, ça commence à être de plus en plus intense.
2: Émerveillement garanti lorsque l'on pénètre dans cette cour intérieure qui laisse rêveur. Elisabeth Braun.
3: Il y a une très très grande variété sculptée. On retrouve un répertoire à la fois gothique, les armes des propriétaires. On retrouve aussi beaucoup de thèmes autour du voyage, également autour de la religion puisqu'il y a une magnifique chapelle. Les voyages aussi en lien avec toute la flotte maritime que Jacques Cœur a développée, avec les combles qui sont absolument magnifiques et cette charpente en carène retournée. Donc on a des bijoux en fait dans les différentes pièces que l'on peut visiter. C'est un livre ouvert sur les aventures de Jacques Cœur.
2: Le palais Jacques Cœur, géré par le Centre des Monuments Nationaux, est à découvrir à Bourges, dans le Cher, accessible par la sortie numéro 7 de la 71.

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1: Avec un animal qui a été signalé sur les voies de l'autoroute A36 dans le Doubs, au kilomètre 54. Faites très attention, un animal qui pourrait traverser les voies de circulation à tout moment. On est à l'approche du secteur de Sochaux-Montbéliard. Faites très attention, juste à hauteur de la sortie 7 pour Audincourt-Valence.

0: Ravi de faire la route avec vous cette nuit. Il est minuit.
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0: Et on commence par plusieurs perturbations du côté de l'autoroute A36. Tout d'abord, pour vous qui roulez en direction de Mulhouse avec ses obstacles au kilomètre 39, c'est à hauteur de la sortie 11A pour Delle-Héricourt. On est dans le secteur de Belfort, il y a des débris de pneus sur les voies. Et puis l'A36, mais dans les deux sens de circulation, cette fois-ci on est dans le Doubs au kilomètre 54. C'est là qu'a été aperçu un animal pour la dernière fois, mais évidemment il se déplace. Il pourrait même traverser les voies. Rester très prudent dans le secteur de Sochaux-Montbéliard, tout particulièrement à hauteur de la sortie 7 pour Valentinier et Vougecourt. On change complètement de secteur, on va sur l'autoroute A6 en direction de Paris, on est en Seine-et-Marne, là où un poids lourd est en panne au kilomètre 58, c'est à hauteur de l'aire de service des Achères. La voie de droite a été neutralisée. Attention également quand vous sortez de cette aire de service, il y a gêne à la circulation, un passage possible mais plus étroit que d'habitude. On se rapproche de la région lyonnaise à présent sur la 42 en direction de Lyon. Toujours cette voiture en panne sur la bande d'arrêt d'urgence au kilomètre 27. C'est un petit peu avant la sortie 7 pour Pérouges. Et attention, puisque malheureusement cette voiture est tombée en panne dans une zone de chantier où la voie de gauche était neutralisée. Donc véhicule lui arrêté sur la bande d'arrêt d'urgence. Attention, quand vous passez sur la voie de droite, donc la seule voie disponible, il faudra bien lever le pied. Et puis on parle toujours d'un même cas de figure, un véhicule arrêté proche des voies, cette fois-ci de l'A49 en direction de Valence. Au kilomètre 33, on est en Isère à hauteur de la sortie 9 pour Saint-Marcellin. Restez avec nous sur Autoroute Info. L'actualité trafic est de retour au plus tard dans le prochain quart d'heure après les Maroon 5, après Teddy Swims pour la musique. Et tout de suite, on écoute ce reportage. Selon une étude réalisée par Direct Assurance, les trajets en couple en voiture sont souvent électriques. Les explications de Paulin Caillard.
2: Pour la plupart d'entre nous, c'est agréable de faire de la route avec sa moitié.
3: Tu sais, Pierrot, je vais te dire un truc. On est bien.
4: Le soleil à l'horizon. Le moteur qui rugit.
3: Tu me laisseras conduire, Pierrot.
2: Mais pour beaucoup, un trajet en voiture, c'est aussi l'occasion d'un crépage de chignon en règle. Selon une étude de Direct Assurance, 28% des couples déclarent se disputer régulièrement en voiture. Pour les parents, c'est encore pire, puisque les embrouilles au volant concernent un couple avec enfant sur deux. Et si ça se trouve, vous en faites partie. Auquel cas, vous allez sans doute reconnaître ces motifs récurrents de tension qu'a identifié l'étude. D'abord, le style de conduite.
5: Mais il bloque tout le monde, là! Bon, vas-y, double-le.
3: Je ne peux pas.
5: Double-le! Mais dépasse-le sur la gauche, là!
3: Je ne peux pas dépasser.
5: Loulou, double-le, je te dis! Non, mais c'est pas vrai, hein, mais j'y crois pas, hein!
3: T'es sûr que tu veux pas conduire là?
5: Pour m'exciter au volant? Ah bah non, merci, je préfère me détendre moi.
3: Ah ouais.
2: En tant que passager, on a tous déjà appuyé notre pied devant nous comme si on pouvait actionner une pédale de frein imaginaire. Et ce court, mais très intense instant de panique instinctive peut largement suffire à déclencher une prise de chou. Autre sujet épineux, l'itinéraire. C'est le fameux « Oh bah moi je serais pas passé par là, c'est plus long ». C'est bon. On connaît, et évidemment, ça agace. Et pour terminer, bien sûr, les remarques du copilote.
6: Mais surveille ton aile, fais tes ongles morts, regarde le rétroviseur, mais que les nouilles.
2: Ça rend fou, et ça donne très envie de s'arrêter pour laisser notre voisin prendre le relais. Mais justement, ça c'est en fait assez rare. 8 fois sur 10, c'est la même personne qui conduit pendant tout le trajet. Dans une majorité des cas, ce sont des hommes, et quand l'étude interroge les femmes à ce sujet, 29% d'entre elles déclarent que si elles ne prennent pas le volant, c'est à cause de leur partenaire. Chiffre qui grimpe à 46% pour les femmes en couple avec enfants. On le rappelle, mais pour faire de longs trajets en toute sécurité, c'est important de savoir partager le volant et de faire des pauses toutes les 2 heures au moins.
3: Oh là là, je sens qu'on est bien parti là.
7: Et sur toi, je me sens en attaque, hein, je peux conduire.
3: Allez.

0: en train de rendre cette voie à la circulation, donc il enlève des cônes de chantier sur les voies de circulation. Pensez à lui, n'arrivez pas trop vite, c'est à hauteur de l'aire de service des Achères. On s'arrête également en Isère sur l'A49, toujours cette voiture arrêtée sur bande d'arrêt d'urgence, l'A49 direction Valence au kilomètre 33, c'est à hauteur de la sortie 9 pour Saint-Marcellin. Notez qu'il y a également le patrouilleur en intervention sur place. Et puis pour être complet, on va du côté de la Haute-Savoie avec là aussi un poids lourd arrêté sur la bande d'arrêt d'urgence dans le secteur de Genève. Ça vous concerne quand vous êtes sur l'A40 et que vous bifurquez sur l'autoroute A411. Non, c'est le contraire. Si vous êtes sur l'A411 que vous allez bifurquer sur l'autoroute A40, c'est là que vous rencontrez ce poids lourd arrêté sur la bande d'arrêt d'urgence. Et tiens, puisqu'on est sur l'autoroute A40, on va faire un zoom côté chantier sur cette autoroute. Ils sont nombreux, ils occasionnent des fermetures, et notamment en Haute-Savoie, la 40 qui est fermée entre la sortie 14 pour Annemasse et la sortie 13.1 pour Archamps. Une autoroute qui est également fermée dans les deux sens de circulation entre la sortie 8 Hauteville-Laune et la sortie 10 de Bellegarde. À noter également, pour ceux qui vont tout au bout de l'autoroute A40 en Haute-Savoie, au bout de la 40 et de la RN 205, il y a le tunnel du Mont-Blanc. Ce tunnel est lui aussi fermé cette nuit pour permettre la réalisation de travaux de maintenance.
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0: Les Spice Girls, Joe ACDC ou encore Jérémy Frérot, voilà ce qui vous attend pour la musique dans le prochain quart d'heure. Vous restez bien avec nous sur Autoroute Info et tout de suite on parle sécurité. Quand du personnel intervient sur l'autoroute, eh bien il est important de respecter ces consignes de sécurité. On écoute Pascal Philippe, directeur technologie trafic du groupe APRR.
2: Le bon sens et puis le civisme veut qu'il faut vraiment faire attention lorsqu'il y a des agents en intervention sur le réseau. Il faut savoir que sur le plan national, c'est 60% d'agents ou de véhicules qui en plus qui sont heurtés ces dernières années. Donc c'est énorme. Nos agents de sécurité s'exposent pour votre sécurité bien évidemment, pour la sécurité des clients, mais c'est le même comportement qu'il faut adopter par rapport à quelqu'un qui est en panne au bord de l'autoroute. C'est ce qu'on appelle le corridor de sécurité. Si possible, il faut s'écarter.
0: Laisser une voie d'écart entre la
2: personne. Une voie, ou tout du moins s'écarter des agents ou du véhicule que vous croisez qui est en panne sur le bas-côté. C'est important.
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1: Minuit 30 et on parle toujours de véhicules qui sont en panne proche des voies de circulation, notamment en Isère sur l'autoroute A49 quand vous êtes en direction de Valence. C'est au kilomètre 33 qu'il y a toujours cette voiture arrêtée sur la bande d'arrêt d'urgence. Les services de sécurité de l'autoroute interviennent sur place. On est à hauteur de la sortie 9 pour Saint-Marcellin. Et puis en Haute-Savoie, toujours là aussi, un poids lourd en panne, c'est sur la 411. On est dans le secteur de Genève, juste après la jonction avec l'autoroute A40, prudence donc là aussi une intervention sur la bande d'arrêt d'urgence et il risque d'y avoir du monde dans les toutes prochaines minutes. À part cela, ça se passe quand même globalement bien cette nuit sur votre route, pas de difficultés majeures à vous signaler. Mais évidemment, on surveille ça de très près. On en reparle à minuit 45 au plus tard. Après le retour de la musique, il y aura The Corrs, Amir, Shakira et Burna Boy dans un instant. Et puis tout de suite, c'est notre chronique En route avec. Et à l'occasion d'une tournée estivale, le duo Big Flo et Oli a fait une halte au micro d'Autoroute Info. Et c'est Oli qui a été désigné pour répondre aux questions de Véronique Voiron.
2: Qu'est-ce qui a changé ? Pas grand-chose.
1: Oli, bonjour.
3: Salut. C'est mon frère, en effet, on en parlait en off. C'est le petit frère qui a été envoyé pour cette interview. Ça vient d'être aussi bon que lui.
1: Donc vous êtes en tournée, mais justement ces tournées, ces déplacements.
3: C'est un kiff, c'est une ambiance très colo. On rigole, on rencontre plein de gens aussi, plein d'artistes. On prend le temps d'essayer de faire un peu de musique dans le bus.
1: Une anecdote justement de tournée depuis tant que vous êtes sur les routes.
3: Le bus avait crevé et laisse tomber la galère. On s'est retrouvé sur un bord d'autoroute. Heureusement, on s'est fait aider par les assistants et tout, mais vraiment chaud. Tout le monde devait sortir pour des raisons de sécurité, pour changer la roue et tout. Enfin, c'était assez dingue. On a réussi à changer la roue juste à temps pour arriver. Il nous manquait encore 4 heures de route. Enfin bref, tout est bien qui finit bien. On a pu aller sur scène, ça va.
1: Vous avez le permis, vous ?
3: J'ai le permis depuis un an. Donc la dernière interview sur votre radio, j'avais pas le permis. Donc je me sens de plus en plus légitime. C'est d'ailleurs pour ça que j'ai accepté l'interview uniquement pour mon permis.
1: Est-ce que vous aimez conduire ? Et puis qu'est-ce qui vous agace chez les autres ?
3: Je suis un jeune conducteur, donc je suis encore un peu stressé. J'ai le A, je te jure, j'ai encore le A derrière coulé. Mais j'aime bien conduire parce que moi, je mets de la musique aussi. Tu vois, j'aime bien mettre la radio, la musique. C'est des moments un peu d'évasion cool. Et puis, t'es obligé d'être concentré. Donc, t'es concentré que sur un truc. Qu'est-ce que j'aime pas ? Ben, les gens qui nous mettent en danger. Il y a des gens qui se lâchent au volant. Vous les connaissez. C'est une catégorie de personnes qui se sentent pousser des ailes ou qui deviennent méchants. Même des gens sympas. J'ai même des potes autour de moi qui, au volant, deviennent des teignes.
1: Un souvenir peut-être d'enfance avec les parents partir en vacances. Et ce serait quoi ?
3: Nous, on allait beaucoup vers Aubagne et vers Marseille en partant de Toulouse. Donc, je peux te dire que c'est long, surtout quand mon père conduit. C'est pas le meilleur conducteur. On avait une petite Opel Corsa, toute cabossée. On était bien serrés. Moi, j'étais le petit frère, donc on mettait souvent la valise sur les genoux. C'était long, je te le dis. Mais on a tellement rigolé. Je me rappelle des morceaux de Diam, ce que je faisais découvrir à ma mère, ou des morceaux de salsa de mon père argentin qui nous faisait découvrir dans la voiture. Beaucoup de moments comme ça.
1: Merci, Oli, d'avoir fait ces quelques kilomètres en notre compagnie.
3: Merci, bonne route. Ciao, ciao.

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1: Il est minuit 45 cette nuit. On parle toujours de plusieurs véhicules qui sont en panne proche des voies de circulation, notamment en Haute-Savoie et surtout d'ailleurs en Haute-Savoie. Tout d'abord sur la 41 Nord, quand vous roulez en direction de Genève au kilomètre 138. Une voiture en panne sur la bande d'arrêt d'urgence. C'est après la sortie 17 pour Annecy-le-Vieux. Et puis en Haute-Savoie toujours, mais sur la 411 pour vous qui circulez dans le secteur de Genève. C'est juste avant la jonction avec l'autoroute A40 qu'il y a là aussi un poids lourd arrêté sur la bande d'arrêt d'urgence. Des zones de travaux qui occasionnent des fermetures, c'est assez habituel en semaine. Hein, la nuit, c'est un temps qui est souvent utilisé pour mettre en place des zones de chantier qui perturberaient peut-être un petit peu trop le trafic en journée. Donc plusieurs fermetures, notamment du côté de la région lyonnaise, avec la 46 qui est fermée en direction de Marseille sur 12 km entre la 6 et la sortie 3 pour Villars-les-Dombes. Conséquence, plusieurs conséquences. Déjà la fermeture sur la 46 des bretelles d'entrée des diffuseurs 1 Quincieux et 2 de Genet. La 432 également fermée entre la 46 et la 42 et l'autoroute A466 fermée en direction de Genève. Une déviation est mise en place par la métropole 6 et le tunnel de Fourvière. Toujours à Lyon, mais c'est au-delà du réseau APRR. La 42 également fermée dans les deux sens entre le boulevard périphérique lyonnais et l'autoroute A46. À noter également, on change complètement de secteur, on va se rapprocher de la région parisienne. Cette nuit, la 5B en Île-de-France qui est fermée entre Melun et la sortie 14 pour Vers-Saint-Denis dans les deux sens de circulation.
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1: Et rendez-vous dans le prochain quart d'heure avec la playlist Autoroute Info. Il y aura Nuit Incolore, Redbone, Maneskin ou encore Tame Impala dans un instant. Et tout de suite, on parle d'un sujet pratique sur Autoroute Info. Vous allez peut-être devoir commander ou renouveler la carte grise de votre véhicule. Eh bien, Hugo Amiot vous donne la marche à suivre pour obtenir ce document obligatoire.
2: Depuis 2017, tout se passe en ligne. Plus besoin d'aller en préfecture pour faire sa démarche. Il faut aller sur le site de l'Agence nationale des titres sécurisés, l'ANTS, à savoir France Titres. Pour commencer, vous devez vous connecter, puis inscrire les informations demandées pour, dans un second temps, fournir plusieurs documents administratifs. Par exemple, la carte grise originale, un justificatif d'identité, votre permis de conduire ou encore le justificatif d'achat du véhicule. Si vous n'avez pas de quoi scanner tous ces documents ou si vous êtes un phobique de la paperasse, vous pouvez vous diriger vers un professionnel de l'automobile habilité par France Titres. Je parle bien de garage ou de concessionnaire. Oubliez les agences d'immatriculation automobile. Évitez également les sites douteux. Et si vous avez peur de perdre votre portefeuille, vous pouvez numériser votre carte grise sur l'application France Identité.

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1: On fait le point complet sur vos conditions de circulation. Il est 1h.
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1: 1h du matin et on parle toujours d'une voiture en panne. C'est sur la 41 Nord. On est en Haute-Savoie. La 41 Nord, quand vous roulez en direction de Genève, au kilomètre 138, on est du côté d'Annecy. Après la sortie 17 pour Annecy-le-Vieux, une voiture arrêtée sur la bande d'arrêt d'urgence. Et globalement, c'est la seule difficulté vraiment que vous rencontrez cette nuit sur votre trajet. Vous l'aurez compris, ça se passe très bien. Trafic complètement fluide, pas d'accident important à vous signaler. Et ça, c'est tant mieux. Par contre, c'est la nuit, donc il y a beaucoup de zones de chantier qui occasionnent quelques fermetures, et notamment en Haute-Savoie, tout au bout de la 40 et de la route nationale 205, avec la fermeture cette nuit du tunnel du Mont-Blanc. On parlera de tout ça, des fermetures d'autoroutes, dans le détail à 1h15. Le prochain rendez-vous trafic après Daniel Powter, Miami Sound Machine ou encore Sound of Legend dans la playlist Autoroute Info. Et tout de suite, on sensibilise au métier dangereux d'agent autoroutier. D'ailleurs, c'est le but d'une opération qui s'est tenue le long de l'autoroute A43. Vincent Serrano est allé tester des lunettes de réalité virtuelle pour se glisser dans la peau d'un patrouilleur.
2: Nous sommes sur l'aire du granier de l'A43, à proximité de Chambéry, et nous croisons Yann, automobiliste, venu faire la pause. Par hasard, il a découvert l'atelier de sensibilisation et ses lunettes de réalité virtuelle qui vous plongent dans la peau d'un patrouilleur le long de l'autoroute.
3: Génial, franchement génial, on est vraiment dedans. Je comprends maintenant les agents, les petites frayeurs, même les grandes frayeurs qu'ils ont, quoi.
4: Vous avez fait le pas de côté quand vous avez vu le camion approcher ?
3: Ouais, right. Pas le petit, un grand. Ouais, très bien fait même, ouais, je confirme.
2: Alors forcément, après ce retour d'expérience, j'ai voulu en savoir plus. J'ai testé ces lunettes en compagnie d'Aurore Brache, adjointe responsable du service pour la direction interdépartementale des routes Centre-Est.
5: C'est des lunettes qui vous permettent d'être vraiment à leur place, de tourner la tête comme eux, d'avoir le son, l'image, il manquera le souffle.
4: Allez, c'est parti. On peut se tourner dans tous les sens. Donc là, en effet, on est le long d'une autoroute, on voit des poids lourds passer à toute vitesse. Et c'est vrai qu'à un moment donné, on a même tendance à s'écarter, même si on sait que c'est pas la réalité.
5: Et ça nous permet vraiment de pouvoir se mettre à la place d'eux et de comprendre que quand on passe, c'est pas juste passer à côté et c'est pas grave, ils ont l'habitude. Non, c'est vraiment un vrai risque. En fait, ils viennent pour protéger des vies et ils espèrent rentrer chez eux le soir.
2: Les agents autoroutiers sont visibles à 200 mètres minimum, grâce notamment à des dispositifs d'avertissement lumineux importants. Pour autant, les accidents ne se produisent pas seulement en cas de mauvaises conditions routières et de visibilité réduite.
5: Alors sur la DIR Centre-Est par exemple, au terme d'accident, donc tout confondu, on est à 2/3 des accidents qui ont lieu en ligne droite et plus de 3/4 qui ont lieu par météo favorable, donc soleil, pas de pluie.
2: Le mot de la fin pour Yann, l'automobiliste qui a découvert l'atelier de sensibilisation.
3: Sensibiliser les gens, c'est vraiment très bien, quoi. Ça peut arriver à tout le monde, donc oui, vaut mieux faire des piqûres de rappel et être vigilant sur la route, toujours regarder au lieu de faire autre chose.

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1: L'actualité trafic à 1h15 cette nuit. Ça se passe très bien sur votre route. Il n'y a pas de difficulté majeure à vous signaler. Pas d'accident, pas d'incident. Le trafic n'est pas perturbé sur les axes que vous empruntez. Et ça, c'est tant mieux. Par contre, des zones de chantier, ça c'était prévu et qui occasionnent des fermetures. On en parle tout de suite. Et on se rend tout d'abord dans l'Isère avec la fermeture en région grenobloise de l'A480 et l'A48, fermée en direction de Lyon entre la bifurcation avec la RN87, la Rocade Sud et la sortie 14 pour Saint-Égrève. Cette nuit, plusieurs fermetures du côté de l'autoroute A40 en Haute-Savoie, notamment l'A40 qui est fermée dans les deux sens entre la sortie 14 pour Annemasse et la sortie 13.1 pour Archand. À noter que cette A40 est également fermée entre la sortie 8 de Hauteville-Lône et la sortie 10 de Bellegarde dans les deux sens de circulation. Et puis il y a ceux qui vont tout au bout de la 40 et de la Nationale 205, là où se trouve l'entrée du tunnel du Mont-Blanc qui est fermé également cette nuit pour permettre la réalisation de travaux de maintenance. Des chantiers là aussi avec des fermetures occasionnées, notamment du côté de la région lyonnaise. La 46 est fermée en direction de Marseille.

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1: En France, des interdictions de circulation concernent bel et bien les poids lourds, qui s'appliquent en général aux véhicules de transport de marchandises de plus de 7,5 tonnes. Toute l'année, ils n'ont pas le droit de rouler du samedi soir 22h jusqu'au dimanche soir à la même heure. Ces interdictions s'appliquent aussi chaque veille de jour férié dès 22h et pour une durée de 24 heures. Pendant les périodes de vacances, été comme hiver, ces interdictions s'étendent généralement au samedi de 7h à 19h. Mais ça ne veut pas dire qu'il n'y a aucun poids lourd ces jours-ci sur la route. D'abord, il y a une fenêtre de 3 heures où ils peuvent circuler, les samedis de fort trafic, de 19 à 22 heures. Et des dérogations s'appliquent dans certains cas, comme pour les transports de denrées périssables, d'hydrocarbures ou de marchandises à caractère médical. Pour les autres, en cas de non-respect de l'interdiction, les chauffeurs s'exposent à une amende pouvant aller jusqu'à 1 500 euros pour une personne physique, 3 750 euros pour une personne morale, d'un risque de suspension du permis de conduire et d'une perte de 3 points.

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1: Il est 1h30, on continue la route ensemble cette nuit, une nuit qui se passe très bien avec pas de difficultés majeures à vous signaler. Par contre, des véhicules qui sont arrêtés parfois proches des voies de circulation, comme c'est le cas actuellement dans le Loiret sur l'A77. Si vous roulez en direction de Nevers, il y a ce poids lourd arrêté proche des voies, kilomètre 54. Et le patrouilleur qui intervient également sur place, faites attention, levez le pied, c'est à hauteur de la sortie 19 pour Bourges et Vierzon. À part cela, pas d'autres difficultés majeures à vous signaler, si ce n'est des fermetures d'autoroutes. Ça, c'était prévu. Il y a des chantiers qui ont été mis en place, des autoroutes partiellement fermées, notamment l'autoroute A40 fermée dans les deux sens entre la sortie 14 Annemasse et 13.1 pour Archamps, mais aussi fermée dans les deux sens entre la sortie 8 Hauteville-Laune et la sortie 10 pour Bellegarde. On voit comment vos conditions de circulation évoluent. On se retrouve au plus tard d'ici un quart d'heure après Shania Twain, Matt Pokora ou encore Muse dans la playlist Autoroute Info. Tout de suite, reportage. Le label de la vallée de la gastronomie propose un voyage culinaire qui s'étend de Dijon à Marseille. Sucré, salé, les spécialités régionales ne manquent pas. La pogne, cette brioche savoureuse en fait partie. Pour la découvrir, on vous emmène dans la Drôme. Reportage de Vincent Serrano.
2: Ici, on est là où tout a commencé il y a 133 ans.
3: Antoine Pascalis est maître artisan boulanger. Le rendez-vous est pris à Bourg-de-Péage, proche de Valence, dans sa boulangerie familiale et historique.
2: Ouverte en 1892 par mon arrière-grand-père.
3: Ce passionné de 34 ans s'est fait maître en la matière de fabriquer la pogne, cette brioche star de la vallée de la gastronomie qui s'étend de Dijon à Marseille. Et spécialité du Dauphiné.
2: Bien sûr, tu retrouves de la farine, tu retrouves du sucre, du beurre, une pointe de sel, important, peu de levure, il y a du levain naturel de blé. On fait notre levain, farine et eau, on fait fermenter. Et après, on appelle ça le parfum, fleur d'oranger, on met aussi un petit peu de rhum. Alors tu verras, nous, le parfum, on en met assez peu, parce que notre objectif, c'est que même ceux qui n'aiment pas forcément la fleur d'oranger puissent consommer ce produit. Ça, c'est la première raison. L'objectif, ça va être de le marier avec d'autres produits. S'il avait été beaucoup plus prégnant en fleur d'oranger, ça serait plus difficile de le marier avec du chocolat, du fromage, du foie gras, des fruits frais.
3: 26 minutes plus tard, à 180 degrés au four, la pogne préparée sous nos yeux est prête. C'est l'heure de la dégustation.
4: Elle est très bonne, j'adore ça.
3: Madeleine fait partie des fidèles clientes de cette boulangerie.
5: Quand est-ce que vous mangez la pogne ?
4: Généralement le matin au petit déjeuner, ou goûter quand on reçoit des amis ou en repas de famille. Là j'en ai pris parce que du coup j'avais une petite faim et du coup avec un petit café ça passera bien.
5: Bon appétit.
4: Merci beaucoup, bonne journée.
3: Justement, pour saluer une personne, on peut encore utiliser cette expression « serre-moi la pogne » pour dire « serre-moi la main ».
2: Pogne, ça vient de pugna, c'est poignée. Tu parles de poignée de main, c'est une poignée de pâte qu'on insérait dans une pâte à brioche. Et en fait, on a gardé pugna, c'est devenu pogne. Serre-moi la pogne, il y a des gens qui nous disent ça.
3: Pour goûter à la pogne traditionnelle, il faut s'arrêter dans l'une des 6 boulangeries de la maison Pascalis, située autour de Valence, en plein cœur de cette vallée de la gastronomie.

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1: Et à 1h44, votre trajet se passe très bien. Il n'y a pas de difficulté majeure à vous signaler, si ce n'est ces fermetures suite à des zones de chantier. On fait le point complet. Tout d'abord en Isère, du côté de Grenoble, la 480 et la 48 qui sont fermées cette nuit en direction de Lyon, entre la bifurcation avec la route nationale 87, la rocade sud, et la sortie 14 pour Saint-Égrève. Pas mal de fermetures également sur l'autoroute A40, tout d'abord entre la sortie 8, Hauteville-Lône, et la sortie 10 pour Bellegarde, l'autoroute A40 qui est fermée dans les deux sens de circulation. Autoroute également fermée dans les deux sens entre la sortie 14 pour Annemasse et la sortie 13.1 pour Archamps. Et puis on va encore un peu plus au bout de cette autoroute A40 et de la RN 205. Il y a l'entrée du tunnel du Mont-Blanc. Ce tunnel est également fermé cette nuit pour des travaux de maintenance. On va du côté de la région lyonnaise, là aussi des fermetures, notamment sur la 46 en direction de Marseille, fermée sur 12 km entre la 6 et la sortie 3 de Villars-les-Dombes, ce qui donc a pour conséquence la fermeture sur la 46 des bretelles d'entrée des diffuseurs 1, Quincieux, et 2 de Genève, et la fermeture également de la 466 en direction de Genève. Il faudra donc prendre la déviation par la métropole 6 et le tunnel de Fourvière. Et puis à Lyon toujours, mais c'est au-delà du réseau APRR, la 42 reste fermée dans les deux sens entre le boulevard périphérique lyonnais et la 46.
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1: On regarde ce qui se passe sur votre route, on regarde ça de très près. Pour le moment, ça se passe plutôt bien, mais ça peut évoluer dans les prochaines minutes. Nous, on se retrouve au plus tard à 2h pour le point complet. Ce sera après Benson Boone de Palmas ou encore Manon Lisa dans la playlist Autoroute Info. Tout de suite, reportage sur Autoroute Info. La plupart d'entre nous l'ignorent, mais aujourd'hui, 5 à 7% de l'essence ou du diesel que nous mettons dans le réservoir de nos véhicules est composé de biocarburant fabriqué à base de produits agricoles. Que faudrait-il pour aller au-delà de ce taux actuel? Franck Pélissier a posé la question à Richard Tillagone de l'IFP Énergie Nouvelle.
2: Aller au-delà, ça veut dire qu'il faudrait dédier des surfaces agricoles pour produire des oléagineux ou des betteraves ou des plantes sucrières pour aller alimenter ce marché. Alors on voit bien qu'il y a quand même un problème de fond qui est la compétition alimentaire. Donc sur la première génération, peu ou prou, on peut retenir que les volumes aujourd'hui qui correspondent à un taux d'incorporation de 5 à 7% est probablement le bon niveau aujourd'hui. Pour aller au-delà, il faut passer sur ce qu'on appelle les carburants de seconde génération ou biocarburants dits avancés. Et là, ça va être la disponibilité de la ressource en termes de déchets sylvicoles ou agricoles qui fera la quantité qu'on peut produire pour ces futurs carburants. Aujourd'hui, il y a peut-être des forêts qui ne sont pas assez exploitées. Alors, le problème de la forêt, c'est que, notamment en France, une grosse partie des forêts sont privées. Donc, c'est un changement de paradigme. Nous, IFPEN, on est là pour montrer que c'est possible. On sait transformer une biomasse qui peut bois ou déchets agricoles en carburant avancé qui répond parfaitement à la réglementation. Après, il faut que l'écosystème se mette en place. Il faut que des acteurs se mettent en place.

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2: Avec des obstacles signalés sur l'autoroute A36 dans le département du Doubs. Attention dans les deux sens de circulation à hauteur du kilomètre, entre le kilomètre 123 et le kilomètre 127. Vous pourriez rencontrer des obstacles globalement dans le secteur de Besançon, entre la sortie 3 pour Besançon-Planoise et la sortie 4 pour Besançon-Saint-Claude. C'est là qu'il faut être prudent. Des obstacles signalés sur l'autoroute A36 du côté de Besançon.

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1: On fait le point sur tout ce qui se passe sur votre route, il est 2h.
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1: 2h du matin et on parle d'obstacles et un patrouilleur sur place pour les ramasser. Pardon, c'est dans le Doubs, du côté de Besançon, sur l'autoroute A36, quand vous roulez en direction de Mulhouse, au kilomètre 127. Le patrouilleur qui intervient à hauteur d'une zone de chantier pour remettre des cônes sur cette zone de chantier correctement, les cônes qui étaient sur les voies circulables. Donc faites très attention, levez le pied, c'est après la sortie 3 pour Besançon Centre. Pas d'autres difficultés majeures à vous signaler, quelques fermetures ici et là, puisque c'est assez habituel la nuit, il y a des zones de chantier qui sont mises en place qui occasionnent des fermetures, notamment sur l'autoroute A40 et sur l'autoroute A5B en Ile-de-France, entre Melun et la sortie 14 vers Saint-Denis, dans les deux sens de circulation. Et on en reparlera dans les prochains instants. Dans le détail, après Erasmus, après Temper City pour la musique. Et tout de suite, direction la Drôme, à deux pas de l'autoroute A49. Adeline Després nous emmène au cœur d'une plateforme logistique où s'entassent des milliers de pneus prêts à être expédiés partout en France.
2: Bonjour,
3: bienvenue chez Allo Pneus.
4: Damien Bonabel, directeur général.
3: Ici, on se trouve à Valence, c'est notre dépôt logistique. C'est un hangar qui fait 55 000 m². C'est là qu'on a aujourd'hui quasiment 800 000 pneumatiques qui sont stockés à l'attente d'un...